Dieu le Père Tout-Puissant, d'où il viendra juger les vivants et les morts. Je crois en l'Esprit Saint, à la Sainte Église catholique, à la communion des saints, à la rémission des péchés, à la résurrection de la chair, à la vie éternelle. Amen. Saint Michel Archange, défends-nous dans le combat. Sois notre secours contre la méchanceté et les embûches du démon. Que Dieu lui retire tout pouvoir de nous nuire, nous t'en supplions. Et toi, prince de la milice céleste, repousse en enfer par la puissance divine Satan et les autres esprits mauvais qui rôdent dans le monde en vue de perdre les âmes. Amen. Notre Père qui es aux cieux, que ton nom soit sanctifié, que ton règne vienne, que ta volonté soit faite sur la terre comme au ciel. Donne-nous aujourd'hui notre pain de ce jour, pardonne-nous nos offenses, comme nous pardonnons aussi à ceux qui nous ont offensés, et ne nous laisse pas entrer en tentation, mais délivre-nous du mal. Amen.

Par l'intercession de Saint Michel et des Séraphins, fais-nous, Seigneur, abandonner le péché et progresser dans ton amour. Amen. Notre Père qui es aux cieux, que ton nom soit sanctifié, que ton règne vienne, que ta volonté soit faite sur la terre comme au ciel. Donne-nous aujourd'hui notre pain de ce jour, pardonne-nous nos offenses, comme nous pardonnons aussi à ceux qui nous ont offensés, et ne nous laisse pas entrer en tentation, mais délivre-nous du mal. Amen. Je vous salue Marie, pleine de grâce, le Seigneur est avec vous. Vous êtes bénie entre toutes les femmes, et Jésus, le fruit de vos entrailles, est béni. Sainte Marie, Mère de Dieu, priez pour nous, pauvres pécheurs, maintenant et à l'heure de notre mort. Amen. Je vous salue Marie, pleine de grâce, le Seigneur est avec vous. Vous êtes bénie entre toutes les femmes, et Jésus, le fruit de vos entrailles, est béni. Sainte Marie, Mère de Dieu, priez pour nous, pauvres pécheurs, maintenant et à l'heure de notre mort. Amen. Je vous salue Marie, pleine de grâce, le Seigneur est avec vous. Vous êtes bénie entre toutes les femmes, et Jésus, le fruit de vos entrailles, est béni. Sainte Marie, Mère de Dieu, priez pour nous, pauvres pécheurs, maintenant et à l'heure de notre mort. Amen. Gloire soit au Père, au Fils et au Saint-Esprit, comme il était au commencement, maintenant et toujours, et dans les siècles des siècles. Amen. Cœur céleste des Séraphins, viens à notre secours. Cœur céleste des Séraphins, viens à notre secours. Cœur céleste des Séraphins, viens à notre secours. Amen.

Par l'intercession de Saint Michel et des chérubins, répands Seigneur en nos cœurs l'esprit d'humilité. Amen. Notre Père qui es aux cieux, que ton nom soit sanctifié, que ton règne vienne, que ta volonté soit faite sur la terre comme au ciel. Donne-nous aujourd'hui notre pain de ce jour, pardonne-nous nos offenses, comme nous pardonnons aussi à ceux qui nous ont offensés. Et ne nous laisse pas entrer en tentation, mais délivre-nous du mal. Amen. Je vous salue Marie, pleine de grâce, le Seigneur est avec vous. Vous êtes bénie entre toutes les femmes, et Jésus, le fruit de vos entrailles, est béni. Sainte Marie, Mère de Dieu, priez pour nous pauvres pécheurs, maintenant et à l'heure de notre mort. Amen. Je vous salue Marie, pleine de grâce, le Seigneur est avec vous. Vous êtes bénie entre toutes les femmes, et Jésus, le fruit de vos entrailles, est béni. Sainte Marie, Mère de Dieu, priez pour nous pauvres pécheurs, maintenant et à l'heure de notre mort. Amen. Je vous salue Marie, pleine de grâce, le Seigneur est avec vous. Vous êtes bénie entre toutes les femmes, et Jésus, le fruit de vos entrailles, est béni. Sainte Marie, Mère de Dieu, priez pour nous pauvres pécheurs, maintenant et à l'heure de notre mort. Amen. Gloire soit au Père, au Fils et au Saint-Esprit, comme il était au commencement, maintenant et toujours, et dans les siècles des siècles. Amen. Cœur céleste des chérubins, viens à notre secours. Cœur céleste des chérubins, viens à notre secours. Cœur céleste des chérubins, viens à notre secours. Amen.

par l'intercession de Saint Michel et des trônes, fais-nous, Seigneur, dominer les élans désordonnés de nos passions. Amen. Notre Père, qui es aux cieux, que ton nom soit sanctifié, que ton règne vienne, que ta volonté soit faite sur la terre comme au ciel. Donne-nous aujourd'hui notre pain de ce jour. Pardonne-nous nos offenses, comme nous pardonnons aussi à ceux qui nous ont offensés. Et ne nous laisse pas entrer en tentation, mais délivre-nous du mal. Amen. Je vous salue Marie, pleine de grâce. Le Seigneur est avec vous. Vous êtes bénie entre toutes les femmes, et Jésus, le fruit de vos entrailles, est béni. Sainte Marie, Mère de Dieu, priez pour nous pauvres pécheurs, maintenant et à l'heure de notre mort. Amen. Je vous salue Marie, pleine de grâce, le Seigneur est avec vous. Vous êtes bénie entre toutes les femmes, et Jésus, le fruit de vos entrailles, est béni. Sainte Marie, Mère de Dieu, priez pour nous pauvres pécheurs, maintenant et à l'heure de notre mort. Amen. Je vous salue Marie, pleine de grâce, le Seigneur est avec vous. Vous êtes bénie entre toutes les femmes, et Jésus, le fruit de vos entrailles, est béni. Sainte Marie, Mère de Dieu, priez pour nous pauvres pécheurs, maintenant et à l'heure de notre mort. Amen. Gloire soit au Père, au Fils et au Saint-Esprit, comme il était au commencement, maintenant et toujours, et dans les siècles des siècles. Amen. Cœur céleste des trônes, viens à notre secours. Cœur céleste des trônes, viens à notre secours. Cœur céleste des trônes, viens à notre secours.

Par l'intercession de Saint Michel et des dominations, ne nous laisse pas, Seigneur, succomber à la tentation. Amen. Notre Père, qui es aux cieux, que ton nom soit sanctifié, que ton règne vienne, que ta volonté soit faite sur la terre comme au ciel. Donne-nous aujourd'hui notre pain de ce jour. Pardonne-nous nos offenses, comme nous pardonnons aussi à ceux qui nous ont offensés. Et ne nous laisse pas entrer en tentation, mais délivre-nous du mal. Amen. Je vous salue Marie, pleine de grâce. Le Seigneur est avec vous. Vous êtes bénie entre toutes les femmes, et Jésus, le fruit de vos entrailles, est béni. Sainte Marie, Mère de Dieu, priez pour nous pauvres pécheurs, maintenant et à l'heure de notre mort. Amen. Je vous salue Marie, pleine de grâce. Le Seigneur est avec vous. Vous êtes bénie entre toutes les femmes, et Jésus, le fruit de vos entrailles, est béni. Sainte Marie, Mère de Dieu, priez pour nous pauvres pécheurs, maintenant et à l'heure de notre mort. Amen. Je vous salue Marie, pleine de grâce, le Seigneur est avec vous. Vous êtes bénie entre toutes les femmes, et Jésus, le fruit de vos entrailles, est béni. Sainte Marie, Mère de Dieu, priez pour nous pauvres pécheurs, maintenant et à l'heure de notre mort. Amen. Gloire soit au Père, au Fils et au Saint-Esprit, comme il était au commencement, maintenant et toujours, et dans les siècles des siècles. Amen. Cœur céleste des dominations, viens à notre secours. Cœur céleste des dominations, viens à notre secours. Cœur céleste des dominations, viens à notre secours. Amen.

Par l'intercession de Saint Michel et des puissances, donne-nous, Seigneur, d'éclairer notre foi afin de mieux te connaître. Amen. Notre Père, qui es aux cieux, que ton nom soit sanctifié, que ton règne vienne, que ta volonté soit faite sur la terre comme au ciel. Donne-nous aujourd'hui notre pain de ce jour, pardonne-nous nos offenses, comme nous pardonnons aussi à ceux qui nous ont offensés. Et ne nous laisse pas entrer en tentation, mais délivre-nous du mal. Amen. Je vous salue Marie, pleine de grâce, le Seigneur est avec vous. Vous êtes bénie entre toutes les femmes, et Jésus, le fruit de vos entrailles, est béni. Sainte Marie, Mère de Dieu, priez pour nous pauvres pécheurs, maintenant et à l'heure de notre mort. Amen. Je vous salue Marie, pleine de grâce, le Seigneur est avec vous. Vous êtes bénie entre toutes les femmes, et Jésus, le fruit de vos entrailles, est béni. Sainte Marie, Mère de Dieu, priez pour nous pauvres pécheurs, maintenant et à l'heure de notre mort. Amen. Je vous salue Marie, pleine de grâce, le Seigneur est avec vous. Vous êtes bénie entre toutes les femmes, et Jésus, le fruit de vos entrailles, est béni. Sainte Marie, Mère de Dieu, priez pour nous pauvres pécheurs, maintenant et à l'heure de notre mort. Amen. Gloire soit au Père, au Fils et au Saint-Esprit, comme il était au commencement, maintenant et toujours, et dans les siècles des siècles. Amen. Cœur céleste des puissances, viens à notre secours. Cœur céleste des puissances, viens à notre secours. Cœur céleste des puissances, viens à notre secours. Amen.

par l'intercession de Saint Michel et des vertus, protège-nous, Seigneur, et délivre-nous du mal. Amen. Notre Père, qui es aux cieux, que ton nom soit sanctifié, que ton règne vienne, que ta volonté soit faite sur la terre comme au ciel. Donne-nous aujourd'hui notre pain de ce jour. Pardonne-nous nos offenses, comme nous pardonnons aussi à ceux qui nous ont offensés. Et ne nous laisse pas entrer en tentation, mais délivre-nous du mal. Amen. Je vous salue Marie, pleine de grâce. Le Seigneur est avec vous. Vous êtes bénie entre toutes les femmes, et Jésus, le fruit de vos entrailles, est béni. Sainte Marie, Mère de Dieu, priez pour nous pauvres pécheurs, maintenant et à l'heure de notre mort. Amen. Je vous salue Marie, pleine de grâce, le Seigneur est avec vous. Vous êtes bénie entre toutes les femmes, et Jésus, le fruit de vos entrailles, est béni. Sainte Marie, Mère de Dieu, priez pour nous pauvres pécheurs, maintenant et à l'heure de notre mort. Amen. Je vous salue Marie, pleine de grâce, le Seigneur est avec vous. Vous êtes bénie entre toutes les femmes, et Jésus, le fruit de vos entrailles, est béni. Sainte Marie, Mère de Dieu, priez pour nous pauvres pécheurs, maintenant et à l'heure de notre mort. Amen. Gloire soit au Père, au Fils et au Saint-Esprit, comme il était au commencement, maintenant et toujours, et dans les siècles des siècles. Amen. Cœur céleste des vertus, viens à notre secours. Cœur céleste des vertus, viens à notre secours. Cœur céleste des vertus, viens à notre secours. Amen.

par l'intercession de Saint Michel et des principautés, rends-nous généreux, Seigneur, au service des autres et attentifs à leurs besoins. Amen. Notre Père qui es aux cieux, que ton nom soit sanctifié, que ton règne vienne, que ta volonté soit faite sur la terre comme au ciel. Donne-nous aujourd'hui notre pain de ce jour. Pardonne-nous nos offenses, comme nous pardonnons aussi à ceux qui nous ont offensés. Et ne nous laisse pas entrer en tentation, mais délivre-nous du mal. Amen. Je vous salue Marie, pleine de grâce. Le Seigneur est avec vous. Vous êtes bénie entre toutes les femmes, et Jésus, le fruit de vos entrailles, est béni. Sainte Marie, Mère de Dieu, priez pour nous pauvres pécheurs, maintenant et à l'heure de notre mort. Amen. Je vous salue Marie, pleine de grâce, le Seigneur est avec vous. Vous êtes bénie entre toutes les femmes, et Jésus, le fruit de vos entrailles, est béni. Sainte Marie, Mère de Dieu, priez pour nous pauvres pécheurs, maintenant et à l'heure de notre mort. Amen. Je vous salue Marie, pleine de grâce, le Seigneur est avec vous. Vous êtes bénie entre toutes les femmes, et Jésus, le fruit de vos entrailles, est béni. Sainte Marie, Mère de Dieu, priez pour nous pauvres pécheurs, maintenant et à l'heure de notre mort. Amen. Gloire soit au Père, au Fils et au Saint-Esprit, comme il était au commencement, maintenant et toujours, et dans les siècles des siècles. Amen. Cœur céleste des principautés, viens à notre secours. Cœur céleste des principautés, viens à notre secours. Cœur céleste des principautés, viens à notre secours. Amen.

par l'intercession de Saint Michel et des autres archanges, aide-nous, Seigneur, à devenir d'authentiques témoins du Christ. Amen. Notre Père qui es aux cieux, que ton nom soit sanctifié, que ton règne vienne, que ta volonté soit faite sur la terre comme au ciel. Donne-nous aujourd'hui notre pain de ce jour. Pardonne-nous nos offenses, comme nous pardonnons aussi à ceux qui nous ont offensés, et ne nous laisse pas entrer en tentation, mais délivre-nous du mal. Amen. Je vous salue Marie, pleine de grâce, le Seigneur est avec vous. Vous êtes bénie entre toutes les femmes, et Jésus, le fruit de vos entrailles, est béni. Sainte Marie, Mère de Dieu, priez pour nous pauvres pécheurs, maintenant et à l'heure de notre mort. Amen. Je vous salue Marie, pleine de grâce, le Seigneur est avec vous. Vous êtes bénie entre toutes les femmes, et Jésus, le fruit de vos entrailles, est béni. Sainte Marie, Mère de Dieu, priez pour nous pauvres pécheurs, maintenant et à l'heure de notre mort. Amen. Je vous salue Marie, pleine de grâce, le Seigneur est avec vous. Vous êtes bénie entre toutes les femmes, et Jésus, le fruit de vos entrailles, est béni. Sainte Marie, Mère de Dieu, priez pour nous pauvres pécheurs, maintenant et à l'heure de notre mort. Amen. Gloire soit au Père, au Fils et au Saint-Esprit, comme il était au commencement, maintenant et toujours, et dans les siècles des siècles. Amen. Cœur céleste des archanges, viens à notre secours. Cœur céleste des archanges, viens à notre secours. Cœur céleste des archanges, viens à notre secours. Amen.

que ton règne vienne, que ta volonté soit faite sur la terre comme au ciel. Donne-nous aujourd'hui notre pain de ce jour. Pardonne-nous nos offenses, comme nous pardonnons aussi à ceux qui nous ont offensés. Et ne nous laisse pas entrer en tentation, mais délivre-nous du mal. Amen. Je vous salue Marie, pleine de grâce. Le Seigneur est avec vous. Vous êtes bénie entre toutes les femmes, et Jésus, le fruit de vos entrailles, est béni. Sainte Marie, Mère de Dieu, priez pour nous pauvres pécheurs, maintenant et à l'heure de notre mort. Amen. Je vous salue Marie, pleine de grâce, le Seigneur est avec vous. Vous êtes bénie entre toutes les femmes, et Jésus, le fruit de vos entrailles, est béni. Sainte Marie, Mère de Dieu, priez pour nous pauvres pécheurs, maintenant et à l'heure de notre mort. Amen. Je vous salue Marie, pleine de grâce, le Seigneur est avec vous. Vous êtes bénie entre toutes les femmes, et Jésus, le fruit de vos entrailles, est béni. Sainte Marie, Mère de Dieu, priez pour nous pauvres pécheurs, maintenant et à l'heure de notre mort. Amen. Gloire soit au Père, au Fils et au Saint-Esprit, comme il était au commencement, maintenant et toujours, et dans les siècles des siècles. Amen. Cœur céleste des anges, viens à notre secours. Cœur céleste des anges, viens à notre secours. Cœur céleste des anges, viens à notre secours. Amen. Prions. Saint Michel, toi qui rappelles la grandeur de Dieu à toute créature, fais-nous comprendre que Dieu seul est grand et qu'à lui seul appartiennent le règne, la puissance et la gloire. Porte nos prières devant lui, qui est Trinité sainte, Père, Fils, Saint-Esprit, afin qu'en gardant sa parole, nous aimions les frères qu'il nous donne. Amen.

0: Très noble prince des hiérarchies angéliques, vaillant héros du Dieu très haut, champion de la gloire divine, terreur des anges rebelles et délice des anges fidèles, daigne m'accepter parmi tes protégés. Je m'offre à toi, je me donne à toi, je me consacre à toi, plaçant sous ta toute puissante protection ma personne, ma famille et mes biens. Pécheur, je sais que l'offrande de moi-même est fort peu de chose, mais je ne doute pas que tu voudras bien faire grandir en mon cœur la ferveur et protéger celui qui a recours à toi. Veuille désormais m'assister dans toutes les difficultés de mon existence terrestre et implorer de Dieu le pardon de mes fautes et la grâce de l'aimer avec Jésus, mon Rédempteur, et Marie, ma douce mère, de toute ma volonté. Que ton assistance me prépare à recevoir en paradis la couronne de gloire. Défends mon âme contre tous ses ennemis, et lorsque viendra pour moi l'heure de quitter ce monde, viens alors, prince très glorieux, me soutenir dans la lutte finale. Que ton glaive étincelant repousse au loin, dans les abîmes de la mort et de l'enfer, l'ange prévaricateur dont tu as vaincu l'absurde orgueil. Amen. Auguste reine des cieux et maîtresse des anges, vous qui avez reçu de Dieu le pouvoir et la mission d'écraser la tête de Satan, nous vous le demandons humblement. Envoyez les légions célestes pour que sous vos ordres, elles poursuivent les démons, les combattent partout, répriment leur audace et les refoulent dans l'abîme. Qui est comme Dieu? Quis ut Deus? Ô bonne et tendre mère, vous serez toujours notre amour et notre espérance. Ô divine mère, envoyez les saints anges pour me défendre et repousser loin de moi le cruel ennemi. Saints anges et archanges, défendez-nous, gardez-nous. Amen. Cœur sacré de Jésus, j'ai confiance en toi. Cœur immaculé de Marie, priez pour nous qui avons recours à vous. Saint Joseph, priez pour nous. Saint Michel archange, priez pour nous. Saint Gabriel archange, priez pour nous. Saint Raphaël archange, priez pour nous. Mon saint ange gardien, priez pour nous. Tous les anges du ciel, priez pour nous. Ô Marie conçue sans péché, priez pour nous qui avons recours à vous. Ô Marie conçue sans péché, priez pour nous qui avons recours à vous. Ô Marie conçue sans péché, priez pour nous qui avons recours à vous. Au nom du Père et du Fils et du Saint-Esprit, amen. Merci encore, chers amis, que Saint Michel Archange, nos saints anges gardiens et les neuf cœurs des anges vous accordent protection et paix de la part du Seigneur.
1: Citer le chapelet de Saint Michel Archange. Il est...
2: Soyez avec elle dans l'allégresse, vous tous qui avez pris le deuil sur elle, afin que vous soyez allaités et rassasiés par son Saint Consolateur.
3: La Vierge nous donne le Fils, le Sauveur du monde, Jésus, l'unique médiateur entre Dieu et les hommes.
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0: Bien-aimé, voici une prière de libération et de restauration pour toi. Répète après moi. Terre, je te donne le sang de Jésus-Christ. Versé sur la croix pour moi à Golgotha. Bois-le et tu te fasses vomir. Mon succès, ma prospérité, mes bénédictions, mes affaires que tu avais avalées. Au nom de Jésus-Christ de Nazareth.
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1: Pour votre salut, il est 1h.

0: Chapitre 2. Je crois en Jésus-Christ, le Fils unique de Dieu.
1: Quelle est la bonne nouvelle pour l'homme?
2: C'est l'annonce de Jésus-Christ, le Fils du Dieu vivant. Matthieu chapitre 16, verset 16. Mort et ressuscité. Au temps du roi Hérode et de l'empereur César Auguste, Dieu a accompli la promesse faite à Abraham et à sa descendance en envoyant son fils, né d'une femme, né sujet de la loi, afin de racheter ceux qui sont nés sous la loi, afin de faire de nous des fils. Galates, chapitre 4, versets 4 à 5.
1: Comment s'est répandue la bonne nouvelle?
2: Dès le début, les premiers disciples ont eu l'ardent désir d'annoncer Jésus-Christ dans le but de conduire tous les hommes à la foi en lui. Aujourd'hui encore, de la connaissance aimante du Christ naît le désir d'évangéliser et de catéchiser, c'est-à-dire de révéler en sa personne tout le dessein de Dieu et de mettre l'humanité en communion avec lui.
0: Nous professons, et en Jésus-Christ, son Fils unique, notre Seigneur.
1: Que signifie le nom de Jésus?
2: Donné par l'ange à l'Annonciation, le nom de Jésus signifie « Dieu sauve ». Il exprime son identité et sa mission, car c'est lui qui sauvera son peuple de ses péchés. Matthieu chapitre 1, verset 21. Pierre affirme qu'il n'y a pas sous le ciel d'autre nom par lequel nous puissions être sauvés. Actes chapitre 4, verset 12.
1: Pourquoi Jésus est-il appelé Christ?
2: Christ en grec, Messie en hébreu, signifie « oint ». Jésus est le Christ parce qu'il a été consacré par Dieu, oint par l'Esprit Saint pour sa mission rédemptrice. Il est le Messie attendu par Israël, envoyé dans le monde par le Père. Jésus a accepté le titre de Messie en précisant toutefois le sens « descendu du ciel ». Jean chapitre 3, verset 13. Crucifié puis ressuscité, il est le serviteur souffrant qui donne sa vie pour racheter la multitude. Matthieu, chapitre 20, verset 28. Du nom Christ dérive notre nom de chrétien.
1: En quel sens Jésus est-il le Fils unique de Dieu?
2: Il est dans un sens unique et parfait. À son baptême et à la transfiguration, la voix du Père désigne Jésus comme son Fils bien-aimé, se présentant lui-même comme le Fils qui connaît le Père. Matthieu, chapitre 11, verset 27. Jésus affirme sa relation unique et éternelle avec Dieu son Père. Il est le Fils unique de Dieu. 1 Jean, chapitre 4, verset 9. La deuxième personne de la Trinité. Il est le centre de la prédication apostolique. Les apôtres ont vu sa gloire, la gloire qui tient de son Père comme Fils unique. Jean, chapitre 1er, verset 14.
1: Que signifie le titre de Seigneur?
2: Dans la Bible, ce titre désigne d'ordinaire le Dieu souverain. Jésus se l'attribue et révèle sa souveraineté divine par son pouvoir sur la nature, sur les démons, sur le péché et sur la mort, et surtout par sa résurrection. Les premières confessions chrétiennes proclament que la puissance, l'honneur et la gloire rendues à Dieu le Père le sont aussi à Jésus, à qui Dieu a donné un nom au-dessus de tout autre nom. Il est le Seigneur du monde et de l'histoire, le seul auquel l'homme doit soumettre totalement sa liberté personnelle.
0: Nous professons, Jésus-Christ a été conçu du Saint-Esprit, est né de la Vierge Marie.
1: Pourquoi le Fils de Dieu s'est-il fait homme?
2: Le Fils de Dieu s'est incarné dans le sein de la Vierge Marie par l'opération du Saint-Esprit, pour nous les hommes et pour notre salut, c'est-à-dire pour nous réconcilier, nous pécheurs, avec Dieu, pour nous faire connaître son amour infini, pour être notre modèle de sainteté et pour nous rendre participants de la nature divine.
1: Que signifie le mot incarnation?
2: L'Église appelle incarnation le mystère de l'admirable union de la nature divine et de la nature humaine en l'unique personne divine du Verbe. Pour accomplir notre salut, le Fils de Dieu s'est fait chair. Jean chapitre 1er, verset 14. Devenant vrai homme, la foi en l'incarnation est le signe distinctif de la foi chrétienne.
1: Comment Jésus-Christ est-il vrai Dieu et vrai homme?
2: Jésus-Christ est de manière indissociable vrai Dieu et vrai homme dans l'unité de sa personne divine. Lui, le Fils de Dieu, qui est engendré, non pas créé, de même substance que le Père, il s'est vraiment fait homme, notre frère, sans pour autant cesser d'être Dieu, notre Seigneur.
1: Qu'enseigne à ce sujet le Concile de Chalcédoine en 451.
2: Le Concile de Chalcédoine enseigne à confesser un seul et même Fils, notre Seigneur Jésus-Christ, parfait en divinité et parfait en humanité, le même vraiment Dieu et vraiment homme, composé d'une âme rationnelle et d'un corps consubstantiel au Père selon la divinité, consubstantielle à nous selon l'humanité, semblable à nous en tout, à l'exception du péché. Lettre aux Hébreux, chapitre 4, verset 15. Engendré du Père avant tous les siècles selon la divinité et en ces derniers jours, pour nous et notre salut, né de la Vierge Marie, Mère de Dieu, selon l'humanité.
1: Comment l'Église exprime-t-elle le mystère de l'incarnation?
2: Elle l'exprime en affirmant que Jésus-Christ est vrai Dieu et vrai homme, avec deux natures, divine et humaine, non pas confondues, mais unies dans la personne du Verbe. Néanmoins, dans l'humanité de Jésus, tous les miracles, la souffrance et la mort doivent être attribués à sa personne divine, qui agit par la nature humaine qu'elle assume.
0: Ô Fils unique et Verbe de Dieu, étant immortel, tu as daigné pour notre salut t'incarner de la Sainte Mère de Dieu et toujours Vierge Marie. Toi qui es un de la Sainte Trinité, glorifié avec le Père et le Saint-Esprit, sauve-nous. Liturgie byzantine de Saint Jean Chrysostome.
1: Le Fils des dieux fait homme, avait-il une âme avec une connaissance humaine?
2: Le Fils de Dieu a assumé un corps animé par une âme humaine raisonnable. Avec son intelligence humaine, Jésus a appris beaucoup par l'expérience. Mais aussi comme homme, le Fils de Dieu avait une connaissance intime et immédiate de Dieu son Père. Il pénétrait également les pensées secrètes des hommes et connaissait pleinement les desseins éternels qu'il est venu révéler.
1: Comment s'accordent les deux volontés du Verbe incarné?
2: Jésus a une volonté divine et une volonté humaine. Dans sa vie terrestre, le Fils de Dieu a humainement voulu ce qu'il avait divinement décidé pour notre salut avec le Père et l'Esprit Saint. Sans résistance ni opposition, la volonté humaine du Christ suit la volonté divine. Mieux encore, elle lui est soumise.
1: Le Christ avait-il un vrai corps humain?
2: Le Christ a assumé un vrai corps humain par lequel Dieu invisible s'est rendu visible. Pour cette raison, le Christ peut être représenté et vénéré au moyen d'images saintes.
1: Que représente le cœur de Jésus?
2: Jésus nous a connus et aimés avec un cœur d'homme. Son cœur transpercé pour notre salut est le symbole de l'amour infini avec lequel il aime son Père et tous les hommes.
1: Conçu par l'opération du Saint-Esprit, que signifie cette expression?
2: Elle signifie que la Vierge Marie a conçu dans son sein le Fils éternel par l'action de l'Esprit Saint et sans le concours d'un homme. L'Esprit Saint viendra sur toi. Luc, chapitre 1er, verset 35, lui a dit l'ange à l'Annonciation.
1: Né de la Vierge Marie, Pourquoi Marie est-elle vraiment la mère de Dieu?
2: Marie est vraiment mère de Dieu parce qu'elle est la mère de Jésus. Confère Jean, chapitre 2, verset 1 et le chapitre 19, verset 25. En effet, celui qui a été conçu par l'opération du Saint-Esprit et qui est devenu vraiment son fils est le Fils éternel du Père. Il est lui-même Dieu.
1: Que signifie l'Immaculée Conception?
2: De toute éternité et de façon toute gratuite, Dieu a choisi Marie pour être la mère de son fils. Pour accomplir cette mission, elle a été immaculée dès sa conception. Cela signifie que, par la grâce de Dieu et en vue des mérites de Jésus-Christ, Marie a été préservée du péché originel dès sa conception.
1: Comment Marie collabore-t-elle au dessein divin du salut?
2: Par la grâce de Dieu, Marie est restée préservée de tout péché personnel durant toute son existence. Elle est pleine de grâce. Luc chapitre 1er, verset 28. La toute sainte. Quand l'ange lui annonça qu'elle mettrait au monde le Fils du Très-Haut, Luc chapitre 1er, verset 32, elle donna librement son consentement dans l'obéissance de la foi. Romains chapitre 1er, verset 5. Marie s'est livrée totalement à la personne et à l'œuvre de son Fils Jésus, acceptant de toute son âme la volonté divine du salut.
1: Que signifie la conception virginale de Jésus?
2: Elle signifie que Jésus a été conçu dans le sein de la Vierge par la seule puissance de l'Esprit Saint, sans intervention de l'homme. Il est fils du Père céleste selon sa nature divine, fils de Marie selon sa nature humaine, mais vraiment fils de Dieu dans ses deux natures, étant en lui-même une seule personne qui est divine.
1: En quel sens Marie est-elle toujours vierge?
2: Dans le sens qu'elle est restée vierge en concevant son fils, vierge en l'enfantant, vierge en le portant, vierge en le nourrissant de son sein, vierge mère, vierge toujours, comme le dit saint Augustin. Cependant, quand les évangiles parlent de frères et sœurs de Jésus, il s'agit de parents proches de Jésus, selon une expression utilisée dans la Sainte Écriture.
1: De quelle manière la maternité spirituelle de Marie est-elle universelle?
2: Marie a un fils unique, Jésus. Mais en lui, sa maternité spirituelle s'étend à tous les hommes qu'il est venu sauver. Obéissant aux côtés du nouvel Adam, qui est Jésus-Christ, la Vierge est la nouvelle Ève, la véritable mère des vivants, qui coopère avec son amour maternel à leur naissance et à leur croissance dans l'ordre de la grâce. Vierge et mère, Marie est la figure de l'Église, sa plus parfaite réalisation.
1: En quel sens toute la vie du Christ est-elle un mystère?
2: Toute la vie du Christ est un événement de révélation. Ce qui est visible dans la vie terrestre du Christ conduit à son mystère invisible, surtout au mystère de sa filiation divine. Qui me voit, voit le Père. Jean chapitre 14, verset 9. D'autre part, bien que le salut soit pleinement accompli par la croix et la résurrection, la vie entière du Christ est mystère de salut, car tout ce que Jésus a fait, a dit et a souffert avait pour but de sauver l'homme déchu et de le rétablir dans sa vocation de fils de Dieu.
1: Quelles ont été les préparations des mystères de Jésus?
2: Avant tout, il y eut durant de nombreux siècles une longue espérance que nous revivons pendant la célébration liturgique du temps de l'Avent. Août, l'attente obscure qu'il a établie dans le cœur des païens, Dieu a préparé la venue de son Fils à travers l'ancienne alliance, jusqu'à Jean-Baptiste, qui est le dernier et le plus grand des prophètes.
1: Qu'enseigne l'Évangile sur les mystères de la naissance et de l'enfance de Jésus?
2: À Noël, la gloire du ciel se manifeste dans la faiblesse d'un nouveau-né. La circoncision de Jésus est le signe de son appartenance au peuple juif et la préfiguration de notre baptême. L'épiphanie est la manifestation du roi Messie d'Israël à toutes les nations. Dans la présentation au temple, en Siméon et Anne, c'est toute l'attente d'Israël qui vient à la rencontre de son sauveur. La fuite en Égypte et le massacre des innocents annoncent que la vie entière du Christ sera sous le signe de la persécution. Son retour d'Égypte rappelle l'Exode et présente Jésus comme le nouveau Moïse. Il est le libérateur véritable et définitif.
1: Quel enseignement nous offre la vie cachée de Jésus à Nazareth?
2: Dans la vie cachée à Nazareth, Jésus reste dans le silence d'une existence ordinaire. Il nous permet ainsi d'être en communion avec lui dans la sainteté d'une vie quotidienne faite de prière, de simplicité, de labeur, d'amour familial. Sa soumission à Marie et à Joseph, son père putatif, est une image de son obéissance filiale à son père. Avec leur foi, Marie et Joseph accueillent le mystère de Jésus, bien qu'ils ne le comprennent pas toujours.
1: Pourquoi Jésus reçoit-il de Jean le baptême de conversion pour le pardon des péchés?
2: Pour commencer sa vie publique et pour anticiper le baptême de sa mort, il accepte ainsi, bien que sans péché, d'être compté parmi les pécheurs. Lui, l'agneau de Dieu qui enlève le péché du monde. Jean, chapitre 1er, verset 29. Le Père le déclare, son Fils bien-aimé. Matthieu, chapitre 3, verset 17. Et l'Esprit descend sur lui. Le baptême de Jésus est la préfiguration de notre baptême.
1: Que nous révèlent les tentations de Jésus au désert?
2: Les tentations de Jésus au désert récapitulent celles d'Adam au paradis et celles d'Israël dans le désert. Satan tente Jésus dans son obéissance à la mission confiée par son Père. Le Christ, nouvel Adam, résiste et sa victoire annonce celle de la passion, obéissance suprême de son amour filial. L'Église s'unit à ce mystère tout particulièrement dans le temps liturgique du carême.
1: Qui est invité à faire partie du royaume des dieux annoncé et accompli par Jésus?
2: Jésus invite tous les hommes à faire partie du royaume de Dieu. Même le pire des pécheurs est appelé à se convertir et à accepter l'infinie miséricorde du Père. Déjà, sur la terre, le royaume appartient à ceux qui l'accueillent d'un cœur humble. C'est à eux que sont révélés ces mystères.
1: Pourquoi le Christ manifeste-t-il le royaume par des signes et des miracles?
2: Jésus accompagne sa parole de signes et de miracles pour attester que le royaume est présent en lui, le Messie. Bien qu'il guérisse certaines personnes, il n'est pas venu pour éliminer ici-bas tous les maux, mais avant tout pour libérer les hommes de l'esclavage du péché. La lutte contre les démons annonce que sa croix l'emportera sur le prince de ce monde. Jean chapitre 12, verset 31.
1: Quelle autorité confère le Christ à ses apôtres?
2: Jésus choisit les 12, futurs témoins de sa résurrection. Il les fait participer à sa mission et à son autorité pour enseigner, pour pardonner les péchés, pour édifier et pour gouverner l'Église. Dans ce collège, Pierre reçoit les clés du royaume. En Matthieu, chapitre 16, verset 19. Et occupe la première place avec la mission de garder la foi dans son intégrité et de confirmer ses frères.
1: Quelle est la signification de la transfiguration?
2: À la transfiguration apparaît avant tout la Trinité. Le Père en sa parole, le Fils dans son humanité, l'Esprit dans la nuée de lumière, disait saint Thomas d'Aquin. En évoquant avec Moïse et Élie son départ, en Luc chapitre 9, verset 31, Jésus montre que sa gloire passe par la croix et il anticipe sa résurrection et son retour dans la gloire qui transfigurera notre corps mortel à l'image de son corps glorieux.
0: Tu t'es transfiguré sur la montagne et autant qu'ils en étaient capables, tes disciples ont contemplé ta gloire, Christ Dieu, afin que, lorsqu'ils te verraient crucifié, ils comprennent que ta passion était volontaire et qu'ils annoncent au monde que tu es vraiment le rayonnement du Père. Liturgie byzantine.
1: Comment advient l'entrée messianique à Jérusalem?
2: Au temps fixé, Jésus décide de monter à Jérusalem pour souffrir sa passion, mourir et ressusciter. Comme roi messie qui manifeste la venue du royaume, il entre dans sa ville sur le dos d'un petit âne. Il est accueilli par des enfants dont l'acclamation est reprise dans le sanctus de la messe. Béni soit celui qui vient au nom du Seigneur. Hosanna, sauve-nous. Matthieu chapitre 21, verset 9. La liturgie de l'Église commence la semaine sainte par la célébration de cette entrée à Jérusalem.
0: Nous professons. Jésus-Christ a souffert sous Ponce Pilate, a été crucifié, est mort et a été enseveli.
1: Quelle est l'importance du mystère pascal de Jésus?
2: Le mystère pascal de Jésus, qui comprend sa passion, sa mort, sa résurrection et sa glorification, est au centre de la foi chrétienne. Car le dessein sauveur de Dieu s'est accompli une fois pour toutes par la mort rédemptrice de son Fils Jésus-Christ.
1: Pour quelle accusation Jésus a-t-il été condamné?
2: Certains chefs d'Israël ont accusé Jésus d'agir contre la loi, contre le temple de Jérusalem et en particulier contre la foi au Dieu unique parce qu'il se proclamait fils de Dieu. C'est pourquoi ils le livrèrent à Pilate afin qu'il fût condamné à mort.
1: Quelle a été l'attitude de Jésus envers la loi d'Israël?
2: Jésus n'a pas aboli la loi donnée par Dieu à Moïse sur le mont Sinaï, mais il a porté à son achèvement en lui donnant son interprétation définitive. Il est le législateur divin qui exécute intégralement cette loi. D'autre part, par sa mort expiatrice, en serviteur fidèle, il offre le seul sacrifice capable de racheter toutes les fautes commises par les hommes sous la première alliance. Lettre aux Hébreux, chapitre 9, verset 15.
1: Quelle a été l'attitude de Jésus à l'égard du temple de Jérusalem?
2: Jésus a été accusé d'hostilité envers le temple. Pourtant, il a vénéré comme la maison de son père. Jean, chapitre 2, verset 16. Il lui a consacré une part importante de son enseignement, mais il a aussi prédit sa destruction en relation avec sa propre mort. Il s'est présenté lui-même comme la demeure définitive de Dieu parmi les hommes.
1: Jésus a-t-il contredit la foi d'Israël au Dieu unique et sauveur?
2: Jésus n'a jamais contredit la foi au Dieu unique, pas même quand il accomplissait l'œuvre divine par excellence qui achevait les promesses messianiques et qui le révélait égal à Dieu. Le pardon des péchés. La demande de Jésus de croire en lui et de se convertir permet de saisir la tragique incompréhension du Sanhédrin qui a jugé qu'il méritait la mort pour cause de blasphème.
1: Qui est responsable de la mort de Jésus?
2: La passion et la mort de Jésus ne peuvent être imputées indistinctement ni à tous les Juifs alors vivants, ni aux Juifs venus ensuite dans le temps et dans l'espace. Tout pécheur individuel, c'est-à-dire tout homme, est réellement la cause et l'instrument des souffrances du Rédempteur. Sont plus gravement coupables ceux qui, surtout s'ils sont chrétiens, retombent souvent dans le péché et se complaisent dans les vices.
1: Pourquoi la mort du Christ fait-elle partie du dessein de Dieu?
2: Pour réconcilier en lui tous les hommes voués à la mort à cause du péché, Dieu a pris l'initiative pleine d'amour d'envoyer son Fils afin qu'il se soumette à la mort pour les pécheurs. Annoncé dans l'Ancien Testament, en particulier comme sacrifice du serviteur souffrant, la mort du Christ est arrivée selon les Écritures.
1: Comment le Christ s'est-il offert lui-même au Père?
2: Toute la vie du Christ est offerte librement au Père pour accomplir son dessein de salut. Il a donné sa vie en rançon pour la multitude. Marc chapitre 10, verset 45. Par là, il réconcilie toute l'humanité avec Dieu. Sa souffrance et sa mort manifestent que sa propre humanité a été l'instrument libre et parfait de l'amour divin qui veut le salut de tous les hommes.
1: Comment s'exprime l'offrande de Jésus lors de la dernière scène?
2: Au cours de la dernière scène avec ses apôtres, la veille de sa passion, Jésus anticipe, c'est-à-dire signifie et réalise par avance l'offrande volontaire de lui-même. Ceci est mon corps livré pour vous. Luc chapitre 22, verset 19. Ceci est mon sang répandu. Matthieu chapitre 26, verset 28. Ainsi, il a institué en même temps l'Eucharistie comme mémorial. Confère 1 Corinthiens chapitre 11, verset 25. De son sacrifice et ses apôtres comme prêtres de la nouvelle alliance.
1: Que s'est-il produit lors de l'agonie au jardin de Gethsémani?
2: Malgré l'horreur que cause la mort dans l'humanité toute sainte de celui qui est l'auteur de la vie, la volonté humaine du Fils de Dieu adhère à la volonté du Père pour nous sauver. Jésus accepte de porter nos péchés dans son corps en devenant obéissant jusqu'à la mort. Philippiens chapitre 2, verset 8.
1: Quels sont les effets du sacrifice du Christ sur la croix?
2: Jésus a librement offert sa vie en sacrifice d'expiation, c'est-à-dire qu'il a réparé nos fautes par la pleine obéissance de son amour jusqu'à la mort. Cet amour jusqu'au bout du Fils de Dieu réconcilie toute l'humanité avec le Père. Le sacrifice pascal du Christ rachète donc tous les hommes d'une façon unique, parfaite et définitive, et leur ouvre la communion avec Dieu.
1: Pourquoi Jésus appelle-t-il ses disciples à prendre leur croix?
2: En demandant à ses disciples de prendre leur croix et de le suivre, Jésus veut associer à son sacrifice rédempteur ceux-là même qui en sont les premiers bénéficiaires.

Josué, chapitre 7. Les enfants d'Israël commirent une infidélité au sujet des choses dévouées par interdit. Akan, fils de Carmi, fils de Zabdi, fils de Zérak, de la tribu de Juda, prit des choses dévouées. Et la colère de l'Éternel s'enflamma contre les enfants d'Israël. Josué envoya de Jéricho des hommes vers Haï, qui est près de Beth-Aven, à l'orient de Bethel. Il leur dit « Montez et explorez le pays ». Et ces hommes montèrent et explorèrent Haï. Ils revinrent auprès de Josué et lui dirent « Il est inutile de faire marcher tout le peuple. 2 ou 3 000 hommes suffiront pour battre Haï. Ne donne pas cette fatigue à tout le peuple, car ils sont en petit nombre. » 3 000 hommes environ se mirent en marche, mais ils prirent la fuite devant les gens d'Haï. Les gens d'Haï leur tuèrent environ 36 hommes. Ils les poursuivirent depuis la porte jusqu'à Shebarim et les battirent à la descente. Le peuple fut consterné et perdit courage. Josué déchira ses vêtements et se prosterna jusqu'au soir, le visage contre terre, devant l'arche de l'Éternel, lui et les anciens d'Israël, et ils se couvrirent la tête de poussière. Josué dit « Ah, Seigneur Éternel, pourquoi as-tu fait passer le Jourdain à ce peuple pour nous livrer entre les mains des Amoréens et nous faire périr ? Oh, si nous eussions su rester de l'autre côté du Jourdain ! De grâce, Seigneur, que dirais-je après qu'Israël a tourné le dos devant ses ennemis ? Les Cananéens et tous les habitants du pays l'apprendront. Ils nous envelopperont et ils feront disparaître notre nom de la terre. Et que feras-tu pour ton grand nom ? L'Éternel dit à Josué, « Lève-toi. Pourquoi restes-tu ainsi couché sur ton visage ? Israël a péché. Ils ont transgressé mon alliance que je leur ai prescrite. Ils ont pris des choses dévouées par interdit, ils les ont dérobées et ont dissimulées, et ils les ont cachées parmi leurs bagages. Aussi les enfants d'Israël ne peuvent-ils résister à leurs ennemis ? Ils tourneront le dos devant leurs ennemis, car ils sont sous l'interdit. Je ne serai plus avec vous si vous ne détruisez pas l'interdit du milieu de vous. Lève-toi, sanctifie le peuple. Tu diras, sanctifiez-vous pour demain, car ainsi parle l'Éternel, le Dieu d'Israël. Il y a de l'interdit au milieu de toi, Israël. Tu ne pourras résister à tes ennemis jusqu'à ce que vous ayez ôté l'interdit du milieu de vous. Vous vous approcherez le matin selon vos tribus, et à la tribu que désignera l'Éternel s'approchera par famille, et la famille que désignera l'Éternel s'approchera par maison, et la maison que désignera l'Éternel s'approchera par homme. Celui qui sera désigné comme ayant pris de ce qui était dévoué par interdit sera brûlé au feu, lui et tout ce qui lui appartient, pour avoir transgressé l'alliance de l'Éternel et commis une infamie en Israël. Josué se leva de bon matin, et il fit approcher Israël selon ses tribus, et la tribu de Juda fut désignée. Il fit approcher les familles de Juda, et la famille de Zérak fut désignée. Il fit approcher la famille de Zérak par maison, et Zabdi fut désigné. Il fit approcher la maison de Zabdi par homme, et Akan, fils de Carmi, fils de Zabdi, fils de Zérak, de la tribu de Juda, fut désigné. Josué dit à Akan, « Mon fils, donne gloire à l'Éternel, le Dieu d'Israël, et rends-lui hommage. Dis-moi donc ce que tu as fait, ne me le cache point. » Akan répondit à Josué et dit, « Il est vrai que j'ai péché contre l'Éternel, le Dieu d'Israël, et voici ce que j'ai fait. J'ai vu dans le butin un beau manteau de Shinéar.
200 sicles d'argent et un lingot d'or du poids de 50 sicles. Je les ai convoités et je les ai pris. Ils sont cachés dans la terre au milieu de ma tente, et l'argent est dessous. » Josué envoya des gens qui coururent à la tente. Et voici, les objets étaient cachés dans la tente d'Akan, et l'argent était dessous. Ils les prirent du milieu de la tente, les apportèrent à Josué et à tous les enfants d'Israël, et les déposèrent devant l'Éternel. Josué et tout Israël avec lui prirent Akan, fils de Zérak, l'argent, le manteau, le lingot d'or, les fils et les filles d'Akan, ses bœufs, ses ânes, ses brebis, sa tente et tout ce qui lui appartenait. Et ils les firent monter dans la vallée d'Akor. Josué dit, « Pourquoi nous as-tu troublés ? L'Éternel te troublera aujourd'hui. » Et tout Israël le lapida. On les brûla au feu, on les lapida, et l'on éleva sur Akan un grand monceau de pierres qui subsiste encore aujourd'hui. Et l'Éternel revint de l'ardeur de sa colère. C'est à cause de cet événement qu'on a donné jusqu'à ce jour à ce lieu le nom de vallée d'Akor. Josué, chapitre 8. L'Éternel dit à Josué, « Ne crains point et ne t'effraie point. Prends avec toi tous les gens de guerre. Lève-toi, monte contre Haï. Vois, je livre entre tes mains le roi d'Haï et son peuple, sa ville et son pays. Tu traiteras Haï et son roi comme tu as traité Jéricho et son roi. Seulement, vous garderez pour vous le butin et le bétail. Place une embuscade derrière la ville. » Josué se leva avec tous les gens de guerre pour monter contre Haï. Il choisit 30 000 vaillants hommes qu'il fit partir de nuit et auxquels il donna cet ordre. « Écoutez, vous vous mettrez en embuscade derrière la ville. Ne vous éloignez pas beaucoup de la ville et soyez tous prêts. Mais moi et tout le peuple qui est avec moi, nous nous approcherons de la ville. Et quand ils sortiront à notre rencontre, comme la première fois, nous prendrons la fuite devant eux. Ils nous poursuivront jusqu'à ce que nous les ayons attirés loin de la ville, car ils diront « Ils fuient devant nous, comme la première fois. » Et nous fuirons devant eux. Vous sortirez alors de l'embuscade, et vous vous emparerez de la ville, et l'Éternel, votre Dieu, la livrera entre vos mains. Quand vous aurez pris la ville, vous y mettrez le feu. Vous agirez comme l'Éternel l'a dit. C'est l'ordre que je vous donne. » Josué les fit partir, et ils allèrent se placer en embuscade entre Bethel et Haï, à l'occident d'Haï, mais Josué passa cette nuit-là au milieu du peuple. Josué se leva de bon matin, passa le peuple en revue, et marcha contre Haï à la tête du peuple, lui et les anciens d'Israël. Tous les gens de guerre qui étaient avec lui montèrent et s'approchèrent. Lorsqu'ils furent arrivés en face de la ville, ils campèrent au nord d'Haï, dont ils étaient séparés par la vallée. Josué prit environ 5 000 hommes et les mit en embuscade entre Bethel et Haï, à l'occident de la ville. Après que tout le camp eut pris position au nord de la ville et l'embuscade à l'occident de la ville, Josué s'avança cette nuit-là au milieu de la vallée. Lorsque le roi d'Haï vit cela, les gens d'Haï se levèrent en hâte de bon matin et sortirent à la rencontre d'Israël pour le combattre. Le roi se dirigea, avec tout son peuple, vers un lieu fixé, du côté de la plaine, et il ne savait pas qu'il y avait derrière la ville une embuscade contre lui. Josué et tout Israël feignirent d'être battus devant eux, et ils s'enfuirent par le chemin du désert. Alors, tout le peuple qui était dans la ville s'assembla pour se mettre à leur poursuite. Ils poursuivirent Josué et ils furent attirés loin de la ville. Il n'y eut dans Haï et dans Bethel pas un homme qui ne sortit contre Israël. Ils laissèrent la porte ouverte et poursuivirent Israël.
L'Éternel dit à Josué, « Étends vers Haï le javelot que tu as à la main, car je vais la livrer en ton pouvoir. » Et Josué étendit vers la ville le javelot qu'il avait à la main. Aussitôt qu'il eut étendu sa main, les hommes en embuscade sortirent précipitamment du lieu où ils étaient. Ils pénétrèrent dans la ville, la prirent et se hâtèrent d'y mettre le feu. Les gens d'Haï, ayant regardé derrière eux, virent la fumée de la ville monter vers le ciel, et ils ne purent se sauver d'aucun côté. Le peuple qui fuyait vers le désert se retourna contre ceux qui les poursuivaient. Car Josué et tout Israël, voyant la ville prise par les hommes de l'embuscade, et la fumée de la ville qui montait, se retournèrent et battirent les gens d'Haï. Les autres sortirent de la ville à leur rencontre, et les gens d'Haï furent enveloppés par Israël de toutes parts. Israël les battit, sans leur laisser un survivant, ni un fuyard. Ils prirent vivant le roi d'Haï et l'amenèrent à Josué. Lorsqu'Israël eut achevé de tuer tous les habitants d'Haï dans la campagne, dans le désert, où ils l'avaient poursuivi, et que tous furent entièrement passés au fil de l'épée, tout Israël revint vers Haï et la frappa du tranchant de l'épée. Il y eut au total 12 000 personnes tuées ce jour-là, hommes et femmes, tous gens d'Haï. Josué ne retira point sa main qu'il tenait étendue avec le javelot, jusqu'à ce que tous les habitants eussent été dévoués par interdit. Seulement, Israël garda pour lui le bétail et le butin de cette ville, selon l'ordre que l'Éternel avait prescrit à Josué. Josué brûla Haï et en fit à jamais un monceau de ruines qui subsiste encore aujourd'hui. Il fit pendre à un bois le roi d'Haï et l'y laissa jusqu'au soir. Au coucher du soleil, Josué ordonna qu'on descendît son cadavre du bois, on le jeta à l'entrée de la porte de la ville, et l'on éleva sur lui un grand monceau de pierres qui subsiste encore aujourd'hui. Alors Josué bâtit un autel à l'Éternel, le Dieu d'Israël, sur le mont Ébal, comme Moïse, serviteur de l'Éternel, l'avait ordonné aux enfants d'Israël, et comme il est écrit dans le livre de la loi de Moïse. C'était un autel de pierres brutes sur lesquelles on ne porta point le fer. Ils offrirent sur cet autel des holocaustes à l'Éternel, et ils présentèrent des sacrifices d'action de grâce. Et là, Josué écrivit sur les pierres une copie de la loi que Moïse avait écrite devant les enfants d'Israël. Tout Israël, ses anciens, ses officiers et ses juges, se tenaient des deux côtés de l'arche, devant les sacrificateurs, les Lévites, qui portaient l'arche de l'Alliance de l'Éternel. Les étrangers comme les enfants d'Israël étaient là, moitié du côté du mont Garizim, moitié du côté du mont Ébal, selon l'ordre qu'avait précédemment donné Moïse, serviteur de l'Éternel, de bénir le peuple d'Israël. Josué lut ensuite toutes les paroles de la loi, les bénédictions et les malédictions, suivant ce qui est écrit dans le livre de la loi. Il n'y eut rien de tout ce que Moïse avait prescrit que Josué ne lût en présence de toute l'assemblée d'Israël, des femmes et des enfants, et des étrangers qui marchaient au milieu d'eux. Josué, chapitre 9. À la nouvelle de ces choses, tous les rois qui étaient en deçà du Jourdain, dans la montagne et dans la vallée, et sur toute la côte de la grande mer, jusque près du Liban, les Éthiens, les Amoréens, les Cananéens, les Phéréziens, les Éviens et les Jébusiens, s'unirent ensemble d'un commun accord pour combattre contre Josué et contre Israël. Les habitants de Gabaon, de leur côté, lorsqu'ils apprirent de quelle manière Josué avait traité Jéricho et Haï, eurent recours à la ruse et se mirent en route avec des provisions de voyage. Ils prirent de vieux sacs pour leurs ânes et de vieilles outres à vin déchirées et recousues. Ils portaient à leurs pieds de vieux souliers accommodés et sur eux de vieux vêtements.
et tout le pain qu'ils avaient pour nourriture était sec et en miettes. Ils allèrent auprès de Josué, au camp de Gilgal, et lui dirent ainsi qu'à tous ceux d'Israël, « Nous venons d'un pays éloigné, et maintenant, faites alliance avec nous. Peut-être que vous habitez au milieu de nous, et comment ferions-nous alliance avec vous ?» Ils dirent à Josué, « Nous sommes tes serviteurs. » Et Josué leur dit, « Qui êtes-vous et d'où venez-vous ? » Ils lui répondirent, « Tes serviteurs viennent d'un pays très éloigné sur le renom de l'Éternel, ton Dieu. Car nous avons entendu parler de lui, de tout ce qu'il a fait en Égypte et de la manière dont il a traité les deux rois des Amoréens au-delà du Jourdain, Sihon, roi de Hesbon, et Og, roi de Bassan, qui était à Ashtaroth. Et nos anciens et tous les habitants de notre pays nous ont dit, « Prenez avec vous des provisions pour le voyage. Allez au-devant d'eux et vous leur direz, « Nous sommes vos serviteurs, et maintenant, faites alliance avec nous. » Voici notre pain. Il était encore chaud quand nous en avons fait provision dans nos maisons, le jour où nous sommes partis pour venir vers vous, et maintenant, il est sec et en miettes. Ces outres à vin, que nous avons remplies toutes neuves, les voilà déchirées. Nos vêtements et nos souliers se sont usés par l'excessive longueur de la marche. Les hommes d'Israël prirent de leurs provisions, et ils ne consultèrent point l'Éternel. Josué fit la paix avec eux et conclut une alliance par laquelle ils devaient leur laisser la vie, et les chefs de l'assemblée le leur jurèrent. Trois jours après la conclusion de cette alliance, les enfants d'Israël apprirent qu'ils étaient leurs voisins et qu'ils habitaient au milieu d'eux. Car les enfants d'Israël partirent et arrivèrent à leur ville le troisième jour. Leur ville était Gabaon, Képhira, Béhéroth

pour les toucher. Voici comment nous les traiterons. Nous leur laisserons la vie, afin de ne pas attirer sur nous la colère de l'Éternel, à cause du serment que nous leur avons fait. Ils vivront, leur dirent les chefs. Mais ils furent employés à couper le bois et à puiser l'eau pour toute l'assemblée, comme les chefs le leur avaient dit. Josué les fit appeler et leur parla ainsi. Pourquoi nous avez-vous trompés en disant « Nous sommes très éloignés de vous, tandis que vous habitez au milieu de nous ? Maintenant vous êtes maudits, et vous ne cesserez point d'être dans la servitude, de couper le bois et de puiser l'eau pour la maison de mon Dieu. » Ils répondirent à Josué et dirent « On avait rapporté à tes serviteurs les ordres de l'Éternel ton Dieu, à Moïse son serviteur, pour vous livrer tous les pays et pour en détruire devant vous tous les habitants, et votre présence nous a inspiré une grande crainte pour notre vie. Voilà pourquoi nous avons agi de la sorte. Et maintenant nous voici entre tes mains. Traite-nous comme tu trouveras bon et juste de nous traiter. » Josué agit à leur égard comme il avait été décidé. Il les délivra de la main des enfants d'Israël, qui ne les firent pas mourir. Mais il les destina de ce jour à couper le bois et à puiser l'eau pour l'assemblée et pour l'autel de l'Éternel, dans le lieu que l'Éternel choisirait. Ce qu'ils font encore aujourd'hui. Josué, chapitre 10. Adonitsédek, roi de Jérusalem, apprit que Josué s'était emparé d'Aï et l'avait dévoué par interdit, et qu'il avait traité Aï et son roi comme il avait traité Jéricho et son roi, et que les habitants de Gabaon avaient fait la paix avec Israël et étaient au milieu d'eux. Il eut alors une forte crainte, car Gabaon était une grande ville, comme une des villes royales, plus grande même qu'Aï, et tous ses hommes étaient vaillants. Adonitsédek, roi de Jérusalem, fit dire à Oham, roi d'Hébron, à Piréam, roi de Jarmouth, à Japhia, roi de Lachis, et à Débir, roi d'Églon, « Montez vers moi et aidez-moi, afin que nous frappions Gabaon, car elle a fait la paix avec Josué et avec les enfants d'Israël. » 5 rois des Amoréens, le roi de Jérusalem, le roi d'Hébron, le roi de Jarmouth, le roi de Lachis, le roi d'Églon, se réunirent ainsi et montèrent avec toutes leurs armées. Ils vinrent camper près de Gabaon et l'attaquèrent. Les gens de Gabaon envoyèrent dire à Josué au camp de Gilgal, « N'abandonne pas tes serviteurs, monte vers nous en hâte, délivre-nous, donne-nous du secours, car tous les rois des Amoréens qui habitent la montagne se sont réunis contre nous. » Josué monta de Gilgal, lui et tous les gens de guerre avec lui, et tous les vaillants hommes. L'Éternel dit à Josué, « Ne les crains point, car je les livre entre tes mains, et aucun d'eux ne tiendra devant toi. » Josué arriva subitement sur eux, après avoir marché toute la nuit depuis Gilgal. L'Éternel les mit en déroute devant Israël. Et Israël leur fit éprouver une grande défaite, les poursuivit sur le chemin qui monte à Beth-Horon, et les battit jusqu'à Azeka et à Makeda. Comme ils fuyaient devant Israël et qu'ils étaient à la descente de Beth-Horon, l'Éternel fit tomber du ciel sur eux de grosses pierres jusqu'à Azeka, et ils périrent. Ceux qui moururent par les pierres de grêle furent plus nombreux que ceux qui furent tués avec l'épée par les enfants d'Israël. Alors Josué parla à l'Éternel, le jour où l'Éternel livra les Amoréens aux enfants d'Israël, et il dit en présence d'Israël, « Soleil, arrête-toi sur Gabaon, et toi, lune, sur la vallée d'Ajalon. » Et le soleil s'arrêta, et la lune suspendit sa course, jusqu'à ce que la nation eût tiré vengeance de ses ennemis. Cela n'est-il pas écrit dans le livre du juste ? Le soleil s'arrêta au milieu du ciel, et ne se hâta point de se coucher, presque tout un jour. Il n'y a point eu de jour comme celui-là, ni avant,
ni après,

où l'Éternel ait écouté la voix d'un homme. Car l'Éternel combattait pour Israël. Et Josué, et tout Israël avec lui, retourna au camp à Gilgal. Les cinq rois s'enfuirent et se cachèrent dans une caverne à Makkéda. On le rapporta à Josué en disant « Les cinq rois se trouvent cachés dans une caverne à Makkéda. » Josué dit « Roulez de grosses pierres à l'entrée de la caverne et mettez-y des hommes pour les garder. Et vous, ne vous arrêtez pas, poursuivez vos ennemis et attaquez-les par derrière. Ne les laissez pas entrer dans leur ville, car l'Éternel, votre Dieu, les a livrés entre vos mains. » Après que Josué et les enfants d'Israël leur eurent fait éprouver une très grande défaite et les eurent complètement battus, ceux qui purent échapper se sauvèrent dans les villes fortifiées et tout le peuple revint tranquillement au camp vers Josué à Makkéda sans que personne remuât sa langue contre les enfants d'Israël. Josué dit alors « Ouvrez l'entrée de la caverne, faites en sortir ces cinq rois et amenez-les-moi. » Ils firent ainsi et lui amenèrent les cinq rois qu'ils avaient fait sortir de la caverne, le roi de Jérusalem, le roi d'Hébron, le roi de Jarmouth, le roi de Lachis, le roi d'Églon. Lorsqu'ils eurent amené ces rois devant Josué, Josué appela tous les hommes d'Israël et dit aux chefs des gens de guerre qui avaient marché avec lui, « Approchez-vous, mettez vos pieds sur les coups de ces rois. » Ils s'approchèrent et ils mirent les pieds sur leurs coups. Josué leur dit, « Ne craignez point et ne vous effrayez point. Fortifiez-vous et ayez du courage, car c'est ainsi que l'Éternel traitera tous vos ennemis contre lesquels vous combattrez. » Après cela, Josué les frappa et les fit mourir. Il les pendit à cinq arbres et ils restèrent pendus aux arbres jusqu'au soir. Vers le coucher du soleil, Josué ordonna qu'on les descendît des arbres. On les jeta dans la caverne où ils s'étaient cachés, et l'on mit à l'entrée de la caverne de grosses pierres qui y sont demeurées jusqu'à ce jour. Josué prit Makkéda le même jour et la frappa du tranchant de l'épée. Il dévoua par interdit le roi, la ville et tous ceux qui s'y trouvaient. Il n'en laissa échapper aucun et il traita le roi de Makkéda comme il avait traité le roi de Jéricho. Josué, et tout Israël avec lui, passa de Makkéda à Libna, et il attaqua Libna. L'Éternel la livra aussi, avec son roi, entre les mains d'Israël, et la frappa du tranchant de l'épée, elle et tous ceux qui s'y trouvaient. Il n'en laissa échapper aucun, et il traita son roi, comme il avait traité le roi de Jéricho. Josué, et tout Israël avec lui, passa de Libna à Lachis. Il campa devant elle, et il l'attaqua. L'Éternel livra Lachis entre les mains d'Israël, qui la prit le second jour, et la frappa du tranchant de l'épée, elle et tous ceux qui s'y trouvaient, comme il avait traité Libna. Alors Horam, roi de Gézer, monta pour secourir Lachis. Josué le battit, lui et son peuple, sans laisser échapper personne. Josué et tout Israël avec lui passa de Lachis à Églon. Ils campèrent devant elle et ils l'attaquèrent. Ils la prirent le même jour et la frappèrent du tranchant de l'épée, elle et tous ceux qui s'y trouvaient. Josué la dévoua par interdit le jour même, comme il avait traité Lachis. Josué et tout Israël avec lui monta d'Églon à Hébron. Et ils l'attaquèrent. Ils la prirent et la frappèrent du tranchant de l'épée, elle, son roi, toutes les villes qui en dépendaient et tous ceux qui s'y trouvaient. Josué n'en laissa échapper aucun, comme il avait fait à Églon, et il la dévoua par interdit avec tous ceux qui s'y trouvaient. Josué et tout Israël avec lui se dirigea sur Débir, et il l'attaqua. Il la prit, elle, son roi, et toutes les villes qui en dépendaient. Ils les frappèrent du tranchant de l'épée, et ils dévouèrent par interdit tous ceux qui s'y trouvaient, sans en laisser échapper aucun. Josué traita Débir et son roi, comme il avait traité Hébron, et comme il avait traité Libna et son roi.
Josué bâtit tout le pays, la montagne, le midi, la plaine et les coteaux, et il en bâtit tous les rois. Il ne laissa échapper personne, et il dévoua par interdit tout ce qui respirait, comme l'avait ordonné l'Éternel, le Dieu d'Israël. Josué les bâtit de Kadesh Barnéa à Gaza. Il bâtit tout le pays de Gozen jusqu'à Gabaon. Josué prit en même temps tous ses rois et leur pays, car l'Éternel, le Dieu d'Israël, combattait pour Israël. Et Josué, et tout Israël avec lui, retourna au camp à Gilgal.

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0: Pour votre salut, il est 2h.

0: avec la simplicité et la ferveur de Sainte Bernadette, récitons notre chapelet.
1: Premier mystère joyeux, l'Annonciation.
0: Bienheureuse Marie, toi qui as cru, que Marie nous aide à accueillir d'un cœur simple l'annonce de l'amour de Dieu, à y croire malgré les doutes que la société et notre propre esprit murmurent à notre cœur. Et si ces difficultés demeurent, nous prierons pour progresser dans la foi malgré elles, ou plutôt grâce à elles, car c'est là que s'éprouve notre confiance, notre fidélité. Notre Père qui es aux cieux, que ton nom soit sanctifié, que ton règne vienne, que ta volonté soit faite sur la terre comme au ciel. Donne-nous aujourd'hui notre pain quotidien. Pardonne-nous nos offenses, comme nous pardonnons à ceux qui nous ont offensés. Et ne nous soumets pas à la tentation, mais délivre-nous du mal. Amen. Je vous salue, Marie, pleine de grâce. Le Seigneur est avec vous. Vous êtes bénie entre toutes les femmes, et Jésus, le fruit de vos entrailles, est béni. Je vous salue, Marie, pleine de grâce. Le Seigneur est avec vous. Vous êtes bénie entre toutes les femmes, et Jésus, le fruit de vos entrailles, est béni.
2: Sainte Marie, Mère de Dieu,
0: je vous salue, Marie, pleine de grâce. Le Seigneur est avec vous. Vous êtes bénie entre toutes les femmes, et Jésus, le fruit de vos entrailles, est béni.
2: Sainte Marie, Mère de Dieu,
0: je vous salue, Marie, pleine de grâce. Le Seigneur est avec vous. Vous êtes bénie entre toutes les femmes, et Jésus, le fruit de vos entrailles, est béni.
2: Sainte Marie, Mère de Dieu, priez pour nous pauvres pécheurs, maintenant et à l'heure de notre mort.
0: Je vous salue, Marie, pleine de grâce. Le Seigneur est avec vous. Vous êtes bénie entre toutes les femmes, et Jésus, le fruit de vos entrailles, est béni.
2: Sainte Marie, Mère de Dieu, priez pour nous pauvres pécheurs, maintenant et à l'heure de notre mort.
0: Je vous salue, Marie, pleine de grâce. Le Seigneur est avec vous. Vous êtes bénie entre toutes les femmes, et Jésus, le fruit de vos entrailles, est béni.
2: Sainte Marie, Mère de Dieu,
0: je vous salue, Marie, pleine de grâce. Le Seigneur est avec vous. Vous êtes bénie entre toutes les femmes, et Jésus, le fruit de vos entrailles, est béni.
2: Sainte Marie, Mère de Dieu, priez pour nous pauvres pécheurs, maintenant.
0: Je vous salue, Marie, pleine de grâce. Le Seigneur est avec vous. Vous êtes bénie entre toutes les femmes, et Jésus, le fruit de vos entrailles, est béni.
2: Sainte Marie, Mère de Dieu, priez pour nous pauvres pécheurs.
0: Je vous salue, Marie, pleine de grâce. Le Seigneur est avec vous. Vous êtes bénie entre toutes les femmes, et Jésus, le fruit de vos entrailles, est béni.
2: Sainte Marie, Mère de Dieu,
0: je vous salue, Marie, pleine de grâce. Le Seigneur est avec vous. Vous êtes bénie entre toutes les femmes, et Jésus, le fruit de vos entrailles, est béni.
2: Sainte Marie, Mère de Dieu, priez pour nous pauvres pécheurs.
0: Gloire au Père et au Fils et au Saint-Esprit, comme il était au commencement, maintenant, toujours, dans les siècles des siècles.
1: Deuxième mystère joyeux, La Visitation.
0: Marie se rendit en hâte vers la maison de sa cousine Élisabeth. La foi et l'espérance conduisent à l'amour du prochain. Toute existence tire sa valeur de la qualité de l'amour. Dis-moi quel est ton amour et je te dirai qui tu es. Notre Père qui es aux cieux, que ton nom soit sanctifié, que ton règne vienne, que ta volonté soit faite sur la terre comme au ciel. Donne-nous aujourd'hui notre pain quotidien. Pardonne-nous nos offenses, comme nous pardonnons à ceux qui nous ont offensés. Et ne nous soumets pas à la tentation, mais délivre-nous du mal. Amen. Je vous salue, Marie, pleine de grâce. Le Seigneur est avec vous. Vous êtes bénie entre toutes les femmes, et Jésus, le fruit de vos entrailles, est béni. Je vous salue, Marie, pleine de grâce. Le Seigneur est avec vous. Vous êtes bénie entre toutes les femmes, et Jésus, le fruit de vos entrailles, est béni.
2: Sainte Marie, Mère de Dieu,
0: je vous salue, Marie, pleine de grâce. Le Seigneur est avec vous. Vous êtes bénie entre toutes les femmes, et Jésus, le fruit de vos entrailles, est béni. Je vous salue, Marie, pleine de grâce. Le Seigneur est avec vous. Vous êtes bénie entre toutes les femmes, et Jésus, le fruit de vos entrailles, est béni.
2: Sainte Marie, Mère de Dieu,
0: je vous salue, Marie, pleine de grâce. Le Seigneur est avec vous. Vous êtes bénie entre toutes les femmes, et Jésus, le fruit de vos entrailles, est béni.
2: Sainte Marie, Mère de Dieu,
0: je vous salue, Marie, pleine de grâce. Le Seigneur est avec vous. Vous êtes bénie entre toutes les femmes, et Jésus, le fruit de vos entrailles, est béni. Je vous salue, Marie, pleine de grâce. Le Seigneur est avec vous. Vous êtes bénie entre toutes les femmes, et Jésus, le fruit de vos entrailles, est béni. Je vous salue, Marie, pleine de grâce. Le Seigneur est avec vous. Vous êtes bénie entre toutes les femmes, et Jésus, le fruit de vos entrailles, est béni. Je vous salue, Marie, pleine de grâce. Le Seigneur est avec vous. Vous êtes bénie entre toutes les femmes, et Jésus, le fruit de vos entrailles, est béni. Je vous salue, Marie, pleine de grâce. Le Seigneur est avec vous. Vous êtes bénie entre toutes les femmes, et Jésus, le fruit de vos entrailles, est béni. Gloire au Père et au Fils et au Saint-Esprit.
2: Comme il était au commencement,
0: maintenant, toujours, dans les siècles des siècles.
1: Troisième mystère joyeux, la naissance de Jésus.
0: Heureux ceux qui font une place à l'enfant qui survient et que certains rejettent, à la personne que la société trouve inutile, à la personne qui souffre dans son corps et dans son esprit, à celle qui a oublié sa dignité humaine. Notre Père qui es aux cieux, que ton nom soit sanctifié, que ton règne vienne, que ta volonté soit faite sur la terre comme au ciel. Donne-nous aujourd'hui notre pain quotidien. Pardonne-nous nos offenses, comme nous pardonnons à ceux qui nous ont offensés. Et ne nous soumets pas à la tentation, mais délivre-nous du mal. Amen. Je vous salue, Marie, pleine de grâce. Le Seigneur est avec vous. Vous êtes bénie entre toutes les femmes, et Jésus, le fruit de vos entrailles, est béni. Je vous salue, Marie, pleine de grâce. Le Seigneur est avec vous. Vous êtes bénie entre toutes les femmes, et Jésus, le fruit de vos entrailles, est béni. Je vous salue, Marie, pleine de grâce. Le Seigneur est avec vous. Vous êtes bénie entre toutes les femmes, et Jésus, le fruit de vos entrailles, est béni. Je vous salue, Marie, pleine de grâce. Le Seigneur est avec vous. Vous êtes bénie entre toutes les femmes, et Jésus, le fruit de vos entrailles, est béni. Je vous salue, Marie, pleine de grâce. Le Seigneur est avec vous. Vous êtes bénie entre toutes les femmes, et Jésus, le fruit de vos entrailles, est béni. Je vous salue, Marie, pleine de grâce. Le Seigneur est avec vous. Vous êtes bénie entre toutes les femmes, et Jésus, le fruit de vos entrailles, est béni. Je vous salue, Marie, pleine de grâce. Le Seigneur est avec vous. Vous êtes bénie entre toutes les femmes, et Jésus, le fruit de vos entrailles, est béni. Je vous salue, Marie, pleine de grâce. Le Seigneur est avec vous. Vous êtes bénie entre toutes les femmes, et Jésus, le fruit de vos entrailles, est béni. Je vous salue, Marie, pleine de grâce. Le Seigneur est avec vous. Vous êtes bénie entre toutes les femmes, et Jésus, le fruit de vos entrailles, est béni. Je vous salue, Marie, pleine de grâce. Le Seigneur est avec vous. Vous êtes bénie entre toutes les femmes, et Jésus, le fruit de vos entrailles, est béni. Gloire au Père et au Fils et au Saint-Esprit, comme il était au commencement, maintenant, toujours, dans les siècles des siècles.
1: Quatrième mystère joyeux, la présentation de Jésus au Temple.
0: Marie, apprends-nous à prier. Comme Marie, laissons-nous habiter par la fougue de l'Esprit Saint. Beaucoup d'entre nous ont redécouvert la joie de la prière. Pensez à Dieu en l'aimant, les louer ensemble, écouter sa parole. La prière n'est pas d'abord pour nous satisfaire. Elle est dépossession de nous-mêmes pour nous mettre à la disposition du Seigneur, le laisser prier en nous. Notre Père qui es aux cieux, que ton nom soit sanctifié, que ton règne vienne, que ta volonté soit faite sur la terre comme au ciel. Donne-nous aujourd'hui notre pain quotidien. Pardonne-nous nos offenses, comme nous pardonnons à ceux qui nous ont offensés. Et ne nous soumets pas à la tentation, mais délivre-nous du mal. Amen. Je vous salue, Marie, pleine de grâce. Le Seigneur est avec vous. Vous êtes bénie entre toutes les femmes, et Jésus, le fruit de vos entrailles, est béni. Je vous salue, Marie, pleine de grâce. Le Seigneur est avec vous. Vous êtes bénie entre toutes les femmes, et Jésus, le fruit de vos entrailles, est béni. Je vous salue, Marie, pleine de grâce. Le Seigneur est avec vous. Vous êtes bénie entre toutes les femmes, et Jésus, le fruit de vos entrailles, est béni. Je vous salue, Marie, pleine de grâce. Le Seigneur est avec vous. Vous êtes bénie entre toutes les femmes, et Jésus, le fruit de vos entrailles, est béni. Je vous salue, Marie, pleine de grâce. Le Seigneur est avec vous. Vous êtes bénie entre toutes les femmes, et Jésus, le fruit de vos entrailles, est béni. Je vous salue, Marie, pleine de grâce. Le Seigneur est avec vous. Vous êtes bénie entre toutes les femmes, et Jésus, le fruit de vos entrailles, est béni. Je vous salue, Marie, pleine de grâce. Le Seigneur est avec vous. Vous êtes bénie entre toutes les femmes, et Jésus, le fruit de vos entrailles, est béni. Je vous salue, Marie, pleine de grâce. Le Seigneur est avec vous. Vous êtes bénie entre toutes les femmes, et Jésus, le fruit de vos entrailles, est béni. Je vous salue, Marie, pleine de grâce. Le Seigneur est avec vous. Vous êtes bénie entre toutes les femmes, et Jésus, le fruit de vos entrailles, est béni. Je vous salue, Marie, pleine de grâce. Le Seigneur est avec vous. Vous êtes bénie entre toutes les femmes, et Jésus, le fruit de vos entrailles, est béni. Gloire au Père et au Fils et au Saint-Esprit, comme il était au commencement, maintenant, toujours, dans les siècles des siècles.
1: Cinquième mystère joyeux, le recouvrement de Jésus au temple.
3: Ne craignez pas de rendre un témoignage humble, mais visible et ardent à l'Évangile. Ne laissez pas les nouvelles générations désemparées par ignorance religieuse, mais que votre famille, votre entourage reconnaisse la fermeté de vos convictions en cohérence avec votre vie. Rendez compte de l'espérance qui est en vous.
0: Ô Mère, bénie entre toutes les mères, je te confie le jeûne ici présent, le jeûne de l'univers entier. Je te supplie pour tous et pour chacun, donne-leur la grâce d'aimer la vie, de faire totale confiance à ton Fils Jésus-Christ, de collaborer concrètement en Église à sa mission de vérité, de justice et de paix. Notre Père qui es aux cieux, que ton nom soit sanctifié, que ton règne vienne, que ta volonté soit faite sur la terre comme au ciel. Donne-nous aujourd'hui notre pain quotidien. Pardonne-nous nos offenses, comme nous pardonnons à ceux qui nous ont offensés. Et ne nous soumets pas à la tentation, mais délivre-nous du mal. Amen. Je vous salue, Marie, pleine de grâce. Le Seigneur est avec vous. Vous êtes bénie entre toutes les femmes, et Jésus, le fruit de vos entrailles, est béni. Je vous salue, Marie, pleine de grâce. Le Seigneur est avec vous. Vous êtes bénie entre toutes les femmes, et Jésus, le fruit de vos entrailles, est béni. Je vous salue, Marie, pleine de grâce. Le Seigneur est avec vous. Vous êtes bénie entre toutes les femmes, et Jésus, le fruit de vos entrailles, est béni. Je vous salue, Marie, pleine de grâce. Le Seigneur est avec vous. Vous êtes bénie entre toutes les femmes, et Jésus, le fruit de vos entrailles, est béni. Je vous salue, Marie, pleine de grâce. Le Seigneur est avec vous. Vous êtes bénie entre toutes les femmes, et Jésus, le fruit de vos entrailles, est béni. Je vous salue, Marie, pleine de grâce. Le Seigneur est avec vous. Vous êtes bénie entre toutes les femmes, et Jésus, le fruit de vos entrailles, est béni. Je vous salue, Marie, pleine de grâce. Le Seigneur est avec vous. Vous êtes bénie entre toutes les femmes, et Jésus, le fruit de vos entrailles, est béni. Je vous salue, Marie, pleine de grâce. Le Seigneur est avec vous. Vous êtes bénie entre toutes les femmes, et Jésus, le fruit de vos entrailles, est béni. Je vous salue, Marie, pleine de grâce. Le Seigneur est avec vous. Vous êtes bénie entre toutes les femmes, et Jésus, le fruit de vos entrailles, est béni. Je vous salue, Marie, pleine de grâce. Le Seigneur est avec vous. Vous êtes bénie entre toutes les femmes, et Jésus, le fruit de vos entrailles, est béni. Gloire au Père et au Fils et au Saint-Esprit, comme il était au commencement, maintenant, toujours, dans les siècles des siècles.

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1: Vous êtes à l'écoute de Radio Vatican, amis auditeurs. Bienvenue à l'écoute de ce programme. Léon XIV a reçu ce vendredi les membres de l'Institut international des sciences administratives. Il les a appelés à humaniser les technologies numériques et à encadrer avec prudence le développement de l'intelligence artificielle. Les détails dans cette émission. Et après l'actualité sociale et politique sur le continent africain, nous écouterons le père Vincent de Paul Borro, premier secrétaire adjoint de la Conférence épiscopale régionale d'Afrique de l'Ouest. Il nous parlera des premières journées ouest-africaines de la jeunesse qui se tiendront du 7 au 12 septembre 2026 à Accra, au Ghana. Et nous conclurons ce journal par notre magazine consacré à l'actualité internationale.
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1: Léon XIV appelle à humaniser les technologies numériques et à encadrer avec prudence le développement de l'intelligence artificielle. Recevant près de 500 membres de l'Institut international des sciences administratives, le Saint-Père a mis en garde contre le risque de confier des décisions concernant la vie humaine aux machines. Il plaide pour des contrôles rigoureux et, si nécessaire, un ralentissement de l'adoption de l'intelligence artificielle. Les précisions de Séverin Moussavou.
2: S'appuyant sur son encyclique Magnifica Humanitas, le Saint-Père a invité à garder l'équilibre dans l'utilisation des technologies numériques. Il s'est notamment interrogé sur la capacité de l'homme à contrôler les machines et sur le risque de devenir victime de ses propres inventions. Le pape s'inquiète particulièrement du fait que les décisions concernant la vie humaine sont confiées à des machines. Il rappelle ainsi le caractère irremplaçable de l'intelligence humaine face aux outils technologiques. Léon XIV appelle également à élaborer une véritable éthique de l'intelligence artificielle alors que ces technologies se concentrent entre les mains des grands acteurs économiques et technologiques. Il convient de faire en sorte que le bien de la famille humaine ne soit pas sacrifié pour des intérêts privés, insiste-t-il. Le pape encourage enfin les experts à poursuivre leurs recherches pour l'humanisation des technologies numériques afin qu'elles servent la vie et la paix.
1: Merci Séverin. Et à présent, les nouvelles de l'Église en Afrique. Les membres de la Conférence des évêques du Nigeria, CBNC, ont condamné dans un communiqué la dernière vague de tueries et d'enlèvements dans le pays, appelant le gouvernement et les agences de sécurité à prendre des mesures urgentes pour mettre fin à ce qu'ils décrivent comme un niveau intolérable de violence. Dans une déclaration publiée mercredi dernier, les évêques du pays le plus peuplé d'Afrique ont exprimé leur profonde tristesse après l'enlèvement récent de plus de 60 fidèles dans une mosquée à Borgou dans l'état du Niger, ainsi que la mort de 47 personnes à Oukoun dans l'état de Benoué. 17 autres personnes ont été grièvement blessées lors de l'attaque toujours dans l'état du Benoué, selon les évêques membres de la CBCN.
3: Dans quelques instants, l'actualité sociopolitique.
1: Au Soudan du Sud, une nouvelle attaque a fait près de 50 morts jeudi. Les tensions entre le président et son vice-président encouragent des violences intercommunautaires menaçant la tenue des élections prévues à la fin de l'année. Les précisions d'Augustine Pastli.
4: Le soleil ne s'était pas encore levé hier lorsque les troupeaux de bétail et le village de Djouer Boma ont été attaqués. La scène d'horreur qui a fait au moins 49 morts s'est déroulée dans l'état de Warab situé au nord-ouest du Soudan du Sud. William Wall Mayom, ministre à l'information et à la communication pour l'état de Warab, a imputé l'assaut à des criminels armés venus de l'état voisin du Unity. Ces violences extrêmement meurtrières se multiplient. Le 9 août, des rixes ont fait plus de 60 morts dans le Warab, tandis que le 24 août, deux casques bleus de nationalité éthiopienne ont été tués dans l'état du Jonglei. Les travailleurs humanitaires ne sont pas épargnés. La chef de la mission de l'ONU au Soudan du Sud estime que 36 d'entre eux sont morts depuis le début de l'année. Les rivalités entre le président Salva Kiir et son premier vice-président Riek Machar, assigné à résidence depuis mars 2025, encourage les affrontements intercommunautaires sur fond d'impunité. De nombreux observateurs doutent par conséquent de la possibilité d'organiser le 22 décembre les premières élections depuis l'indépendance de la plus jeune nation du monde. Augustine Passy pour Radio Vatican.
1: En Ouganda, Sa Majesté Oyo Rukudi IV, considéré par ses partisans comme le plus jeune roi du monde, est décédé à l'âge de 34 ans, a annoncé le premier ministre de son royaume traditionnel dans l'ouest du pays. Le Toro, région aux confins de l'Ouganda et de l'ex-Zaïre, sur le contrefort de la chaîne montagneuse du Rwenzori, fait partie des 5 royaumes reconnus symboliquement par le président Yoweri Museveni, monarchie dont les pouvoirs ne sont que culturelles mais qui conservent cependant une grande influence politique. Le comité de l'ONU pour l'élimination de la discrimination raciale, CERD, a appelé vendredi la Tanzanie à mettre fin aux expulsions forcées des Maasai dans leurs terres ancestrales et à faire cesser des abus attribués aux forces de l'ordre. Agissant dans le cadre de sa procédure dite d'alerte rapide et d'intervention d'urgence, le CERD s'est alarmé dans un communiqué de violations persistantes visant les Maasai, notamment d'expulsions et de relocalisations forcées, ainsi que des restrictions d'accès à leur terre ancestrale, à leur territoire et à leurs ressources naturelles. Et le président de la RDC, Félix Tshisekedi, a exclu jeudi la participation du groupe armé M23 soutenu par Kigali à un dialogue national censé réconcilier ce pays à l'histoire jalonnée par des crises. La République démocratique du Congo, pays d'Afrique centrale riche en ressources naturelles et frappé par la pire épidémie de son histoire, est en proie depuis 2021 à la résurgence du groupe anti-gouvernemental M23 qui s'est emparé des vastes pans de territoire dans l'Est avec le soutien de l'armée rwandaise. Du 7 au 12 septembre 2026, Accra au Ghana accueillera les premières journées ouest-africaines de la jeunesse. Une rencontre portée par la Conférence épiscopale de l'Afrique de l'Ouest pour rassembler les jeunes de 16 pays autour de la foi, du dialogue, de la culture et de la mission. Le père Vincent de Paul Boro, premier secrétaire adjoint de la CERAO, explique les enjeux de ce grand rendez-vous et les attentes des évêques pour une jeunesse appelé à être lumière et sel dans la région.
5: Nous avons voulu que Accra soit tout à la fois le fruit et la semence d'une vision enracinée dans la prière, l'accompagnement pastoral et la conviction profonde que nos jeunes sont appelés à être lumière et sel dans l'Afrique de l'Ouest en quête de paix, de justice et d'espérance. En fait, ce thème invite chaque jeune à se lever avec courage, à se laisser guider par la foi pour être témoin de paix et d'espérance, pour être témoin de l'amour du Christ dans sa famille, ses communautés d'appartenance et son pays. Donc, il rappelle que les jeunes ne sont pas seulement les leaders de demain, mais qu'ils sont déjà les missionnaires d'aujourd'hui, chargés de porter la lumière du Christ dans tous les secteurs de la société.
3: Quels seront les temps forts de ces journées ouest-africaines de la jeunesse?
5: C'est un programme riche en enseignement, en spiritualité, en échange culturel et en engagement missionnaire. Il y aura chaque jour une orientation thématique, donc enracinée dans la foi, audacieuse dans les témoignages, peut-être foi et culture, et à l'intérieur des sessions pour développer cela, des sessions plénières et des ateliers, des panels pour permettre aux jeunes d'écouter, d'échanger, de partager. Et bien sûr, avec des moments de prière, d'adoration, la messe bien sûr, les temps de confession et bien sûr, échange culturel, parce qu'on ne peut pas regrouper des pays aussi diversifiés, 16 pays, et ne pas profiter des richesses culturelles.
3: Qu'attendent les évêques de la CERAO d'Accra 2026?
5: Les évêques de CERAO, en encourageant cette première rencontre des jeunes de l'Afrique de l'Ouest à Accra, voudraient que ce soit un cadre pour les jeunes de se rencontrer, pour se connaître, pour échanger et adhérer ensemble à un projet ecclésial et social qui viendrait d'eux. Il y a là un trimoteur qui peut transformer une communauté parce que c'est ancré dans notre culture, dans notre mode de gouvernance africaine. Ce trimoteur, c'est d'abord se rencontrer pour se connaître. Quand on ne se rencontre pas, on ne peut pas se connaître, on s'ignore. Ensuite, dialoguer pour se comprendre. Et le troisième élément, c'est s'entendre pour agir. Parce qu'on arrivera toujours à un consensus. On arrivera toujours à détecter eh bien, les forces et en même temps aussi les difficultés qui sont là. On verra ensemble comment y remédier.
3: et la jeunesse a bien sûr son mot à dire.
5: Effectivement, c'est plus que ça, parce qu'en fait, il faut laisser les jeunes parler. Et c'est vrai qu'on voit un peu tous ces problèmes de réconciliation, de paix, d'unité, etc. Donc, les laisser traduire dans les termes et ce qu'ils ressentent. Ce cadre est offert, ce rassemblement, nous attendons de ce rassemblement vraiment qu'ils puissent eux-mêmes se situer à l'intérieur d'une communauté en marche et pouvoir voir eh bien, quelles pistes s'offrent à eux, à la lumière, bien sûr, de l'Évangile. Parce que aussi les évêques voudraient saisir cette occasion pour mettre en lumière la solidité de l'enseignement de l'Église. Et ainsi, ils pourront voir les défis et les opportunités auxquels ils sont confrontés aujourd'hui dans leur engagement, tant au sein de l'Église qu'au sein de la société.
3: Quelle place occupe cette jeunesse dans l'Église catholique en Afrique de l'Ouest?
5: Même si nous n'avons pas une organisation d'envergure régionale, la jeunesse est dynamique dans chaque conférence et puisque dans chaque pays. Il y a un accompagnement qui se fait. Mais, comme je l'ai évoqué, les défis sont immenses, à la taille même de la région. Parce que quand on parle de CERAO, il faut penser à 16 pays. Et quand on parle de CERAO, il faut savoir que c'est l'union épiscopale la plus importante. C'est 232 évêques. Alors, donc c'est quand même immense. Et par conséquent, les défis par rapport à la place des jeunes, comme je l'ai évoqué tantôt, c'est aussi la région, l'une des régions les plus jeunes du monde. Donc, les défis sont à la taille de la région. Accra nous offrira l'opportunité d'écouter cette diversité, j'allais dire, d'expériences pour pouvoir s'enrichir mutuellement. Donc, j'allais dire que ce grand rassemblement sera comme un tremplin pour une meilleure coordination de la pastorale de la jeunesse en Afrique de l'Ouest.
1: Père Vincent de Paul Borro, premier secrétaire adjoint de la Conférence épiscopale régionale de l'Afrique de l'Ouest, il répondait aux questions de Françoise Niamien. Et pour clôturer cette édition, notre magazine consacré à l'actualité internationale avec Marie-Josée Mwando Boaboalo.
6: Commençons cette page consacrée à l'actualité internationale de la semaine avec le Népal. Un éboulement massif et l'effondrement d'un glacier survenu le 26 août ont déclenché une catastrophe humanitaire majeure à la frontière entre le Népal et le Tibet. La communauté internationale se mobilise pour venir en aide au Népal. Le déploiement des secours se heurte à des infrastructures totalement détruites, rendant l'accès aux zones sinistrées extrêmement difficile. Le bilan de cette catastrophe est d'une ampleur inédite, tant sur le plan humain que matériel. La police népalaise a lancé vendredi une alerte aux inondations après avoir été informée de la rupture sur le territoire du Tibet d'un lac créé par l'effondrement du glacier à l'origine de la crue dévastatrice. La situation au Moyen-Orient est marquée par une intensification des opérations militaires israéliennes et une extension des tensions à l'ensemble de la région. Les détails avec Paul Khalif.
7: L'armée israélienne a procédé jeudi à une vaste escalade dans le sud du Liban, où un cessez-le-feu conclu fin juin n'a jamais été totalement respecté. Des frappes aériennes et des tirs d'artillerie ont visé plusieurs localités, dont certaines situées au-delà de la zone tampon de facto, établie par l'armée israélienne sur 700 km². Les frappes israéliennes se concentrent sur et autour des collines stratégiques de Ali Taher, au nord du fleuve Litani, où des combattants du Hezbollah sont retranchés dans des infrastructures souterraines. En parallèle à ces bombardements qui ont eu lieu toute la journée, les Israéliens ont poursuivi la destruction de maisons résidentielles et autres bâtiments à l'intérieur et à la lisière de la zone tampon. Les Israéliens procèdent au dynamitage systématique des maisons à Mansouri, en dépit du déploiement de l'armée libanaise dans ce village côtier du district de Tyr. Cette vaste escalade est intervenue alors qu'un média israélien a rapporté qu'Israël a notifié les États-Unis de l'échec du projet des zones pilotes. Conformément à ce dispositif expérimental, l'armée israélienne devait se retirer de certains secteurs qui seraient placés sous le contrôle de l'armée libanaise. Paul Khalife, Beyrouth, RFI pour Radio Vatican.
6: L'annonce du décès de Ratko Mladic, survenu le 27 août dans l'hôpital pénitentiaire de l'ONU à La Haye, a immédiatement ravivé de profondes fractures mémorielles et géopolitiques dans les Balkans. L'ancien chef militaire des Serbes de Bosnie purgeait une peine de prison à perpétuité pour génocide, crimes contre l'humanité et crimes de guerre. La déclaration du ministre serbe de la Justice, Nenad Vujic, annonçant que Ratko Mladic serait enterré avec les honneurs de l'État, a provoqué une vague d'indignation et une ferme condamnation de l'Union européenne et de l'ONU.
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1: C'est donc par ici que nous mettons un point final à notre programme aujourd'hui. Merci de l'avoir suivi et à la prochaine.

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0: Pour votre salut, il est 3 heures.

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1: Amis auditeurs, nous sommes à nouveau avec la famille de Jacob, un des enfants d'Isaac. Jacob est celui qui a trompé son frère jumeau, Ésaü. Celui-ci a échangé un plat de nourriture contre son droit d'aînesse et il a aussi perdu sa bénédiction. Ésaü menace de tuer son frère. Alors, Jacob fuit loin chez son oncle maternel Laban. Là-bas, il se marie à deux sœurs, Léa et Rachel, qui lui donnent beaucoup d'enfants. Laban devient assez dur avec Jacob. Alors, il veut rentrer chez lui. Mais Jacob a toujours peur de son frère. Écoutons la suite de son histoire.
2: Jacob envoie devant lui des messagers à son frère Ésaü. Celui-ci est au pays de Séir, dans la campagne d'Édom. Il donne cet ordre aux messagers.
3: Voici ce que vous direz à Ésaü. Ton serviteur Jacob te fait dire ceci. J'ai vécu chez Laban et j'y suis resté jusqu'à maintenant. Je possède des bœufs et des ânes, des moutons et des chèvres, des serviteurs et des servantes. J'ai voulu te donner ces nouvelles, mon maître, pour que tu te montres bon envers moi.
2: Les messagers reviennent auprès de Jacob. Ils disent
4: « Nous sommes allés voir ton frère Ésaü. Lui aussi vient à ta rencontre avec 400 hommes. »
2: Alors, Jacob est rempli d'une peur terrible. Il divise en deux groupes les gens qui sont avec lui, les moutons et les chèvres, les bœufs et les chameaux. Il se dit
3: « Si Ésaü arrive près d'un groupe et s'il l'attaque, l'autre groupe pourra se sauver. »
2: Ensuite, Jacob se met à prier.
3: « Dieu de mon grand-père Abraham, Dieu de mon père Isaac, toi le Seigneur, tu m'as dit, retourne dans ton pays auprès de ta famille et je te ferai du bien. Tu m'as si souvent montré ton amour et ta fidélité à moi ton serviteur. Je ne le mérite pas. En effet, quand j'ai passé le fleuve Jourdain, j'avais seulement mon bâton. Maintenant, je reviens avec ces deux groupes. Je t'en prie, sauve-moi de mon frère Ésaü. J'ai peur de lui. J'ai peur qu'il vienne me tuer, moi, mes femmes et mes enfants. Toi, tu m'as dit, je veux te faire du bien. Tes enfants et les enfants de leurs enfants seront aussi nombreux que les grains de sable de la mer. Ils seront si nombreux qu'on ne pourra pas les compter.
2: Cette nuit-là, Jacob reste à cet endroit. Dans ses troupeaux, il choisit un cadeau pour son frère Ésaü. 200 chèvres, 20 boucs, 200 brebis et 20 béliers. 30 chamelles qui allaitent leurs petits, 40 vaches, 10 taureaux, 20 ânesses et 10 ânes. Il confie chaque troupeau séparément à ses serviteurs. Il leur dit
3: « Passez devant moi et laissez un espace entre chaque troupeau. »
2: En effet, Jacob pense
3: « Si j'envoie les cadeaux devant moi, je vais calmer Ésaü. Ensuite, je me présenterai devant lui. Peut-être qu'il me recevra bien. »
2: Alors, les troupeaux partent en avant et cette nuit-là, Jacob reste dans le camp.
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5: Amis auditeurs, même si les deux frères, Ésaü et Jacob, sont séparés depuis 20 ans, Jacob a toujours peur. Jacob ne sait pas si son frère va lui pardonner le mal qu'il lui a fait. Sur le chemin du retour, Jacob apprend que Ésaü vient à sa rencontre avec 400 hommes. Alors, Jacob commence à prier très fort. Puis, Jacob a une idée. Il décide d'offrir un grand cadeau à son frère aîné pour l'apaiser. Il va lui donner beaucoup de chèvres, de moutons, de vaches et bien d'autres animaux. Alors, Jacob envoie les troupeaux devant. Mais lui, il reste au camp.
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1: Mais pendant que Jacob attend l'arrivée de son frère Ésaü, quelque chose d'étrange se passe. Écoutons.
2: Pendant la nuit, Jacob se lève. Il prend ses deux femmes, ses deux servantes et ses 11 enfants. Il leur fait passer le torrent du Yabok avec tout ce qu'il possède. Jacob reste seul. Quelqu'un lutte avec lui jusqu'au lever du jour. L'adversaire de Jacob voit que dans la lutte, il n'arrive pas à être plus fort que lui. Alors, il le frappe à la hanche et pendant le combat, il le blesse à la hanche. Puis, il dit à Jacob,
6: « Le jour se lève, laisse-moi partir. »
2: Jacob répond,
7: « Je ne te laisserai pas partir, bénis-moi d'abord. »
2: L'autre demande,
6: « Quel est ton nom ?»
2: Jacob répond,
7: « Je m'appelle Jacob. »
2: L'autre continue,
6: « Tu ne t'appelleras plus Jacob, ton nom sera Israël. En effet, tu as lutté avec Dieu et avec les hommes et tu as été le plus fort. »
2: Jacob lui demande,
7: « Je t'en prie, dis-moi ton nom. »
2: L'autre répond,
6: « Tu veux savoir mon nom? Pourquoi donc ?»
2: Puis il bénit Jacob. Jacob dit,
7: « J'ai vu le visage de Dieu et je suis encore en vie. »
2: Et il appelle cet endroit Penuel, c'est-à-dire visage de Dieu. Quand le soleil se lève, Jacob passe la rivière à Penuel. Il boit à cause de sa hanche. Aujourd'hui encore, les Israélites ne mangent pas le muscle de la hanche. En effet, Jacob a été blessé à ce muscle.
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5: Oui, amis auditeurs, ce passage dans la Bible est bien étrange, car il parle d'une rencontre de Jacob avec quelqu'un de mystérieux. Au début, Jacob ne sait pas qui ce personnage est et il lutte avec cette personne toute la nuit. Jacob lutte de toute sa force, mais finalement il est blessé à la hanche. La personne dit « Laisse-moi partir ». Mais Jacob sait qu'il a en face de lui quelqu'un d'extraordinaire. Alors il dit « Non, bénis-moi d'abord ». La personne demande alors son nom. Quand Jacob dit son nom, la personne dit « Tu ne t'appelleras plus Jacob, ton nom sera Israël ». Ce qui veut dire « lutter avec Dieu ». Dès lors, Jacob se rend compte que cette personne est en fait Dieu. Alors, Jacob craint pour sa vie, mais rien ne lui arrive. C'est à cause de cet incident que Jacob est souvent appelé Israël. C'est aussi pourquoi on appelle le peuple de Dieu, c'est-à-dire les descendants de Jacob, d'Isaac et d'Abraham, Israël jusqu'à ce jour. Plus tard, à ce même endroit, Jacob construit un lieu pour adorer Dieu, et l'appelle « visage de Dieu » parce qu'il a en effet vu Dieu. Peu de temps après cet incident, Ésaü arrive avec ses 400 hommes. Jacob a peur encore une fois, mais lorsque Ésaü le voit de loin, il court à sa rencontre. Les deux frères se jettent dans les bras l'un de l'autre et pleurent. Amis auditeurs, Dieu a réellement béni Jacob et enfin, il s'est réconcilié avec son frère. Il s'installe dans le pays de Canaan.
1: Jacob a maintenant 11 fils, mais il reste un tout dernier. Écoutons comment ce dernier enfant est né.
2: Jacob et sa famille quittent Bethel. Ils sont encore loin d'Éphrata quand Rachel met un enfant au monde. La naissance est pénible. Pendant que Rachel accouche difficilement, la sage-femme lui dit
8: « N'aie pas peur, c'est encore un garçon. »
2: Rachel est mourante. Au moment de mourir, elle appelle l'enfant Ben-Oni, ce qui veut dire « fils de ma douleur ». Mais Jacob l'appelle Benjamin, c'est-à-dire « fils de la main droite ». Rachel meurt et on l'enterre au bord de la route d'Éphrata, c'est-à-dire Bethléem. Jacob dresse une pierre sur sa tombe. C'est la pierre de la tombe de Rachel. Elle existe encore aujourd'hui. Jacob part et il va dresser sa tente au-delà de Migdal-Éder. Pendant que Jacob habite cette région, Ruben couche avec Bila, femme de deuxième rang de son père. Jacob l'apprend et il est très troublé. Jacob a eu 12 fils. Léa lui a donné Ruben, l'aîné de Jacob, Siméon, Lévi, Judas, Issachar et Zabulon. Rachel lui a donné Joseph et Benjamin. Bila, la servante de Rachel, lui a donné Dan et Nephtali. Zilpa, la servante de Léa, lui a donné Gad et Aser. Voilà les fils de Jacob qui sont nés en Mésopotamie. Jacob arrive chez son père Isaac à Mamré, près de Kiriath Arba. Cette ville s'appelle maintenant Hébron. Abraham et Isaac avaient habité là. Isaac a 180 ans quand il meurt. Il rejoint donc ses ancêtres après une longue vieillesse. Ses fils Ésaü et Jacob l'enterrent.
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5: Jacob est triste, car Rachel, la femme qu'il aime le plus, la femme pour laquelle il a travaillé tant, vient de mourir. Mais avant de mourir, Rachel met au monde le dernier ancêtre de la tribu d'Israël, un fils qui s'appelle Benjamin. Ce nom veut dire « fils de la main droite ». Ainsi, les 12 fils de Jacob deviennent les ancêtres des 12 tribus d'Israël. Ruben, Siméon, Lévi, Judas, Dan, Nephtali, Gad, Aser, Issachar, Zabulon, et enfin les 2 enfants de Rachel, Joseph et Benjamin. Pendant ce temps, Ruben, un des fils de Jacob, commet un péché très grave. La Bible dit qu'il a couché avec l'une des femmes de son père. Amis auditeurs, parfois nous pensons que c'est dans les temps modernes que les gens sont devenus immoraux. Ce n'est pas vrai. Nous avons vu que depuis la création du monde, certains hommes font ce qui est mauvais aux yeux de Dieu. La loi de Dieu appelle ce que Ruben a fait de l'inceste. Ce péché était fortement condamné et méritait la peine de mort, car il va contre la nature et détruit la famille. Beaucoup vivent de tels drames et le font passer sous silence. Amis auditeurs, dénoncez tout genre d'immoralité sexuelle. Luttez pour un comportement sexuel sain dans notre société. Après tant d'années, Jacob arrive chez lui. Son père Isaac est très vieux, mais il n'est pas encore mort. Alors, Isaac voit ses petits-enfants, puis il meurt. Les frères jumeaux Ésaü et Jacob enfin réunis enterrent leur père. Amis auditeurs, en réfléchissant sur la vie de Jacob, que voyons-nous? Cette histoire nous montre comment la bonté et la pitié de Dieu se manifestent. Jacob le trompeur devient le père des 12 tribus d'Israël. Ainsi, nous voyons que Dieu utilise les êtres humains tels qu'ils sont pour changer ce monde. Cher ami, si tu regardes à tes propres fautes, tu vas dire « Ce n'est pas possible que Dieu puisse vouloir de moi. Ce n'est pas possible qu'il puisse m'utiliser. » Mais l'histoire de Jacob nous montre le contraire. Alors, donne-lui ta vie. Il va te transformer et te donner une vie utile.
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1: Amis auditeurs, nous allons nous arrêter là pour aujourd'hui. Vous venez d'entendre l'histoire de Jacob, le trompeur, qui a vu Dieu. Cette histoire se trouve dans le livre de Genèse, chapitres 32 et 35. Au revoir, chers amis, et que Dieu vous garde.
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2: Auditeurs et auditrices de Radio Maria Côte d'Ivoire, émettant depuis le diocèse de Yamoussoukro sur la 104.8 FM, fidèle ami de vocabulaire de la foi catholique, bonjour. C'est un plaisir pour moi d'être avec vous aujourd'hui encore dans le cadre de cette émission. Comme toujours, vous avez à ce microphone votre sœur Sylvie Eddy.

Nous sommes toujours dans notre thème intitulé « Les membres de l'Église ». Aujourd'hui, nous nous intéresserons aux établissements monastiques, puis nous parlerons du clergé séculier. Nous allons commencer notre série de définitions par le mot « monastère ». Qu'est-ce qu'un monastère ? C'est un établissement où des moines vivent isolés du monde. C'est un établissement où vivent des religieux, des religieuses appartenant à un ordre quelconque. Nous avons l'abbaye, le prieuré, la commanderie, la chartreuse, le couvent, l'ermitage. L'abbaye est un couvent, un monastère dirigé par un abbé ou une abbesse. En exemple, nous avons une abbaye bénédictine, le couvent, du latin conventus, est la maison dans laquelle des religieux ou des religieuses vivent en commun. Conventuel signifie qui appartient à une communauté religieuse. Qu'est-ce que la commanderie? La commanderie est un bénéfice affecté à certains ordres militaires. En exemple, nous avons la commanderie de Templiers, la résidence du commandeur. Le commandeur est un chevalier d'un ordre militaire ou hospitalier pourvu d'une commanderie. Comme exemple, nous avons le commandeur de Malte.

Que signifie Chartreuse? Localité du Dauphiné où Saint Bruno fonda un monastère en 1084. La Chartreuse est un couvent de Chartreux construit dans un lieu isolé. Nous avons la grande Chartreuse dans les Alpes. Un béguinage est une maison, une communauté de béguines. Une béguine est une religieuse de Belgique et des Pays-Bas soumise à la vie conventuelle sans avoir prononcé de vœux. Qu'est-ce que le cloître? Du latin claustrum qui signifie enceinte, le cloître est la partie d'un monastère interdite aux profanes et fermée par une enceinte. Par extension, le cloître désigne le monastère. Le cloître est aussi le lieu situé à l'intérieur d'un monastère ou contigu à une église, cathédrale ou collégiale et comportant une galerie à colonnes qui encadre une cour ou un jardin carré.

Après les établissements monastiques, comme annoncé, parlons maintenant du clergé séculier. Les semaines précédentes, nous avons défini le terme séculier. En voici un bref rappel. Séculier désigne ce qui appartient au siècle à la vie laïque opposée à ecclésiastique. C'est aussi ce qui vit dans le siècle, dans le monde opposé à régulier. Un clergé séculier est un clergé qui n'appartient à aucun ordre religieux. Ainsi, dans l'univers du clergé séculier, nous avons le curé. C'est un prêtre catholique placé à la tête d'une paroisse. Il a souvent un vicaire et sa demeure s'appelle le presbytère. Ainsi, dans l'univers du clergé séculier, nous avons le curé. Le curé est un prêtre catholique placé à la tête d'une paroisse. Il a souvent un vicaire et il vit au presbytère. Un diacre est un clerc qui a reçu le diaconat, le second des ordres majeurs dans la religion catholique. L'archidiacre est le chef du collège des diacres. Le mot prêtre vient du grec presbyteros, qui signifie ancien. Le prêtre est celui qui a reçu le troisième ordre majeur de la religion catholique. Le terme abbé est le titre donné à un prêtre séculier. Nous avons un exemple, Monsieur l'abbé. C'est donc le titre donné à un prêtre séculier dans le clergé français, prêtre qui n'est pas détenteur d'un bénéfice. Le terme pasteur désigne le ministre d'un culte protestant. On parle aussi de révérend.

Dans la religion chrétienne, le mot ministre désigne celui qui a la charge du culte divin, qui agit au nom de Dieu. Il vient du latin ministère, qui signifie serviteur. Le mot ministre désigne spécialement un pasteur protestant. Un bénéfice est un patrimoine attaché à une fonction, une dignité ecclésiastique. Ce patrimoine peut être attaché à un abbaye ou à un évêché. Nous terminerons notre série de définitions de ce jour par les mots paroisse et dîme. Du grec, paroikia, signifiant groupe d'habitation voisine, la paroisse est la circonscription ecclésiastique où s'exerce le ministère d'un curé ou d'un pasteur. La dîme, quant à elle, vient du latin decima, signifiant dixième. C'est un impôt, une fraction variable de la récolte prélevée par l'Église.

0: Amis de vocabulaire de la foi catholique, notre émission de ce jour prend fin ici. J'ai été ravie d'être avec vous. D'ici là, portez-vous bien et que Dieu nous garde.
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0: Pour votre salut, il est 4 heures.
2: Shalom, shalom, shalom, shalom mon frère, shalom ma sœur, shalom à tous les auditeurs de Radio Maria Yam Sokro.
3: Oh, shalom.
2: Nous sommes heureux de nous retrouver encore en votre présence à célébrer notre Dieu. Nous allons déjà l'acclamer parce que le moment est désigné pour l'acclamer, parce que un moment passé dans sa présence, dans ses parvis, est toujours un moment de joie pour nous. Nous sommes joyeux, nous sommes dans la joie, nous sommes heureux de commencer ce temps avec vous. Nous allons rentrer dans ce moment. David n'avait pas d'instrument, il avait ses mains, il avait ce qu'il avait. C'était peu peut-être, mais il louait son Dieu. Aujourd'hui, nous allons louer notre Dieu avec ce qu'on a, nos mains, nos voix, nos pieds. Alors, dispose-toi à rentrer dans ce moment avec ce temps de prière. Nous allons nous remettre dans les mains de la Vierge Marie, notre mère.
3: Oh, béni sois-tu, Seigneur.
2: Merci, Seigneur.
3: Merci, Père, pour la grâce que tu nous donnes encore.
2: Merci.
3: Car nous sommes rassemblés ici au nom du Père, du Fils et du Saint-Esprit.
2: Amen.
3: Père, nous te disons merci.
2: Merci.
3: Nous voulons te confier ce temps. Te rendre grâce pour ce que tu fais pour chacun de nous. Merci pour tes enfants qui sont à l'écoute. Merci pour la grâce que tu nous accordes en ce jour. Béni sois-tu, Seigneur.
2: Béni sois-tu, Seigneur.
3: Toi qui nous accordes la grâce.
2: Nous
3: te disons merci et nous te célébrons parce que tu es le Dieu Tout-Puissant. Mais nous ne pouvons pas commencer ce temps sans te confier tout ce temps, Papa. Nous voulons que tu sois au cœur. Que tu sois au cœur de ce temps, Papa. Que toi-même tu nous inspires. Que Seigneur, toi-même tu utilises nos voix à travers les ondes de la radio pour toucher tes enfants. Visite tes enfants, Seigneur. Que tes enfants soient expérimentés. Touche la grâce que toi-même tu as prévue pour ce soir, Papa.
4: Dieu merveilleux.
3: Et Seigneur, nous voulons tourner nos regards vers notre maman pour lui confier celle-même qui est la reine des ondes. Lui confier ce temps. Maman, que tu intercèdes pour ton époux, le Saint-Esprit qui nous dispose, qui nous accorde la grâce. Et que ce que nous allons faire, que ce ne soit pas nous, mais que tu utilises nos voix pour visiter tes enfants. Je vous salue, Marie.
5: Pleine de grâce. Le Seigneur est avec vous. Vous êtes bénie entre toutes les femmes. Et Jésus, le fruit de vos entrailles, est béni. Sainte Marie, Mère de Dieu, priez pour nous, pauvres pécheurs, maintenant et à l'heure de notre mort. Amen. Je vous salue, Marie, pleine de grâce. Le Seigneur est avec vous. Vous êtes bénie entre toutes les femmes. Et Jésus, le fruit de vos entrailles est béni. Sainte Marie, Mère de Dieu, priez pour nous, pauvres pécheurs, maintenant et à l'heure de notre mort. Amen. Je vous salue, Marie. Pleine de grâce, le Seigneur est avec vous. Vous êtes bénie entre toutes les femmes. Et

0: Amen.
1: Que la gloire soit rendue au Père, au Fils, au Saint-Esprit.
2: Comme il était au commencement, maintenant et toujours, dans les siècles des siècles. Amen.
1: Ô Marie conçue sans péché,
2: priez pour nous qui avons recours à vous.
1: Sainte Philomène,
2: priez pour nous.
1: Oh, béni sois-tu, Seigneur.
3: Béni sois-tu, Seigneur.
1: Oh, comment ne pas te rendre grâce pour ce temps, Seigneur.
3: Nous
1: voulons ce soir encore te dire merci.
3: Te lever, Père.
1: Merci pour ton amour pour notre diocèse. Merci pour la grâce que tu nous as donnée, Seigneur, mon Dieu. Nous sommes là pour t'élever au-dessus de tout, parce que tu es digne de louange. Tu es digne d'être élevé au-dessus de tout, Papa.
4: Mon Dieu.
1: Car nous n'avons rien à dire, Seigneur, parce que tu es le suprême.

que tout se passe bien. Seigneur, par cette louange, nous te demandons que tu protèges, Seigneur, les mères et les bébés qui vont naître. Nous te présentons toutes ces femmes qui sont en train d'accoucher maintenant. Seigneur, nous apportons notre louange afin que dans ces salles d'hôpitaux, dans ces salles de maternité,

0: Je veux, bien-aimé de Dieu,
1: d'être adoré,
0: de te disposer et adorer le roi des rois, adorer le Seigneur des

digne d'entrer dans ta vie. Il est digne. Il est digne d'opérer un miracle dans ta vie, bien-aimé de Dieu. Donc je veux que tu t'unis à nous pour adorer le Seigneur, pour élever Jésus au-dessus de tout, parce qu'il est le roi des rois.

0: Il est là pour toi. Il est dans ta maison. Il est dans ton lieu de service. Bien-aimé de Dieu, adore le Seigneur. Présente ta vie. Car il est là.
1: Il est là parmi nous.
0: Parce que lui-même, il a dit, là où toi, là où deux ou trois sont réunis ensemble, pour m'invoquer,

ton mal. Présente tes difficultés. Présente-lui tes difficultés. Présente-lui tes faiblesses. Parce que tu as besoin de lui. C'est pourquoi il est là. Il est là en ce moment.

papa, j'ai tellement besoin de toi en ce moment. J'ai besoin de toi dans ma vie. J'ai besoin de toi dans ma famille. J'ai besoin de toi dans mon travail. J'ai besoin de toi parce que les gens ne me considèrent pas dans ma famille. Donc j'ai besoin

0: le dis. Je sais que tu es là. Confesse que je sais que tu es là.
1: Que le chat à la là.
0: Je sais que tu es là. Tu es venu me faire du bien. Confesse, je sais que tu es là.
2: Tu es là pour moi.
0: Tu es
2: là pour ma famille.
0: Tu es là pour me guérir. Tu es là pour visiter ma vie. Tu es là pour me calmer en soir. Dis-le Saint-Esprit, je sais que tu es là.
2: Lève la main et parle. Parle à ton Dieu. Parle à ton Dieu. Parle à ton Dieu. Parce qu'il est là parmi nous, il est là parmi nous.
0: Je sais, je confesse que tu es là. Tu es présent dans ma vie. Tu es présent dans chaque endroit de ma vie. Tu viens
2: me
0: guérir.
2: Il est là, il est là, il est là, il est là. Jésus est là parmi nous. Jésus est là parmi nous.
0: Dis-lui, je sais.
2: Parle à ton Dieu, parle à ton Dieu, parle à ton
0: Père.
2: Présente-lui ta situation.

0: Au Manou chante dans ses cantiques.
1: La roue encore une fois. La
0: roue. Il y a une personne qui est à l'écoute. Et ce que le Seigneur va faire aujourd'hui pour toi, tu as dit à Dieu, j'ai perdu mon premier amour. Ma première consécration au Seigneur. Je n'arrive plus à l'adorer. Je n'arrive plus à entrer dans la présence de Dieu. Et le Seigneur te dit, chante ce cantique. Et laisse-toi conduire dans cette vague. Laisse-toi conduire dans cette présence. Que cette vie de prière, cette relation,

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1: parle à ton Dieu. Seigneur mon Dieu, oh Jésus, Jésus, viens transformer ma vie, viens transformer mon histoire, viens transformer ma vie à ta vie. 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Je suis de toi.

présence glorieuse. Quelle glorieuse présence. Quelle glorieuse présence. Quelle glorieuse présence. Oh Seigneur. Aïe, aïe, aïe, aïe, aïe. Transforme tout. Tu es bon, papa. Nous sommes là pour toi.

0: glorieux, glorieux, glorieux, glorieux, glorieux. Saint, saint, saint, Jésus sauve. Gloire et louange à toi.
1: Sur la croix, merci,
2: tu es digne. Dieu. Tu es bon, papa.
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2: Élève les mains, bien-aimé de Dieu.
1: Il me conduit.
2: Depuis ta production, élève les mains.

0: Oh, tu es bon. Oh, Seigneur. Oh, Papa, merci. Oh, Jésus. Je ne savais pas que tu m'aimais autant. Je ne savais pas que ton amour pour moi était autant. Père, merci pour cet amour. Merci, Papa. Merci pour ton amour. Merci, Papa. Je n'ai rien à te dire, c'est simplement merci. Merci pour ma vie. 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
0: Pour votre salut, il est 5 heures.
2: 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Jean 11, verset 40.
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4: Dans la prière, nous allons goûter la beauté de notre vie. Parce que quand Dieu nous a créés, il n'a pas seulement fait un être qu'il a lancé dans l'existence comme ça, il avait un rêve sur nous. Quand Dieu nous a créés, il a conçu un plan d'amour pour notre vie. Et Dieu a le meilleur des computers, le meilleur des ordinateurs. C'est-à-dire que selon la réponse qu'on va injecter dans l'ordinateur, il va remanipuler son plan. C'est-à-dire que par exemple, il a un rêve que je sois, je m'appelle Agnès, hein, et son rêve c'est que je sois Mère Teresa. Parce que Agnès est devenue Mère Teresa, et vous connaissez bien sa vie. Ou si vous voulez, Carole, et son rêve c'est qu'il soit pape et qu'il prépare le monde à la deuxième venue du Seigneur, comme on a le pape Jean-Paul II. Bon. Alors, je suis Agnès, et le Seigneur m'invite à devenir Mère Teresa, qui a fait des splendeurs pour l'Église, etc., pour le monde. Et puis voilà qu'au moment de rentrer au couvent, ça coince, et puis je décide de faire autre chose. Que va faire le Créateur ? Est-ce qu'il va dire, c'est loupé pour Mère Teresa, les pauvres de Calcutta, va falloir que je trouve autre chose, etc. Bon, et puis moi qui pensais à cette grande sainte qui allait parler au monde entier, à l'ONU, à tous les grands de ce monde, qui allait vraiment être la fille spirituelle de Jean-Paul II, alors tout mon plan est par terre, catastrophe, qu'est-ce que je vais faire? Vraiment, elle exagère, hein, j'aurais vraiment compté sur elle, quelle stupide décision elle a prise, etc. Bon, qu'est-ce que va faire Dieu? Croyez qu'il est handicapé? Non. Il a l'ordinateur le plus performant du monde. Il va mettre la réponse de Mère Teresa dans son ordinateur et il va faire que Mère Teresa, la petite Agnès, va avoir sa vocation en fonction de la réponse libre qu'elle a donnée aujourd'hui. C'est-à-dire que Dieu ne va pas l'appeler de Mère Teresa, mais il va faire un autre plan pour elle. Mais le meilleur plan qu'il avait, c'était celui du départ. Donc, si vous voulez, aujourd'hui, si peut-être j'ai déjà raté 2-3 fois l'appel de Dieu pour être ceci ou cela, pour me marier, pour faire choisir une voie, que ce soit pour les études, pour rester avec mes parents, ne pas y rester, etc., faire partie de ce groupe de prière, voyager par-ci, par-là, partir en mission. Bon, si j'ai dit non à l'appel de Dieu quand il m'appelait à faire ça, ne vous inquiétez pas, Dieu a intégré votre réponse et il va tenir compte de votre réponse libre pour vous concocter un nouveau plan. Et ce nouveau plan peut vous conduire directement au ciel si cette fois-ci vous êtes. Et si aujourd'hui vous avez 99 ans et que vous avez toujours dit non à Dieu, Dieu ne va pas lâcher son rêve sur votre vie. Et même si vous êtes au dernier jour de votre vie, il va concocter un plan pour ce dernier jour afin que vous puissiez lui dire un oui complet, un oui de tout votre cœur, en vous repentant d'avoir peut-être erré jusqu'à présent. Et vous avez toujours la possibilité de choisir la sainteté. Parce que la sainteté, qu'est-ce que c'est en réalité? La sainteté, c'est d'avoir dans son cœur la plénitude de l'amour. Et ça, c'est le désir de tout homme. C'est le désir de chacun. D'avoir dans son cœur la plénitude de l'amour. C'est ce que tout le monde cherche, même les plus païens des païens. La plénitude de l'amour. Parce qu'on est fait à l'image de Dieu qui est amour. Et comme on porte cette marque, hein, comme Jésus demandait aux juifs de son époque, bon, montrez-moi une pièce de monnaie. De qui est l'effigie sur cette pièce de monnaie? De César. Bon, alors rendez à César ce qui est à César, rendez à Dieu ce qui est à Dieu. Parce que moi, quelle est l'effigie qui est imprimée au fond de mon cœur? C'est celle de Dieu. Je suis créé à l'image et comme à la ressemblance de Dieu. Et quoi que je fasse, que je croie en Dieu ou pas, que je sois avec Dieu ou pas dans ma vie, j'ai cette impression, cette image imprimée en moi, cette forme de Dieu en moi. Et seul l'amour divin de Dieu, hein, qui bien sûr rejaillit sur mes frères, va pouvoir combler l'aspiration la plus profonde que j'ai en moi. Alors quand Dieu a composé comme un artiste le plan de ma vie, il avait ce rêve comme un amoureux, si vous voulez, que cette personne corresponde à son plan pour pouvoir s'unir à cette personne d'une manière très profonde. Et aujourd'hui, on va essayer de voir comment chacun de nous peut choisir le chemin de la sainteté, c'est-à-dire de coller au plan que le Créateur a sur nous, parce que c'est la voie du bonheur le plus total. J'aimerais bien vous donner un exemple que j'aime particulièrement parce qu'il est très probant. Je connais un prêtre qui avait un ami, et cet ami était un frère capucin qui avait bien connu le Padre Pio lorsqu'il était jeune moine à San Giovanni Rotondo, qui est le couvent du Padre Pio. Et le Padre Pio était encore déjà un grand saint quand lui-même était jeune. Le Padre Pio est mort en 68, et cet événement se passe dans les années 40. Hein, donc, vous voyez, le Padre Pio était déjà bien, avait déjà bien sa réputation d'une personne très spéciale, charismatique et certainement sainte déjà. Et le Padre Pio aimait beaucoup ce frère qui s'appelle le frère Daniel. Le frère Daniel était très jeune et tout le monde l'aimait bien, c'est un bon frère, il n'était pas prêtre. Hein. Et le Padre Pio avait vraiment une affection particulière pour lui. Et puis un jour, le frère Daniel a découvert qu'il avait une maladie très grave qui affectait son cœur et qu'il était pratiquement, de par la médecine, destiné à mourir à brève échéance, parce que c'était une maladie pratiquement pas soignable. Il n'y avait qu'un moyen de peut-être le sauver, c'était d'avoir une opération très risquée, mais il y avait 80% de chances qu'il reste sur la table, donc aucun médecin ne pouvait se risquer. Bref, pour faire une longue histoire courte, le père Pio a dit à Daniel, écoute, je sens dans mon cœur que tu ne mourras pas, va te faire opérer, et pour te faire opérer, va dans telle clinique, demande tel chirurgien, et tu verras, il acceptera, surtout si c'est de ma part. Donc l'affaire a été faite, l'opération a été décidé. Effectivement, l'opération s'est bien passée. Et les médecins étaient contents, le frère Daniel pouvait donc survivre, mais manque de chance. Peu de temps, alors qu'il était encore sur la table, pratiquement, tout était fini, les médecins avaient retiré leurs gants, leurs masques. Bye bye, le frère Daniel s'en va, il est mort. Choc de la part de tout le monde, surtout que le Padre Pio avait dit « tu mourras pas, tu vas aller pour l'opération ». Et évidemment, choc. Alors, la première réaction du médecin, ça a été d'appeler le Padre Pio, il était très ami avec lui, injoignable. Il était sorti du couvent, injoignable. Ils ont appelé pendant plusieurs heures, injoignable. Pendant ces plusieurs heures, évidemment, le corps du frère Daniel, comme tout corps qui vient de mourir, s'est refroidi, on l'a mis à la morgue. On a posté une religieuse près de lui pour continuer à prier, mais ce n'était pas la joie. Hein, voilà. Et puis il était mort et bien mort. Bon. Donc ils ont continué à appeler le Padre Pio. Et au bout de 4 heures, ils ont réussi à joindre le Padre Pio. Et ils ont dit, écoute, il est mort. Hein, vraiment, tu nous as donné une mauvaise information. Ben, puisque tu t'es trompé, hein, ben, tu vas prier. Et tu vas prier pour que le Seigneur le ressuscite. Alors le Padre Pio a été choqué par cette annonce de la mort. Et effectivement, il a prié le Seigneur, il a prié la Vierge, il a fait ses petites affaires avec eux. Je ne sais pas trop comment il a prié. Toujours est-il que la brave sœur qui gardait le frère Daniel, je vous dis pas, il s'est levé sur son séant, il s'est assis sur sa civière là, et il a commencé à marcher. Alors la sœur a hurlé de terreur, évidemment, elle a réveillé tout l'hôpital, et le frère Daniel était vivant. Il était même tellement vivant qu'il avait des possibilités tout à fait inhabituelles pour un être humain, c'est-à-dire qu'il voyait à travers les murs, il voyait qui prenait l'ascenseur, qui est-ce qui arrivait. Donc, évidemment, ils ont tout de suite appelé le chirurgien qui était reparti chez lui. Et il avait des doubles vues comme ça. Bon, ça n'a pas duré tout le temps. Donc le frère Daniel était bien vivant. Inutile de vous dire que son entourage lui a posé les questions qu'on nous-mêmes nous aurions posées. Et la première question était « Qu'est-ce que tu as vécu au moment de la mort ?» Alors le frère Daniel a répondu ceci. « Lorsque je suis mort, j'ai vu le Seigneur. » Et là, il a dit, on n'a aucune idée sur la terre de l'amour de Dieu. Mais quand on le voit, on se dit, mais on n'avait pas l'idée. L'amour de Dieu, je n'ai pas de mots pour décrire l'amour du Seigneur quand on le voit au moment de la mort. Et cet amour est tellement fort, tellement envahissant, tellement vrai, tellement beau, tellement splendide, que la première réaction que j'ai eue en voyant le Seigneur, évidemment, c'était de désirer m'unir à lui. Mais au même moment, j'ai vu le film de ma vie. Et j'ai vu, avec une clarté extrême, chaque partie de ma vie. Alors, comme moi, quand on est là-haut, on n'a pas le même sens du temps. Hein. Donc, en un flash, finalement, il a vu tout le film de sa vie, mais ce film aurait duré des heures ou des jours si on avait pris avec le temps réel de la Terre. Il a vu chaque instant de sa vie, et les moments où il avait dit oui à l'amour, et les moments où il avait un autre intérêt personnel que de dire oui à la sollicitation d'amour. Et il a vu à chaque fois que le Seigneur s'approchait de lui pour lui proposer son amour. Donc les oui et les non. Et il a vu que certains non, il ne s'en était pas vraiment repenti, qu'il avait quand même raté pas mal de rendez-vous de l'amour, et que ça l'avait en quelque sorte souillé, alourdi. Et qu'il était, à cause de cette souillure qui portait encore du manque d'amour, il ne pouvait pas se permettre d'étreindre encore l'amour. Bien que le Seigneur lui-même ne lui reprochait rien, mais lui-même, le frère Daniel, voyait cette souillure qu'il portait du péché de manque d'amour. Et à cause de cette vision de sa propre manque de pureté, si vous voulez, il a décidé d'aller au purgatoire. Il savait, dans une connaissance qu'on a là-haut, il savait que le purgatoire était donc un état où il pouvait aller pour purifier ses souillures qu'il portait, ses péchés donc non repentis, afin de pouvoir étreindre cet amour qui lui était offert. Donc il a dit « je suis allé au purgatoire ». Il n'a pas dit « on m'a poussé, on m'a piqué, on dit allez va là-bas ». Non, c'est lui-même a choisi d'aller au purgatoire à cause de la connaissance de Dieu et sa connaissance propre. Alors évidemment, la deuxième question, comment c'est le purgatoire? Qu'est-ce que tu as vécu là-bas? Voilà la réponse du frère Daniel. Lorsque j'étais au purgatoire, d'abord je suis restée très longtemps au purgatoire, ils ont dit non, nous fais pas marcher, tu n'es pas resté longtemps au purgatoire, pas plus de 4 heures. 4 heures, il a dit, mais ça m'a semblé des jours et des jours interminables. Pour vous dire que le temps là-bas, bon. Alors il a dit, il y a eu deux choses qui m'ont transpercé de douleur quand j'étais au purgatoire. La première chose, c'est que après avoir vu le Seigneur, au purgatoire on ne le voit plus. Alors ça c'est... Je peux vous décrire la souffrance, la nostalgie, le désir qu'on a de Dieu quand on est au purgatoire. Il y a un psaume d'ailleurs, « Seigneur, mon âme est comme une terre sèche, assoiffée, sans eau, je désire aller dans ton sanctuaire, voir ta face. » Il y a des psaumes comme ça. D'ailleurs, il faut lire ces psaumes pour aider les âmes du purgatoire, ça les aide à passer au ciel. Je vous le signale en passant. Il y a plein de prières qui sont particulières pour les âmes du purgatoire. Alors, le désir qu'on a du Seigneur est tellement lancinant que c'est une souffrance de nostalgie, c'est une souffrance d'amour. Alors qu'est-ce que c'est que la deuxième souffrance? La deuxième souffrance, c'est qu'en même temps que j'ai vu le film de ma vie, le Seigneur m'a montré le plan initial qu'il avait sur ma vie lorsqu'il m'a créé. C'est-à-dire que j'ai vu le degré de gloire et de sainteté que le Seigneur avait préparé pour moi en me créant. Et quand j'ai vu la beauté, la splendeur de ce plan de sainteté et de gloire que le Seigneur avait pour moi, et que j'ai comparé avec ce que j'avais réellement réalisé, dans mon degré de sainteté actuel, un glaive m'a transpercé le cœur et je me suis dit, Dieu m'a aimé à ce point d'espérer de moi cette réponse d'amour et moi voilà ma petite réponse d'amour partielle. C'est pas minable, hein, mais partielle, je n'ai pas eu la totale. Je n'ai pas fait la totale. J'ai manqué le rendez-vous de l'amour combien de fois et donc je n'ai pas accédé à ce 100% du degré de sainteté que dans sa joie d'aimer, le Seigneur avait préparé pour moi de toute éternité. J'ai loupé beaucoup de trains, j'ai loupé beaucoup de métros, j'ai pas fait le 100%. Et là, la souffrance d'avoir raté ce rendez-vous d'amour de la sainteté a été une grande souffrance parce que je me suis dit, on n'a qu'une vie, j'aurais pu faire mieux. J'aurais pu faire la totale et je ne l'ai pas fait. J'avais les moyens, j'avais les grâces et j'ai négligé les grâces. Et ça, ça a été une souffrance, encore une souffrance d'amour, vous voyez. D'avoir, le Seigneur m'appelait à 100% et j'ai fait peut-être 70%. Voilà. Alors j'ai déçu pour 30% son amour, vous voyez. Alors j'étais en train de méditer tout ça avec cette souffrance qui me brûlait le cœur de tristesse d'avoir pas toujours dit oui à l'amour. Quand tout à coup j'ai vu le Padre Pio qui est venu vers moi et il m'a dit voilà j'ai prié, maintenant tu peux revenir sur la terre. Alors je suis retrouvée sur la terre, voilà. Et alors quand le frère Daniel est revenu sur la terre, donc il a été à nouveau vivant, son témoignage est très important parce qu'il a vécu de nombreuses années, ce n'était plus le même homme, il était comme brûlé au fer rouge de l'amour et il a changé complètement ses batteries, je dirais, et il avait compris une chose, que dans la vie il n'y a qu'une chose qui compte et qui restera, c'est d'aimer. D'aimer, comme le Seigneur nous apprend à aimer. On acquiert l'amour dans la prière, dans le cœur acteur avec Dieu qui est la source de tout amour. Et quand il a repris son poste, je dirais comme frère dans le couvent de Saint Giovanni Rotondo, les frères ont témoigné qu'il ne pensait qu'à les servir et dans la joie, que jour et nuit il était aux aguets, savoir qu'est-ce qu'il allait leur faire comme faveur, précéder leurs désirs, précéder leurs besoins. Il a été souvent malade, et à chaque fois qu'il était malade, au lieu de se plaindre, au lieu de râler, au lieu de se lamenter sur lui-même, il était encore plus joyeux d'avoir l'occasion d'offrir une souffrance au Seigneur pour lui prouver son amour. Bref, ça n'était plus le même homme. Il avait mis le Seigneur à la première place. Il avait mis la recherche de l'amour divin à la première place. Et il savait qu'au dernier jour, seul cela resterait. Et que c'est par l'amour qu'on devient saint, parce que la sainteté, c'est d'avoir en notre cœur la plénitude de l'amour. Et voilà la vocation qui est celle de chacun de nous. Voilà ce que Marie nous rappelle à Medjugorje constamment, et c'est pour ça qu'elle nous invite, je reviens au totus tous, c'est pour ça qu'elle nous invite dans ce totus tous à lui appartenir complètement. Car à Medjugorje, comme dans d'autres apparitions, d'ailleurs on fait toujours le lien entre les autres apparitions, vous avez Lourdes, Fatima, vous avez aussi Guadalupe qui est une apparition merveilleuse, Pontmain, Beaurain, on en a plusieurs en France. Marie nous propose de nous prendre par la main pour vivre votre vie avec elle, et elle va vous conduire parce qu'elle connaît votre chemin de sainteté, elle connaît votre part, elle connaît votre, comment dirais-je, votre look de sainteté, c'est-à-dire que chacun a un type de sainteté tout à fait unique, chacun a une manière d'aimer tout à fait unique, créée par Dieu, donnée par Dieu, et vous n'allez pas devenir un saint Joseph, un saint François, une sainte Thérèse de l'enfant Jésus, vous allez devenir saint Éric, saint Bernard, sainte Véronique, sainte Brigitte, sainte Caroline, selon le look unique que le Seigneur vous a donné au moment où il nous a créé. Donc il faut le trouver. Je voudrais vous donner un message maintenant qui... va vous donner un petit peu à réfléchir sur l'extraordinaire plan que Dieu a sur nous. Il date du 25 janvier 87. Chers enfants, à partir d'aujourd'hui, vivez tous une nouvelle vie, un nouveau départ. Chers enfants, comprenez que Dieu a choisi chacun d'entre vous pour l'utiliser dans un grand plan de salut de l'humanité. Non, chers enfants, vous ne pouvez comprendre l'importance de votre rôle dans les desseins de Dieu. C'est pourquoi, chers enfants, priez pour pouvoir comprendre le plan que Dieu a à travers vous. Et regardez comment la mère du ciel nous parle. Vous allez voir son rôle dans l'histoire. Et moi, je suis avec vous pour vous permettre de le réaliser dans sa plénitude. Marie, comme je vous le disais tout à l'heure, ne vient pas diluer le plan de Dieu. Elle n'est pas là pour lui dire « Oui, mon petit chéri, je sais que tu es blessé, je sais que tu es handicapé, je sais que tu as beaucoup souffert, je sais que c'est pas facile dans ta famille, je sais que tu as eu des chocs qui t'ont quand même un petit peu laissé un petit peu amoché. Je sais que ta volonté est encore faible. Alors ne t'inquiète pas, je vais te passer des petites pommades et puis on va faire une dose vraiment minime. Comme ça, tu resteras cool et puis tout ira bien pour toi. » Et puis non. Non. Ça, c'est une mauvaise mère. La mère que nous avons au ciel voit de quoi nous sommes réellement capables. Elle n'est pas là pour nous passer de la pommade. Elle est là pour nous dire « Tu es grand aux yeux de Dieu. Tu es important aux yeux de Dieu. » Lève-toi et marche. Ne regarde pas le passé. Ne contemple pas tes blessures. Ne regarde pas tes limites. Parce que tes limites, Jésus et moi, on s'en occupe. C'est pas ton problème, c'est le nôtre. Regarde, tous les saints ont dépassé leurs limites humaines. Ce que les saints ont fait, un homme livré à son humanité ne pouvait pas le faire. Ils se sont joués de leurs limites. Le curé d'Ars, il était nul en tout. Il était tellement nul qu'il n'a pas pu apprendre le latin. Et à l'époque, pour un prêtre, c'était impossible. Mais Dieu avait le plan que ce serait un grand saint prêtre. Il s'est joué des nullités du curé d'Ars. Il avait une mauvaise santé. Il ne savait pas parler, il savait mal le français. Il était vraiment nul, quoi, faut bien le dire. Mais il avait un feu qui brûlait dans son cœur. Et bien ce feu a fait que ça a fait un grand saint, et que le Seigneur a utilisé même sa pauvreté. Parce que quand il ne pouvait plus dire son sermon et qu'il avait, il avait 100 mots et qu'il ne savait plus quoi dire, il se tournait vers le tabernacle en disant, mais écoutez, je ne sais plus quoi vous dire, mais il est là, regardez-le. Et les gens avaient un contact direct avec Jésus dans le tabernacle. Et ils étaient touchés par la foi de cet homme. Vous voyez, vos limites n'ont pas d'importance. Vos handicaps n'ont pas d'importance. Vos ténèbres aujourd'hui n'ont pas d'importance. Ce ne sont pas des obstacles. Le monde va vous les pointer en disant oh non, celui-là, il n'est pas bien parce qu'il n'est il est pas assez bon en ceci, en cela. Celui-là, il a tel défaut. Non, non, ça. Non, non. Le monde va pointer vos défauts et peut-être va vous rejeter pour certaines choses. Il va vous exclure. Aucune importance. Vous ne marchez pas devant le monde, vous marchez devant Dieu. Sachez que pour Dieu, vous n'êtes pas handicapé, vous n'êtes pas malade, vous n'êtes pas bloqué. Dieu se joue de vos obstacles, Dieu se joue de vos limites, de vos défauts, de vos manques. Il va se servir de vous comme vous êtes aujourd'hui. Et avec ça, il va faire un saint. Et Marie connaît le plan de Dieu sur vous. Marie connaît le dessein de sainteté que Dieu a sur vous. Et comme elle est votre mère, elle vous dit, allez, prends ma main et on y va. Et vous dites, mais maman, je ne peux pas, regarde, il y a ce mur devant. Le mur, je m'en occupe. Est-ce que je ne suis pas la mère de Dieu? Est-ce que je ne suis pas la reine du ciel et de la terre? Est-ce que tu crois qu'un mur m'a toujours... Est-ce que tu crois que... Combien j'ai eu de murs dans ma vie? On me dit que je vais être la mère d'un enfant et je ne connais pas d'homme. Hein, c'était un mur. Et bien, le Seigneur s'est occupé. Il m'a envoyé l'Esprit Saint qui m'a couvert. Et toc, c'était réglé le mur. Après ça, il y a eu tel autre mur. Hein. Il fallait qu'on parte en Égypte parce qu'il y avait un autre mur, c'était Hérode. Et bien voilà, on a été conduits et on n'avait pas les moyens de partir en Égypte. On n'avait pas de travail. La Providence a pourvu. Après, on est revenu. Après, on était méprisés. On était dans un petit bled méprisé. Bon. Elle pourrait vous dire tous les murs qu'elle a eus. Dieu a pourvu à laisser tomber les murs. Prends ma main et il n'y aura pas de mur ensemble. Si tu ne prends pas ma main, alors là, tu seras en difficulté, c'est sûr. Mais Dieu a un grand plan, il veut nous utiliser. Il veut nous utiliser, il n'y a pas d'exception. Quand vous lisez ce message, Dieu a choisi chacun d'entre vous pour l'utiliser dans un grand plan de salut de l'humanité, sauf Véronique. Mince, je suis l'exception. Eh bien non, ce n'est pas marqué sauf Véronique. Elle n'a pas mis sauf quelqu'un, elle a dit tous. Elle a dit tous. Et si quelqu'un aujourd'hui se dit « je suis l'exception pour laquelle ça ne va pas marcher », eh bien c'est qu'il a encore des lunettes noires. Parce que même pour lui, ça va marcher. Dieu est grand. Jésus est passé à travers les murs au Cénacle. Quand les apôtres étaient réunis au Cénacle et qu'ils avaient peur, hein, ils se sont réunis pour avoir un repas ensemble, Jésus ressuscité est passé à travers les murs. Alors si vous voyez des murs, ne vous inquiétez pas. Marie connaît le dessein d'amour et comme elle nous aime infiniment, elle a un très très profond désir de nous emmener vers la pleine réalisation de ce dessein d'amour de Dieu sur nous. Et elle connaît le chemin. Elle l'a emprunté elle-même, elle nous précède et en même temps elle nous guide. Chers enfants, je suis votre mère. Je vous aime, j'aime chacun de vous autant que j'aime mon fils Jésus. Chers enfants, je veux vous conduire. Je vais vous donner un message. Chers enfants, aujourd'hui encore, je vous demande de me consacrer avec amour votre vie. Nous appartenions à Marie, tous. Ainsi pourrais-je vous guider avec amour. Je vous aime, chers enfants, d'un amour particulier. Et je veux tous, vous emmener au ciel vers Dieu. Je souhaite que vous compreniez que cette vie dure peu de temps par rapport à la vie du ciel. C'est pourquoi, chers enfants, aujourd'hui, décidez-vous de nouveau pour Dieu. Un autre message. Petits enfants, n'oubliez pas que votre vie est passagère comme la fleur du printemps qui aujourd'hui est merveilleuse mais dont demain plus personne ne sait qu'elle a existé. C'est pourquoi priez afin que votre prière et votre abandon à Dieu soient comme un signe sur la route. Et le message qui m'a inspiré tout à l'heure en vous parlant, c'était celui-là. Chers enfants, aujourd'hui je vous invite à l'amour. Abandonnez-vous à Dieu, afin qu'il puisse vous guérir, vous consoler et pardonner en vous tout ce qui est un blocage sur le chemin de l'amour. De cette manière, Dieu peut former votre vie et vous grandirez dans l'amour. Écoutez bien, louez Dieu, petits enfants, avec le chant de louange de l'amour, afin que l'amour de Dieu puisse grandir en vous de jour en jour jusque dans sa plénitude. Voilà le plan. Et c'est ça la sainteté. Aujourd'hui, chers enfants, je vous appelle tous à vous réjouir de la vie que Dieu vous a donnée. Petits enfants, réjouissez-vous en Dieu le Créateur. car il vous a créé de façon si merveilleuse. Priez pour que votre vie soit un joyeux remerciement qui coule de vos cœurs comme un fleuve de joie. À Medjugorje, comme je vous le disais tout à l'heure, je vais terminer là-dessus, la Vierge a choisi des jeunes et elle a créé des groupes de prières de jeunes. Alors certains peuvent se dire, bon, c'est dommage que je n'ai pas été croate dans le village de Medjugorje, j'aurais bien aimé faire partie de ce groupe de prières de jeunes, guidé par la Sainte Vierge pendant 7 ans. Mais ce groupe de prières de jeunes a reçu donc de Marie l'école de vie, l'école de l'amour, l'école de la sainteté, l'école de la prière. Et nous sommes tous invités à rejoindre ce groupe de prières, ce groupe de jeunes de la Sainte Vierge à Medjugorje. Comment ? En vous procurant les messages. Et mettez-vous la main dans la main avec Marie pour suivre ce chemin de vie qu'elle vous trace pour votre sainteté. Et une chose qu'elle a dite parmi d'autres au groupe de prière et à tous les jeunes du monde, chers enfants, mettez Dieu à la première place. En mettant Dieu à la première place, en faisant de Dieu le centre de votre vie, vous mettez votre bonheur en sécurité. Et je peux vous dire qu'aujourd'hui, pour un jeune, imaginez une banque, imaginez... Une société, une association, un mouvement, une spiritualité qui vous dirait « Bon, alors tel que tu es maintenant, tu ne sais peut-être pas trop où est-ce que tu vas aller, comment tu vas faire, comment tu vas te diriger, pourquoi tu es fait, etc. Hein? Mais moi, j'ai la clé pour que tu puisses mettre ton bonheur en sécurité et que ça soit vrai. Et pas encore un piège pour vous soutirer de l'argent et vous tromper, comme il y en a tant aujourd'hui dans le monde avec la publicité. » La Vierge vous promet une chose, mettez Dieu à la première place et ainsi vous mettez votre bonheur en sécurité. Prenez sa main, elle va vous conduire. Mettez-vous à son école. Elle a dit, chers enfants, je suis venue pour que vous soyez heureux ici sur la terre et avec moi dans le ciel. Donc voilà le programme qu'elle vous propose.
3: Sœur Emmanuelle vient de nous proposer un enseignement sur le thème « Tout en Marie ». Merci de nous avoir suivis. Que le Seigneur nous bénisse.
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3: Aujourd'hui, 29 août, notre mère l'Église nous propose le martyre de Saint Jean-Baptiste. Nous célébrons la mémoire du martyr de Saint Jean-Baptiste, le jour anniversaire de la dédicace d'une crypte de Sébaste en Samarie, où l'on vénère le tombeau du précurseur depuis la première moitié du 4e siècle. Cette mémoire que l'on retrouve au 5e siècle à Jérusalem était aussi célébrée dans les églises d'Orient ainsi qu'à Rome à partir du 6e siècle sous le titre de décollation ou passion de Saint Jean-Baptiste. Le martyre du précurseur du Seigneur eut lieu probablement dans la forteresse de Machéronte à l'est de la mer Morte. Arrêté par ordre d'Hérode Antipas, il fut décapité à la demande de Salomé, conseillé par Hérodiade. Selon le martyrologue romain, Jean fut exécuté à l'approche de la Pâque. La décollation de Jean-Baptiste a inspiré de nombreux artistes tels Pisano et Andrea del Sarto en Florence, Van der Venden en Berlin et Tiepolo en Bergame. À demain pour un autre saint.

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3: Mon Seigneur et mon Dieu, je crois fermement que tu es ici, que tu me vois et que tu m'entends. Je t'adore avec profonde révérence, je te demande le pardon de mes péchés et ton aide pour faire avec profit ce moment de prière. Ma Mère Immaculée, Saint Joseph, mon Père et Seigneur, mon ange gardien, intercédez pour moi.
4: Passer ce moment de prière avec toi Jésus et le faire partager à tous ceux qui vivent les 10 minutes avec Jésus. J'aimerais te rendre grâce pour la joie que je vois sur chacun des jeunes, sur le visage de chacun des jeunes, dans le cœur de chacun des jeunes, dans leurs yeux. En te suppliant Seigneur d'offrir à chacun d'entre nous les grâces dont nous avons besoin pour célébrer l'année jubilaire qui a lieu chez les chrétiens tous les 25 ans. Mais dans la première lecture de la messe du jour, chez les Juifs, elle avait lieu tous les 50 ans. Et ce jubilé est là pour rendre grâce. Pour rendre grâce parce que, par ta grâce, tu nous as donné la joie de nous savoir enfants de Dieu avec toi. Parce que par cette grâce, tu nous as redonné la liberté. Parce que par cette grâce, tu as libéré notre joie. C'est un peu comme si, on pourrait dire que, au fur et à mesure des péchés, au fur et à mesure des choses qui nous éloignent de toi, Seigneur, la tristesse pouvait prendre de plus en plus de place dans notre cœur. On pouvait laisser la tristesse, touche par touche, nous dominer, nous envenimer, nous tâcher, on pourrait dire, nous enlever la liberté et nous enlever la liberté d'être joyeux, la liberté d'être dans l'action de grâce, la liberté dans la gratitude. Je ne dis pas que les choses du quotidien que nous avons à vivre sont faciles, je ne dis pas que les choses de la vie quotidienne sont toujours simples à vivre, mais ce que tu veux nous dire, Jésus, c'est que tu voudrais qu'on soit suffisamment maître de nous-mêmes pour pouvoir garder la joie. Toujours, il y a quelqu'un qui disait aux autres, aux jeunes, soyez joyeux. Et je pensais dans mon cœur, je disais, mais c'est pas facile de dire ça à quelqu'un, parce que la joie, parfois, ça se commande pas, quoi. T'as des sentiments de tristesse qui peuvent chercher à t'envahir, qui peuvent chercher à te dominer, qui peuvent chercher à t'étouffer. Et on n'a pas tous la chance d'être là dans Rome avec tant de ferveur, tant de chants dans les rues, les drapeaux qui claquent, de pouvoir visiter tant d'églises absolument magnifiques en rentrant dans la porte sainte que tu es, Jésus, hein, cette porte qui nous fait passer de la tristesse à la joie, de l'esclavage à la liberté, de la peur à l'amour, de la mort à la vie. Et on en a passé une hier, on en a passé deux avant-hier. Ce matin, les jeunes sont partis pour en passer une à Saint-Pierre et je suis resté pour vivre avec toi ce moment, Jésus. Mais on n'a pas tous cette possibilité de vivre ça à chaque instant, dans façon extraordinaire, en fait, dans la vie quotidienne. Ben, on ne peut pas toujours vivre ces choses extraordinaires, de communiquer à cette joie qu'on sent entre Chinois, Australiens, Hongrois, personnes du Mozambique, d'Argentine, des États-Unis, d'Espagne, d'Écosse, etc., de faire des rencontres improbables dans les rues et de retrouver des gens qu'on n'avait pas vus depuis des années. Encore hier, croiser quelqu'un que je n'avais pas vu depuis 10 ans, même plus encore. On n'a pas tous ce moment-là et on dit, la vie quotidienne parfois vient petit à petit pour essayer de nous enlever cette joie profonde que tu veux nous donner, cette jubilation et de pouvoir être vraiment même de nous-mêmes pour toujours choisir la joie. En fait, c'est ça la liberté. Parfois, on se demande ce que c'est que la liberté, c'est faire ce que je veux, etc. Non, c'est arriver à toujours choisir la joie. Et ça, c'est pas toujours facile. Bah, oui, quand il y a quelqu'un qui meurt, quand il y a quelqu'un qui souffre, quand il y a quelqu'un qui est agressé, quand on subit la violence, quand il y a des problèmes de santé, quand on a des problèmes de santé psychique aussi. Mais ce que l'on voit, Jésus, c'est que cette joie que tu veux nous communiquer, encore une fois, elle est sur les visages de ces jeunes, alors qu'ils sont vraiment épuisés, qu'ils sont éprouvés physiquement, moralement, à tout point de vue, et puis qu'ils vivent aussi tous des choses dans leur vie quotidienne qui ne sont pas faciles. Mais ce que l'on voit, Jésus, c'est que cette joie, en fait, elle vient d'où ? Elle vient de la foi. Elle vient du fait de savoir que mon Père, Dieu mon Père, est là avec moi et qui me prend dans ses bras, que Jésus, tu es mort par amour pour moi, que tu ne cesses de mourir par amour pour moi, que mon Père ne cesse de désirer ma vie, de me créer, que toi, mon Père,
3: tu ne cesses de me donner la vie à chaque instant, et que l'Esprit Saint habite dans mon cœur, que Dieu lui-même habite dans mon cœur et qu'il inspire et qu'il veut continuer à inspirer chacune des actions, des paroles que je vis, et qu'il veut sans cesse me donner sa joie, qui est son premier fruit. Et puis tout ça, ça passe par l'Église. Et au fait, c'est ça qui est extraordinaire, c'est que toute cette vie que toi, Jésus, tu veux me donner, que le Père veut me donner, que l'Esprit Saint veut me donner, ben, elle passe à travers cette fraternité. Et c'est cette vie dans l'Église qui me la donne. Et, c'est à travers cette Église que tu me transmets ton Esprit Saint qui me donne la joie. C'est pour ça qu'on dit dans le credo, la proclamation du symbole de la foi que disent tous les chrétiens, je crois en l'Esprit Saint, à la Sainte Église catholique, à la communion des saints et à la rémission des péchés. Qu'est-ce que c'est ? Ben, à travers cette Église, c'est l'Esprit Saint qui m'est donné, c'est à travers cette communion des saints, avec cette communion de tous les chrétiens du monde, et là de façon pour nous très physique, d'ailleurs cette communion de tous les baptisés du monde qui cherchent la sainteté, qui sont déjà saints parce qu'ils ont été baptisés, et bien il y a une grande joie qui nous est donnée. Et ça, Jésus, peut-être ça devrait me réveiller un petit peu, me dire, mais peut-être que quand je marche dans les rues des villes où j'habite, que peut-être que quand je marche dans les champs, peut-être que je suis dans ma voiture, quand je suis chez moi, est-ce que je me rends compte qu'il y a des saints qui sont autour de moi ? Peut-être que je pourrais me rendre compte un peu plus que tous les saints du ciel sont avec moi, et que comme les jeunes de Bayonne sont en ce moment au milieu de tous ces autres jeunes du monde entier, bien toi, là où tu es, dans quelques coins de la terre que ce soit, en vacances ou au travail, bah, réaliser qu'en fait il y a tous les saints du ciel qui marchent à côté de toi. C'est ça la communion des saints, c'est ça l'Église, et que c'est eux qui te donnent cette joie de la fraternité, de la communion. Il y a une analyse qui a été faite par Harvard et qui dit, bah, c'est quoi la plus grande source de bonheur ? Et sur 5 générations, ils ont fait cette analyse et ils ont découvert que la plus grande source de bonheur, c'était la relation. Et tu peux être en relation où que tu sois, tu n'es jamais seul, tu es accompagné par tous les saints du ciel et puis par tous les chrétiens du monde. Parce que quand on appartient au Christ, on est tous unis, il n'y a plus de distance de temps et d'espace. S'il n'y a plus de distance de temps, puisque nous sommes unis avec tous les saints du ciel qui nous ont précédés, il n'y a plus non plus de notion de distance d'espace. Nous sommes unis les uns avec les autres, et toi aussi, qui est là où tu es, tu peux marcher avec tous ces jeunes, tu peux peut-être écouter tous les reportages qui doivent être faits pour communier à notre joie, et puis même te l'imaginer et être sûr que nous, là où nous sommes, bah, nous sommes en communion avec toi et que nous voulons te partager cette joie que nous vivons. Nous voulons te la communiquer, nous voulons te donner le fleuve de joie qui nous inonde tous, pour que toi aussi tu puisses goûter à cette joie et libérer la joie en toi. Être enfin en position de toi-même pour pouvoir vivre pleinement cette joie, même au milieu des épreuves qui peuvent être parfois très fortes, mais qu'au fond du fond, ne perds pas cette joie. Je te remercie, mon Dieu, des bonnes résolutions, des actes d'amour et des inspirations que tu m'as communiquées dans cette méditation. Je te demande la grâce de m'aider à les mettre en pratique. Ma Mère Immaculée, Saint Joseph, mon Père et Seigneur, mon ange gardien, intercédez pour moi.
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2: L'ange du Seigneur porte l'annonce à Marie. Je vous salue Marie, pleine de grâce. Le Seigneur est avec vous. Vous êtes bénie entre toutes les femmes. Et Jésus, le fruit de vos entrailles, est béni.
3: Sainte Marie, Mère de Dieu, priez pour nous pauvres pécheurs, maintenant et à l'heure de notre mort. Amen.
2: Voici la servante du Seigneur.
3: Qu'il me soit fait selon ta parole.
2: Je vous salue Marie, pleine de grâce. Le Seigneur est avec vous. Vous êtes bénie entre toutes les femmes. Et Jésus, le fruit de vos entrailles, est béni.
3: Sainte Marie, Mère de Dieu, priez pour nous, pauvres pécheurs, maintenant et à l'heure de notre mort. Amen.
2: Et le Verbe s'est fait chair.
3: Et il a habité parmi nous.
2: Je vous salue, Marie, pleine de grâce. Le Seigneur est avec vous. Vous êtes bénie entre toutes les femmes. Et Jésus, le fruit de vos entrailles, est béni.
3: Sainte Marie, Mère de Dieu, priez pour nous, pauvres pécheurs, maintenant et à l'heure de notre mort. Amen.
2: Priez pour nous, Sainte Mère de Dieu,
3: afin que nous soyons rendus dignes des promesses du Christ.
2: Que ta grâce, Seigneur, se répande dans nos cœurs. Par le message de l'ange, tu nous as fait connaître l'incarnation de ton Fils bien-aimé. Conduis-nous par sa passion et par sa croix jusqu'à la gloire de la résurrection. Par le Christ notre Seigneur.
3: Amen.

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Lecture du livre d'Ézéchiel. Le Seigneur me dit : Adresse un oracle à l'esprit, prophétise, fils d'homme. Tu vas dire à l'esprit : Ainsi parle le Seigneur Dieu. Viens des quatre vents, esprit. Souffle sur ces morts et qu'ils vivent. Je prophétisais comme il m'en avait donné l'ordre, et l'esprit entra en eux. Ils revinrent à la vie et ils se dressèrent sur leurs pieds. C'était une armée immense. Puis le Seigneur me dit : Fils d'homme, ces ossements, c'est tout le peuple d'Israël. Car ils disent : Nos ossements sont desséchés, notre espérance est détruite, nous sommes perdus. Eh bien, adresse-leur cet oracle. Ainsi parle le Seigneur Dieu. Je vais ouvrir vos tombeaux et je vous en ferai sortir, ô mon peuple, et je vous ramènerai sur la terre d'Israël. Vous saurez que je suis le Seigneur quand j'ouvrirai vos tombeaux et vous en ferai sortir, ô mon peuple. Je mettrai en vous mon esprit et vous vivrez. Je vous installerai sur votre terre et vous saurez que je suis le Seigneur. Je l'ai dit et je le ferai. Parole du Seigneur.

Seigneur Jésus, annoncé par les prophètes, tu es né d'une vierge. En mémoire de Marie de Bethléem,

À la prière de ta mère, tu as changé l'eau en vin. En mémoire de Marie à Cana,

Quand l'Esprit descendit sur les apôtres, ta mère priait au milieu d'eux. En mémoire de Marie au Cénacle,

0: Prions. Heureux de nous trouver sous la protection de Marie, la Vierge très sainte, nous te prions, Dieu Tout-Puissant. Fais que sa maternelle intercession nous délivre de tout mal sur la terre et nous conduise aux joies éternelles dans le ciel par Jésus le Christ, notre Seigneur.
1: Amen.

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1: Bienvenue, amis auditeurs, à votre émission « La Bible sur les ondes ». Nous continuons notre découverte des quatre premiers livres du Nouveau Testament qui racontent la bonne nouvelle de Dieu. Aujourd'hui, nous allons voir le pouvoir de Jésus sur les maladies et sur tous les mauvais esprits. Ainsi, nous allons comprendre que Jésus-Christ est vraiment le Messie, celui que Dieu a envoyé dans ce monde pour nous sauver. Écoutez.
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2: Jésus et ses disciples arrivent à la ville de Capernaum. Le jour du sabbat, Jésus entre dans la maison de prière et il se met à enseigner. Il ne fait pas comme les maîtres de la loi, mais il enseigne avec l'autorité que Dieu lui donne. Juste à ce moment, un homme qui a un esprit mauvais en lui entre dans la maison de prière. Il se met à crier.
3: Jésus de Nazareth, qu'est-ce que tu nous veux? Est-ce que tu es venu pour notre malheur? Je sais qui tu es. Tu es le saint que Dieu a envoyé.
2: Jésus menace l'esprit mauvais en lui disant.
4: Tais-toi et sors de cet homme.
2: L'esprit mauvais secoue l'homme avec force et il sort de lui en poussant un grand cri. Tous sont très étonnés et ils se demandent entre eux.
5: Qu'est-ce qui se passe? Cet homme enseigne d'une façon nouvelle et avec assurance. Il commande même aux esprits mauvais et ils lui obéissent.
6: Jésus va souvent dans les maisons de prière des Juifs qu'on appelle les synagogues. Ce sont des maisons pas très grandes où les Juifs ont l'habitude de se rassembler, de lire les Écritures saintes à haute voix et de prier leur Dieu. Ce jour-là, à Capernaum, Jésus arrive dans la synagogue et prend la parole pour enseigner les gens. Il enseigne avec assurance et impressionne la foule. Jésus parle avec autorité et son enseignement est différent de celui des scribes. Mais pendant qu'il parle, un incident bizarre arrive. Un homme agité par un mauvais esprit surgit de la foule. L'esprit crie très fort et dit à Jésus, « Je sais qui tu es. Tu es le saint envoyé de Dieu. » Quelle scène dramatique! Mais Jésus garde son calme et ordonne à l'esprit de quitter le corps de l'homme. Aussitôt, le mauvais esprit secoue l'homme avec violence et finit par quitter son corps. Alors, les gens déjà émerveillés par l'enseignement de Jésus sont encore plus étonnés et ils se disent « Qu'est-ce qui se passe ? » Cet homme enseigne d'une façon nouvelle et avec assurance. Il commande même aux esprits mauvais et ils lui obéissent.
1: Écoutez la suite.
2: Jésus sort de la maison de prière et il va tout de suite chez Simon et André. Jacques et Jean l'accompagnent. La belle-mère de Simon est couchée avec de la fièvre. Aussitôt, on parle d'elle à Jésus. Jésus s'approche, il lui prend la main, il la fait lever et la fièvre la quitte. Ensuite, la belle-mère de Simon se met à les servir. Le soir, après le coucher du soleil, les gens amènent à Jésus tous les malades et tous ceux qui ont des esprits mauvais. Tous les habitants de la ville sont rassemblés devant la porte de la maison. Jésus guérit toutes sortes de malades. Il chasse aussi beaucoup d'esprits mauvais et il ne les laisse pas parler parce qu'ils savent qui est Jésus. Le matin suivant, pendant qu'il fait encore nuit, Jésus se lève et sort de la maison. Il va dans un endroit désert et là, il se met à prier. Simon et ceux qui sont avec lui partent le chercher. Ils le trouvent et lui disent
7: « Tout le monde te cherche !»
2: Jésus leur répond
8: « Allons ailleurs, dans les villages voisins. Là-bas aussi, je dois annoncer la bonne nouvelle. En effet, c'est pour cela que je suis venu. »
2: Et Jésus va dans toute la Galilée. Il annonce la bonne nouvelle dans les maisons de prière et il chasse les esprits mauvais.
6: Comprenez-vous ce qui se passe? Jésus est au-dessus de tout. Aucune puissance n'est supérieure à celle du Seigneur. Il guérit toutes sortes de maladies, en commençant par la belle-mère de Simon-Pierre, atteinte d'une forte fièvre. Il guérit tous ceux qui sont malades et ceux qui ont des esprits mauvais. Voyez-vous, Jésus est plus qu'un médecin, il est le sauveur du monde. Après avoir guéri tous ces gens, le Seigneur se retire pour prier Dieu. Mais les foules le cherchent encore et les disciples viennent l'en informer. Alors, au lieu de dire « Non, je suis occupé », Jésus se lève et il dit à ses disciples « Allons dans les villages voisins. Je dois annoncer la bonne nouvelle là-bas, car c'est pour cela que je suis venu. » Ami auditeur, peut-être que tu es un serviteur de Dieu. Peut-être que tu as fait beaucoup de choses pour le Seigneur. Mais à présent, tu te sens fatigué. Prends en exemple notre maître Jésus qui ne se fatigue jamais de faire la volonté de Dieu.
1: Écoutons ce qui se passe ensuite.
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2: Un lépreux s'approche de Jésus. Il se met à genoux devant lui et lui demande son aide en disant
9: « Si tu le veux, tu peux me guérir. »
2: Jésus est plein de pitié pour lui. Il tend la main, touche le lépreux et lui dit
4: « Je le veux, sois guéri. »
2: Aussitôt, la lèpre quitte le malade. Il est guéri. Jésus parle sévèrement à l'homme. Il le chasse tout de suite en lui disant
4: « Attention, ne dis rien à personne. Mais va te montrer au prêtre et offre le sacrifice que Moïse a commandé. Ainsi, tous auront la preuve que tu es guéri. »
2: L'homme s'en va. Mais il se met à raconter partout, à tout le monde, ce qui s'est passé. C'est pourquoi Jésus ne peut plus se montrer dans une ville. Il reste en dehors, dans des endroits déserts. Et les gens viennent à lui de tous les côtés.
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6: Cette histoire est très impressionnante. L'attitude du lépreux montre son humilité et son désir de retrouver la santé. Cela souligne aussi qu'il sait qui est Jésus et de quoi Jésus est capable. Il sait que le Seigneur peut guérir toute maladie. Avec beaucoup d'humilité et de politesse, il lui dit « Seigneur, si tu veux, tu peux me guérir. » La Bible dit que Jésus, rempli de pitié, lui tend la main. Il touche le lépreux et lui dit « Je le veux, sois guéri. » Il faut savoir qu'au temps de Jésus, on ne touche pas les lépreux. Ce sont des gens impurs. En les touchant, on devient soi-même impur. Mais Jésus est le maître de ce monde. Il n'a peur ni de la lèpre, ni d'autres maladies, ni même des mauvais esprits. Cher ami, as-tu fait des choses qui te rendent impur et sale devant Dieu? Le Seigneur est prêt à te pardonner et à te rendre pur. N'aie pas honte. Approche-toi de Jésus qui donne la vie et qui guérit notre corps et notre âme. Mets ta confiance en lui, car il veut te guérir toi aussi.
1: Écoutons l'histoire d'une guérison étonnante.
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5: Deux jours après, Jésus quitte cet endroit et il va en Galilée. Lui-même avait affirmé « Un prophète n'est pas respecté dans son pays. » Mais quand il arrive en Galilée, les Galiléens le reçoivent bien. En effet, eux aussi sont allés à Jérusalem pour la fête de la Pâque et ils ont vu tout ce que Jésus a fait. Jésus revient donc à Cana en Galilée où il a changé l'eau en vin. Il y a là un haut fonctionnaire. Son fils est malade à Capernaum. Le fonctionnaire entend dire que Jésus arrive de Judée en Galilée. Alors il va le trouver et il lui dit
10: « Je t'en prie, viens à Capernaum pour guérir mon fils, il est mourant. »
5: Jésus lui dit
4: « Vous voulez voir des signes et des choses extraordinaires.
8: sinon vous ne croyez pas. »
5: Le fonctionnaire lui répond.
7: « Seigneur, viens chez moi avant que mon enfant meure. »
5: Jésus lui dit.
8: « Va chez toi, ton fils est bien vivant. »
5: L'homme croit à la parole de Jésus et il part. Il est encore sur le chemin quand ses serviteurs viennent à sa rencontre. Ils lui disent
11: « Ton enfant est bien vivant. »
5: Le fonctionnaire leur demande
7: « À quelle heure est-ce qu'il s'est trouvé mieux ?»
5: Ils lui répondent
11: « Hier, à 1h de l'après-midi, la fièvre l'a quitté. »
5: Le père s'aperçoit que c'est l'heure où Jésus lui a dit « Ton fils est bien vivant. » Alors le fonctionnaire croit en Jésus et toute sa famille aussi. C'est le deuxième signe étonnant que Jésus fait. Cela se passe quand il revient de Judée en Galilée.
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6: Cette histoire commence par une situation de détresse. Un homme important a un enfant malade dans la ville de Capernaum. Quand il apprend que Jésus est arrivé à Cana dans la même région, il fait le voyage de plusieurs kilomètres pour demander de l'aide au Seigneur. Malgré les propos durs de Jésus, le père de l'enfant ne se décourage pas. Il persévère et continue à supplier Jésus en disant « Seigneur, viens chez moi avant que mon enfant ne meure. » Au lieu de l'accompagner, Jésus lui dit tout simplement « Va, ton fils vit. » Aussitôt, cet homme croit à la parole de Jésus. Il part sans savoir ce qui va se passer, mais confiant en la parole du Seigneur. Le lendemain, les serviteurs de cet homme le rencontrent sur le chemin pour lui annoncer que son fils est guéri. Voyez-vous comment la parole du Seigneur est puissante? Le père de l'enfant demande à quelle heure son fils s'est porté mieux. Il découvre alors qu'à l'heure même où Jésus a dit « Ton enfant vit, la fièvre a disparu ». Alors cet homme important loue Dieu et rentre à la maison. Lui et toute sa famille croient au Seigneur. Chers amis, ces histoires nous montrent que Jésus a le pouvoir sur toutes les maladies dans ce monde. Retenez également que Jésus s'intéresse non seulement à chacun de nous en particulier, mais aussi à nos familles. Jésus est le maître de tout. Il veut aussi te faire du bien et t'apporter la vraie vie. Crois seulement en lui.
1: Amis auditeurs, nous sommes à la fin de notre émission pour aujourd'hui. Vous avez écouté les récits tirés de Marc, chapitre 1, et Jean chapitre 4. Soyez avec nous demain pour découvrir d'autres événements dans la vie de Jésus-Christ. Racontés dans les évangiles, ces quatre livres qui nous annoncent la bonne nouvelle de Dieu. Au revoir et que Dieu vous bénisse.
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3: Aujourd'hui, 29 août, notre Mère l'Église nous propose le martyr de Saint Jean-Baptiste. Nous célébrons la mémoire du martyr de Saint Jean-Baptiste, le jour anniversaire de la dédicace d'une crypte de Sébaste en Samarie, où l'on vénère le tombeau du précurseur depuis la première moitié du IVe siècle. Cette mémoire que l'on retrouve au Ve siècle à Jérusalem était aussi célébrée dans les églises d'Orient ainsi qu'à Rome à partir du VIe siècle sous le titre de décollation ou passion de Saint Jean-Baptiste. Le martyr du précurseur du Seigneur eut lieu probablement dans la forteresse de Machéronte à l'est de la mer Morte. Arrêté par ordre d'Hérode Antipas, il fut décapité à la demande de Salomé, conseillé par Hérodiade. Selon le martyrologue romain, Jean fut exécuté à l'approche de la Pâque. La décollation de Jean-Baptiste a inspiré de nombreux artistes tels Pisano et Andrea del Sarto en Florence, Van der Venden en Berlin et Tiepolo en Bergame. À demain pour un autre saint.

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2: Samedi 29 août, Évangile de Jésus-Christ selon Saint Marc, chapitre 6, versets 17 à 29. En ce temps-là, Hérode avait donné l'ordre d'arrêter Jean le Baptiste et de l'enchaîner dans la prison à cause d'Hérodiade, la femme de son frère Philippe, qui lui-même avait prise pour épouse. En effet, Jean lui disait, « Tu n'as pas le droit de prendre la femme de ton frère. » Hérodiade en voulait donc à Jean, et elle cherchait à le faire mourir. Mais elle n'y arrivait pas parce que Hérode avait peur de Jean. Il savait que c'était un homme juste et saint, et il le protégeait. Quand il avait entendu, il était très embarrassé. Cependant, il écoutait avec plaisir. Or, une occasion favorable se présenta quand, le jour de son anniversaire, Hérode fit un dîner pour ses dignitaires, pour les chefs de l'armée et pour les notables de la Galilée. La fille d'Hérodiade fit son entrée et dansa. Elle plut à Hérode et à ses convives. Le roi dit à la jeune fille, « Demande-moi ce que tu veux et je te le donnerai. » Et il lui fit ce serment, « Tout ce que tu me demanderas, je te le donnerai, même si c'est la moitié de mon royaume. » Elle sortit alors pour dire à sa mère, « Qu'est-ce que je vais demander ?» Hérodiade répondit, « La tête de Jean, celui qui baptise. » Aussitôt, la jeune fille s'empressa de retourner auprès du roi et lui fit cette demande, « Je veux que tout de suite, tu me donnes sur un plat la tête de Jean le Baptiste. » Le roi fut vivement contrarié, mais à cause du serment et des convives, il ne voulut pas opposer un refus. Alors aussitôt, il envoya un garde avec l'ordre d'apporter la tête de Jean. Le garde s'en alla décapiter Jean dans sa prison. Il apporta la tête sur un plat, le donna à la jeune fille, et la jeune fille la donna à sa mère. Ayant appris cela, les disciples de Jean vinrent prendre son corps et le déposèrent dans un tombeau.

0: En ce jour où l'Église célèbre le martyre de Saint Jean-Baptiste, l'Évangile nous conduit au cœur d'un récit douloureux, celui de la mort d'un homme qui a consacré toute sa vie à préparer le chemin du Seigneur. Jean-Baptiste apparaît dans cet Évangile non pas comme un homme puissant, mais comme un témoin fidèle de la vérité. Son arrestation est liée à son courage de dénoncer le comportement d'Hérode qui avait pris la femme de son frère. Jean aurait pu choisir le silence pour sauver sa vie, mais il a préféré rester fidèle à sa mission, à la mission reçue de Dieu. La scène du banquet d'Hérode révèle un contraste très profond. D'un côté, il y a Jean prisonnier mais libre intérieurement, parce qu'il appartient à Dieu. De l'autre, il y a Hérode, roi en apparence puissant, mais prisonnier de ses passions, de son orgueil et de la peur du regard des autres. On comprend d'ores et déjà que la véritable liberté ne dépend pas de la position sociale, du pouvoir ou de l'absence de difficultés. La mort de Jean-Baptiste n'est pas un simple événement tragique. Elle devient un témoignage. Jean rend témoignage à la vérité jusqu'au don de sa vie, annonçant déjà le Christ qui sera lui aussi rejeté et mis à mort pour sauver l'humanité. Frères et sœurs, notre époque a aussi besoin de témoins courageux. La tentation existe toujours de préférer le silence lorsqu'une vérité dérange, de chercher à plaire à tout le monde, ou de sacrifier nos convictions pour obtenir une reconnaissance humaine. Pourtant, le chrétien est appelé à vivre dans la vérité non pas avec violence ou arrogance, mais avec charité et courage. Dire la vérité selon Dieu, c'est chercher le bien de l'autre, même lorsque cela demande un effort ou un sacrifice. Que par l'intercession de Saint Jean-Baptiste, le Seigneur nous donne la grâce d'une foi courageuse, prête à défendre la vérité avec amour et à préparer par toute notre vie le chemin du Christ. Amen.
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4: 10 minutes avec le catéchisme de l'Église catholique à 6h40, rediffusion 15h15.
5: Nous devons le substantif de catéchèse au verbe grec katekein, qui signifie raisonner, faire entendre. Chers auditeurs, chères auditrices du compendium du catéchisme de l'Église catholique, nous voulons vous partager à travers cette œuvre le bonheur d'entendre l'enseignement de l'Église approuvé par le magistère. Nous voulons faire résonner pour tous et particulièrement pour tous les agents pastoraux, évêques, prêtres, diacres, religieux et religieuses, catéchistes, catéchisés ou catéchumènes, le son juste et bon, l'écho de nos questions et de nos réponses, selon l'Église catholique. De par la volonté du Saint-Père, le pape Jean-Paul II, le joyau du catéchisme de l'Église catholique, que le Concile Vatican II a suscité, est à présent mis à notre disposition. Le grand pape émérite Benoît XVI a de nouveau visité et pédagogiquement mis à notre disposition le même catéchisme de l'Église catholique, cette fois-ci dans une forme comprimée sous le vocable du compendium du catéchisme de l'Église catholique. À l'école du pape François, nous nous proposons à travers cet instrument audio de répandre les ondes de l'annonce de la bonne nouvelle de Jésus-Christ jusque dans les périphéries les plus reculées de nos terres de mission. Dans les périphéries de nos cœurs d'hommes et de femmes appelés à la conversion. En vous souhaitant bonne écoute, notre humble prière accompagne la bénédiction que nous vous accordons de la part du Seigneur Jésus-Christ.
6: Première partie, la profession de la foi. Première section, je crois, nous croyons.
7: Quel est le dessein de Dieu sur l'homme?
8: Infiniment parfait et bienheureux en lui-même. Dieu, dans un dessein de pure bonté, a librement créé l'homme pour le rendre participant de sa vie bienheureuse. Lorsque les temps furent accomplis, Dieu le Père a envoyé son Fils comme Rédempteur et Sauveur des hommes tombés dans le péché, pour les appeler dans son Église et pour leur donner d'être ses fils adoptifs par l'action de l'Esprit Saint et les héritiers de son éternité bienheureuse.
6: Chapitre 1. L'homme est capable de Dieu. Tu es grand Seigneur et louable hautement. Tu nous as fait pour toi et notre cœur est sans repos tant qu'il ne se repose pas en toi, disait saint Augustin.
7: Pourquoi y a-t-il en l'homme le désir de Dieu?
8: En créant l'homme à son image, Dieu lui-même a inscrit dans son cœur le désir de le voir. Même si un tel désir est ignoré de l'homme, Dieu ne cesse d'attirer l'homme à lui pour qu'il vive et trouve en lui la plénitude de vérité et de bonheur qu'il ne cesse de chercher. Par nature et par vocation, l'homme est donc un être religieux, capable d'entrer en communion avec Dieu. Ce lien vital et intime avec Dieu confère à l'homme sa dignité fondamentale.
7: Peut-on connaître Dieu avec la seule lumière de la raison?
8: À partir de la création, cet hardi du monde et de la personne humaine, l'homme, par sa seule raison, peut avec certitude connaître Dieu comme origine et fin de l'univers, comme souverain bien et comme vérité et beauté infinie.
7: Suffit-il la lumière de la raison pour connaître le mystère de Dieu?
8: Dans sa connaissance de Dieu, par la seule lumière de sa raison, l'homme rencontre beaucoup de difficultés. De plus, il ne peut entrer par lui-même dans l'intimité du mystère divin. C'est pourquoi Dieu a voulu l'éclairer par sa révélation, non seulement sur les vérités qui dépassent la compréhension humaine, mais aussi sur les vérités religieuses et morales qui, tout en étant en elles-mêmes accessibles à la raison, peuvent ainsi être connues de tous, sans difficulté, avec une ferme certitude et sans risque d'erreur.
7: Comment parler de Dieu?
8: On peut parler de Dieu à tous les hommes et avec tous les hommes, à partir des perfections de l'homme et des autres créatures qui sont un reflet, bien que limité, de la perfection infinie de Dieu. Il faut donc sans cesse purifier notre langage en ce qu'il a d'imagé et d'imparfait, en sachant que l'on ne pourra jamais exprimer pleinement l'infini mystère de Dieu.
6: Chapitre 2. Dieu à la rencontre de l'homme. La révélation de Dieu.
7: Qu'est-ce que Dieu révèle à l'homme?
8: Dans sa bonté et dans sa sagesse, Dieu se révèle à l'homme. Par les événements et par ses paroles, il se révèle lui-même, ainsi que son dessein de bienveillance, qu'il a établi de toute éternité dans le Christ, en faveur des hommes. Ce dessein consiste à faire participer, par la grâce de l'Esprit Saint, tous les hommes à la vie divine, pour qu'ils soient fils adoptifs en son Fils unique.
7: Quelles sont les premières étapes de la révélation des dieux?
8: Dès l'origine, Dieu s'est manifesté à nos premiers parents, Adam et Ève, et il les a invités à une communion intime avec lui. Après leur chute, il n'a pas interrompu sa révélation et il a promis le salut pour toute leur descendance. Après le déluge, il a conclu avec Noé une alliance entre lui et tous les êtres vivants.
7: Quelles sont les étapes successives de la révélation des dieux?
8: Dieu a choisi Abraham, l'appelant à sortir de son pays pour faire de lui le père d'un grand nombre de peuples. Genèse chapitre 17, verset 5. Et lui promettant de bénir en lui toutes les nations de la terre. Genèse chapitre 12, verset 3. Les descendants d'Abraham seront les dépositaires des promesses divines faites aux patriarches. Dieu a formé Israël comme son peuple d'élection, le sauvant de l'esclavage de l'Égypte. Il a conclu avec lui l'alliance du Sinaï et, par Moïse, lui a donné sa loi. Les prophètes ont annoncé une rédemption radicale du peuple et un salut qui inclura toutes les nations dans une alliance nouvelle et éternelle. Du peuple d'Israël, de la race du roi David, naîtra Jésus, le Messie.
7: Quelle est l'étape dernière et définitive de la révélation des dieux?
8: Cette étape s'est accomplie par le Verbe incarné, Jésus-Christ, médiateur et plénitude de la révélation. Parce qu'il est le Fils unique de Dieu fait homme, il est la parole parfaite et définitive du Père. Avec l'envoi du Fils et le don de l'Esprit Saint, la révélation est désormais pleinement accomplie, même si la foi de l'Église devra en saisir graduellement toute la portée au cours des siècles.
6: C'était 10 minutes avec le catéchisme de l'Église catholique à 6h40, rediffusion 15h15.
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qui perdent courage, ressaisissez-vous, n'ayez pas peur. Voici votre Dieu, il vient lui-même vous sauver, disait le prophète Isaïe. Écoutons et méditons les paroles de cette œuvre musicale.

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0: Pour votre salut, il est 8h.
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4: Fidèles auditeurs, auditrices de Radio Maria Côte d'Ivoire, chers amis du Chapelet, bonjour.
5: Vous êtes sur la 104.8 FM, la radio émettant depuis le diocèse de Yamsou.
6: Maman Marie, ce matin, je suis joyeux de te choisir pour ma mère et ma reine.
5: En ce début de journée, en union bien sûr avec la bienheureuse Marie, mais notre
4: méditons
5: mère...
4: le chapelet à travers le mystère de la vie de notre Seigneur Jésus.
7: C'est l'heure de la prière du chapelet. Alors mon frère et ma soeur, je te prie de prendre la disposition qui sied afin qu'ensemble nous puissions aller à Jésus par Marie.

0: Je crois en Dieu, le Père Tout-Puissant, Créateur du ciel et de la terre, et en Jésus-Christ, son Fils unique, notre Seigneur, qui a été conçu du Saint-Esprit, est né de la Vierge Marie, a souffert sous Ponce Pilate, a été crucifié, est mort, a été enseveli, est descendu aux enfers, le troisième jour est ressuscité des morts, est monté aux cieux, est assis à la droite de Dieu, le Père Tout-Puissant, d'où il viendra juger les vivants et les morts. Je crois en l'Esprit Saint, à la Sainte Église catholique, à la communion des saints, à la remission des péchés, à la résurrection de la chair et à la vie éternelle. Amen.
1: Notre Père, qui es aux cieux, que ton nom soit sanctifié, que ton règne vienne, que ta volonté soit faite sur la terre comme au ciel.
2: Donne-nous aujourd'hui notre pain de ce jour. Pardonne nos offenses, comme nous pardonnons aussi à ceux qui nous ont offensés. Et ne nous laisse pas entrer en tentation, mais délivre-nous du mal.
1: Car c'est à toi qu'appartiennent
2: le règne, la puissance et la gloire, les siècles et les siècles. Amen.
1: Je vous salue Marie, pleine de grâce. Le Seigneur est avec vous. Vous êtes bénie entre toutes les femmes, et Jésus, le fruit de vos entrailles, est béni.
2: Sainte Marie, Mère de Dieu, priez pour nous, pauvres pécheurs, maintenant et à l'heure de notre mort. Amen.
1: Je vous salue Marie, pleine de grâce. Le Seigneur est avec vous. Vous êtes bénie entre toutes les femmes, et Jésus, le fruit de vos entrailles, est béni.
2: Sainte Marie, Mère de Dieu, priez pour nous, pauvres pécheurs, maintenant et à l'heure de notre mort. Amen.
1: Je vous salue Marie, pleine de grâce. Le Seigneur est avec vous. Vous êtes bénie entre toutes les femmes, et Jésus, le fruit de vos entrailles, est béni.
2: Sainte Marie, Mère de Dieu, priez pour nous, pauvres pécheurs, maintenant et à l'heure de notre mort. Amen.
1: Gloire au Père, au Fils et au Saint-Esprit.
2: Comme il était au commencement, maintenant et toujours, les siècles des siècles. Amen.

0: premier mystère joyeux, l'Annonciation. Fruit du mystère, demandons une grande humilité. Luc 1, les versets 26 à 38. Gabriel dit à Marie, ne crains pas Marie, car tu as trouvé grâce devant Dieu. Voici que tu concevras et tu enfanteras un fils et tu lui donneras le nom de Jésus. Il sera grand et sera appelé Fils du Très-Haut.
1: Notre Père, qui es aux cieux, que ton nom soit sanctifié, que ton règne vienne, que ta volonté soit faite sur la terre comme au ciel.
2: Donne-nous aujourd'hui notre pain de ce jour. Pardonne nos offenses, comme nous pardonnons aussi à ceux qui nous ont offensés. Et ne nous laisse pas entrer en tentation, mais délivre-nous du mal.
1: Car c'est à toi qu'appartiennent
2: le règne, la puissance et la gloire, les siècles et les siècles. Amen.
1: Je vous salue Marie, pleine de grâce. Le Seigneur est avec vous. Vous êtes bénie entre toutes les femmes, et Jésus, le fruit de vos entrailles, est béni.
2: Sainte Marie, Mère de Dieu, priez pour nous, pauvres pécheurs, maintenant et à l'heure de notre mort. Amen.
1: Je vous salue Marie, pleine de grâce. Le Seigneur est avec vous. Vous êtes bénie entre toutes les femmes, et Jésus, le fruit de vos entrailles, est béni.
2: Sainte Marie, Mère de Dieu, priez pour nous, pauvres pécheurs, maintenant et à l'heure de notre mort. Amen.
1: Je vous salue Marie, pleine de grâce. Le Seigneur est avec vous. Vous êtes bénie entre toutes les femmes, et Jésus, le fruit de vos entrailles, est béni.
2: Sainte Marie, Mère de Dieu, priez pour nous, pauvres pécheurs, maintenant et à l'heure de notre mort. Amen.
1: Je vous salue Marie, pleine de grâce. Le Seigneur est avec vous. Vous êtes bénie entre toutes les femmes, et Jésus, le fruit de vos entrailles, est béni.
2: Sainte Marie, Mère de Dieu, priez pour nous, pauvres pécheurs, maintenant et à l'heure de notre mort. Amen.
1: Je vous salue Marie, pleine de grâce. Le Seigneur est avec vous. Vous êtes bénie entre toutes les femmes, et Jésus, le fruit de vos entrailles, est béni.
2: Sainte Marie, Mère de Dieu, priez pour nous, pauvres pécheurs, maintenant et à l'heure de notre mort. Amen.
1: Je vous salue Marie, pleine de grâce. Le Seigneur est avec vous. Vous êtes bénie entre toutes les femmes, et Jésus, le fruit de vos entrailles, est béni.
2: Sainte Marie, Mère de Dieu, priez pour nous, pauvres pécheurs, maintenant et à l'heure de notre mort. Amen.
1: Je vous salue Marie, pleine de grâce. Le Seigneur est avec vous. Vous êtes bénie entre toutes les femmes, et Jésus, le fruit de vos entrailles, est béni.
2: Sainte Marie, Mère de Dieu, priez pour nous, pauvres pécheurs, maintenant et à l'heure de notre mort. Amen.
1: Je vous salue Marie, pleine de grâce. Le Seigneur est avec vous. Vous êtes bénie entre toutes les femmes, et Jésus, le fruit de vos entrailles, est béni.
2: Sainte Marie, Mère de Dieu, priez pour nous, pauvres pécheurs, maintenant et à l'heure de notre mort. Amen.
1: Je vous salue Marie, pleine de grâce. Le Seigneur est avec vous. Vous êtes bénie entre toutes les femmes, et Jésus, le fruit de vos entrailles, est béni.
2: Sainte Marie, Mère de Dieu, priez pour nous, pauvres pécheurs, maintenant et à l'heure de notre mort. Amen.
1: Je vous salue Marie, pleine de grâce. Le Seigneur est avec vous. Vous êtes bénie entre toutes les femmes, et Jésus, le fruit de vos entrailles, est béni.
2: Sainte Marie, Mère de Dieu, priez pour nous, pauvres pécheurs, maintenant et à l'heure de notre mort. Amen.
1: Gloire au Père, au Fils et au Saint-Esprit.
3: Comme il était au commencement, maintenant et toujours, les siècles des siècles. Amen.

0: Deuxième mystère joyeux, la visite de Marie à sa cousine Élisabeth. Fruit du mystère, demandons une grande charité. Isaïe 9, les versets 6. Car un enfant nous est né, un fils nous est donné. La domination reposera sur son épaule. On l'appellera admirable. Conseiller, Dieu puissant, Père éternel, Prince de la paix.
1: Notre Père, qui es aux cieux, que ton nom soit sanctifié, que ton règne vienne, que ta volonté soit faite sur la terre comme au ciel.
2: Donne-nous aujourd'hui notre pain de ce jour. Pardonne nos offenses, comme nous pardonnons aussi à ceux qui nous ont offensés. Et ne nous laisse pas entrer en tentation, mais délivre-nous du mal.
1: Car c'est à toi qu'appartiennent
2: le règne, la puissance et la gloire, les siècles et les siècles. Amen.
1: Je vous salue Marie, pleine de grâce. Le Seigneur est avec vous. Vous êtes bénie entre toutes les femmes, et Jésus, le fruit de vos entrailles, est béni.
2: Sainte Marie, Mère de Dieu, priez pour nous, pauvres pécheurs, maintenant et à l'heure de notre mort. Amen.
1: Je vous salue Marie, pleine de grâce. Le Seigneur est avec vous. Vous êtes bénie entre toutes les femmes, et Jésus, le fruit de vos entrailles, est béni.
2: Sainte Marie, Mère de Dieu, priez pour nous, pauvres pécheurs, maintenant et à l'heure de notre mort. Amen.
1: Je vous salue Marie, pleine de grâce. Le Seigneur est avec vous. Vous êtes bénie entre toutes les femmes, et Jésus, le fruit de vos entrailles, est béni.
2: Sainte Marie, Mère de Dieu, priez pour nous, pauvres pécheurs, maintenant et à l'heure de notre mort. Amen.
1: Je vous salue Marie, pleine de grâce. Le Seigneur est avec vous. Vous êtes bénie entre toutes les femmes, et Jésus, le fruit de vos entrailles, est béni.
2: Sainte Marie, Mère de Dieu, priez pour nous, pauvres pécheurs, maintenant et à l'heure de notre mort. Amen.
1: Je vous salue Marie, pleine de grâce. Le Seigneur est avec vous. Vous êtes bénie entre toutes les femmes, et Jésus, le fruit de vos entrailles, est béni.
2: Sainte Marie, Mère de Dieu, priez pour nous, pauvres pécheurs, maintenant et à l'heure de notre mort. Amen.
1: Je vous salue Marie, pleine de grâce. Le Seigneur est avec vous. Vous êtes bénie entre toutes les femmes, et Jésus, le fruit de vos entrailles, est béni.
2: Sainte Marie, Mère de Dieu, priez pour nous, pauvres pécheurs, maintenant et à l'heure de notre mort. Amen.
1: Je vous salue Marie, pleine de grâce. Le Seigneur est avec vous. Vous êtes bénie entre toutes les femmes, et Jésus, le fruit de vos entrailles, est béni.
2: Sainte Marie, Mère de Dieu, priez pour nous, pauvres pécheurs, maintenant et à l'heure de notre mort. Amen.
1: Je vous salue Marie, pleine de grâce. Le Seigneur est avec vous. Vous êtes bénie entre toutes les femmes, et Jésus, le fruit de vos entrailles, est béni.
2: Sainte Marie, Mère de Dieu, priez pour nous, pauvres pécheurs, maintenant et à l'heure de notre mort. Amen.
1: Je vous salue Marie, pleine de grâce. Le Seigneur est avec vous. Vous êtes bénie entre toutes les femmes, et Jésus, le fruit de vos entrailles, est béni.
2: Sainte Marie, Mère de Dieu, priez pour nous, pauvres pécheurs, maintenant et à l'heure de notre mort. Amen.
1: Je vous salue Marie, pleine de grâce. Le Seigneur est avec vous. Vous êtes bénie entre toutes les femmes, et Jésus, le fruit de vos entrailles, est béni.
2: Sainte Marie, Mère de Dieu, priez pour nous, pauvres pécheurs, maintenant et à l'heure de notre mort. Amen.
1: Gloire au Père, au Fils et au Saint-Esprit.
3: Comme il était au commencement, maintenant et toujours, pour les siècles des siècles. Amen.

0: Troisième mystère joyeux, la naissance de Jésus. Fruit du mystère, demandons l'amour des pauvres et le détachement des richesses. Comme le racontent les évangélistes Luc et Matthieu, Marie mit au monde son fils premier-né. Elle l'emmaillota et le coucha dans une mangeoire. Dans les environs se trouvaient des bergers. L'ange du Seigneur s'approcha et leur dit: aujourd'hui, vous est né un sauveur dans la ville de David.
1: Notre Père, qui es aux cieux, que ton nom soit sanctifié, que ton règne vienne, que ta volonté soit faite sur la terre comme au ciel.
2: Donne-nous aujourd'hui notre pain de ce jour. Pardonne nos offenses, comme nous pardonnons aussi à ceux qui nous ont offensés. Et ne nous laisse pas entrer en tentation, mais délivre-nous du mal.
1: Car c'est à toi qu'appartiennent
2: le règne, la puissance et la gloire, pour les siècles et les siècles. Amen.
1: Je vous salue Marie, pleine de grâce. Le Seigneur est avec vous. Vous êtes bénie entre toutes les femmes, et Jésus, le fruit de vos entrailles, est béni.
2: Sainte Marie, Mère de Dieu, priez pour nous, pauvres pécheurs, maintenant et à l'heure de notre mort. Amen.
1: Je vous salue Marie, pleine de grâce. Le Seigneur est avec vous. Vous êtes bénie entre toutes les femmes, et Jésus, le fruit de vos entrailles, est béni.
2: Sainte Marie, Mère de Dieu, priez pour nous, pauvres pécheurs, maintenant et à l'heure de notre mort. Amen.
1: Je vous salue Marie, pleine de grâce. Le Seigneur est avec vous. Vous êtes bénie entre toutes les femmes, et Jésus, le fruit de vos entrailles, est béni.
2: Sainte Marie, Mère de Dieu, priez pour nous, pauvres pécheurs, maintenant et à l'heure de notre mort. Amen.
1: Je vous salue Marie, pleine de grâce. Le Seigneur est avec vous. Vous êtes bénie entre toutes les femmes, et Jésus, le fruit de vos entrailles, est béni.
2: Sainte Marie, Mère de Dieu, priez pour nous, pauvres pécheurs, maintenant et à l'heure de notre mort. Amen.
1: Je vous salue Marie, pleine de grâce. Le Seigneur est avec vous. Vous êtes bénie entre toutes les femmes, et Jésus, le fruit de vos entrailles, est béni.
2: Sainte Marie, Mère de Dieu, priez pour nous, pauvres pécheurs, maintenant et à l'heure de notre mort. Amen.
1: Je vous salue Marie, pleine de grâce. Le Seigneur est avec vous. Vous êtes bénie entre toutes les femmes, et Jésus, le fruit de vos entrailles, est béni.
2: Sainte Marie, Mère de Dieu, priez pour nous, pauvres pécheurs, maintenant et à l'heure de notre mort. Amen.
1: Je vous salue Marie, pleine de grâce. Le Seigneur est avec vous. Vous êtes bénie entre toutes les femmes, et Jésus, le fruit de vos entrailles, est béni.
2: Sainte Marie, Mère de Dieu, priez pour nous, pauvres pécheurs, maintenant et à l'heure de notre mort. Amen.
1: Je vous salue Marie, pleine de grâce. Le Seigneur est avec vous. Vous êtes bénie entre toutes les femmes, et Jésus, le fruit de vos entrailles, est béni.
2: Sainte Marie, Mère de Dieu, priez pour nous, pauvres pécheurs, maintenant et à l'heure de notre mort. Amen.
1: Je vous salue Marie, pleine de grâce. Le Seigneur est avec vous. Vous êtes bénie entre toutes les femmes, et Jésus, le fruit de vos entrailles, est béni.
2: Sainte Marie, Mère de Dieu, priez pour nous, pauvres pécheurs, maintenant et à l'heure de notre mort. Amen.
1: Je vous salue Marie, pleine de grâce. Le Seigneur est avec vous. Vous êtes bénie entre toutes les femmes, et Jésus, le fruit de vos entrailles, est béni.
2: Sainte Marie, Mère de Dieu, priez pour nous, pauvres pécheurs, maintenant et à l'heure de notre mort. Amen.
1: Gloire au Père, au Fils et au Saint-Esprit.
3: Comme il était au commencement, maintenant et toujours, pour les siècles des siècles. Amen.

0: Quatrième mystère joyeux, la présentation de Jésus au temple. Fruit du mystère, demandons une grande pureté. Matthieu 1, verset 16. Jacob engendra Joseph, l'époux de Marie, de laquelle est né Jésus, qui est appelé Christ. Avec Simeon, nous nous réjouissons, mes yeux ont vu le salut que tu préparais à la face des peuples. Lumière qui se révèle aux nations et donne gloire à ton peuple Israël.
1: Notre Père, qui es aux cieux, que ton nom soit sanctifié, que ton règne vienne, que ta volonté soit faite sur la terre comme au ciel.
2: Donne-nous aujourd'hui notre pain de ce jour. Pardonne nos offenses, comme nous pardonnons aussi à ceux qui nous ont offensés. Et ne nous laisse pas entrer en tentation, mais délivre-nous du mal.
1: Car c'est à toi qu'appartiennent
2: le règne, la puissance et la gloire. Les siècles et les siècles. Amen.
1: Je vous salue Marie, pleine de grâce. Le Seigneur est avec vous. Vous êtes bénie entre toutes les femmes et Jésus, le fruit de vos entrailles, est béni.
2: Sainte Marie, Mère de Dieu, priez pour nous, pauvres pécheurs, maintenant et à l'heure de notre mort. Amen.
1: Je vous salue Marie, pleine de grâce. Le Seigneur est avec vous. Vous êtes bénie entre toutes les femmes, et Jésus, le fruit de vos entrailles, est béni.
2: Sainte Marie, Mère de Dieu, priez pour nous, pauvres pécheurs, maintenant et à l'heure de notre mort. Amen.
1: Je vous salue, Marie, pleine de grâce. Le Seigneur est avec vous. Vous êtes bénie entre toutes les femmes, et Jésus, le fruit de vos entrailles, est béni.
2: Sainte Marie, Mère de Dieu, priez pour nous, pauvres pécheurs, maintenant et à l'heure de notre mort. Amen.
1: Je vous salue, Marie, pleine de grâce. Le Seigneur est avec vous. Vous êtes bénie entre toutes les femmes, et Jésus, le fruit de vos entrailles, est béni.
2: Sainte Marie, Mère de Dieu, priez pour nous, pauvres pécheurs, maintenant et à l'heure de notre mort. Amen.
1: Je vous salue, Marie, pleine de grâce, le Seigneur est avec vous. Vous êtes bénie entre toutes les femmes, et Jésus, le fruit de vos entrailles, est béni.
2: Sainte Marie, Mère de Dieu, priez pour nous, pauvres pécheurs, maintenant et à l'heure de notre mort. Amen.
1: Je vous salue Marie, pleine de grâce, le Seigneur est avec vous. Vous êtes bénie entre toutes les femmes, et Jésus, le fruit de vos entrailles, est béni.
2: Sainte Marie, Mère de Dieu, priez pour nous, pauvres pécheurs, maintenant et à l'heure de notre mort. Amen.
1: Je vous salue, Marie, pleine de grâce. Le Seigneur est avec vous. Vous êtes bénie entre toutes les femmes, et Jésus, le fruit de vos entrailles, est béni.
2: Sainte Marie, Mère de Dieu, priez pour nous, pauvres pécheurs, maintenant et à l'heure de notre mort. Amen.
1: Je vous salue Marie, pleine de grâce. Le Seigneur est avec vous. Vous êtes bénie entre toutes les femmes, et Jésus, le fruit de vos entrailles, est béni.
2: Sainte Marie, Mère de Dieu, priez pour nous, pauvres pécheurs, maintenant et à l'heure de notre mort. Amen.
1: Je vous salue Marie, pleine de grâce. Le Seigneur est avec vous. Vous êtes bénie entre toutes les femmes, et Jésus, le fruit de vos entrailles, est béni.
2: Sainte Marie, Mère de Dieu, priez pour nous, pauvres pécheurs, maintenant et à l'heure de notre mort. Amen.
1: Je vous salue Marie, pleine de grâce. Le Seigneur est avec vous. Vous êtes bénie entre toutes les femmes, et Jésus, le fruit de vos entrailles, est béni.
2: Sainte Marie, Mère de Dieu, priez pour nous, pauvres pécheurs, maintenant et à l'heure de notre mort. Amen.
1: Gloire au Père, au Fils et au Saint-Esprit.
0: Comme il était au commencement, maintenant et toujours, pour les siècles des siècles. Amen.

0: Cinquième mystère joyeux, le recouvrement de Jésus au temple. Fruit du mystère, demandons la recherche de Dieu en toutes choses. Ésaïe 49, verset 1. Peuple lointain, soyez attentifs. L'Éternel m'a appelé dès ma naissance. Il m'a nommé dès ma sortie des entrailles maternelles. Ses parents ont retrouvé l'enfant Dieu et ce fut un immense soulagement. Dans le même temps, ceux qui l'entendaient et lui parlaient, docteurs de la loi, scribes, pharisiens, ne sont pas entrés dans le mystère de Dieu présent au milieu d'eux.
1: Notre Père, qui es aux cieux, que ton nom soit sanctifié, que ton règne vienne, que ta volonté soit faite sur la terre comme au ciel.
2: Donne-nous aujourd'hui notre pain de ce jour. Pardonne-nous nos offenses, comme nous pardonnons aussi à ceux qui nous ont offensés. Et ne nous laisse pas entrer en tentation, mais délivre-nous du mal.
1: Car c'est à toi qu'appartiennent
3: le règne, la puissance et la gloire, pour les siècles et les siècles. Amen.
1: Je vous salue Marie, pleine de grâce. Le Seigneur est avec vous. Vous êtes bénie entre toutes les femmes, et Jésus, le fruit de vos entrailles, est béni.
3: Sainte Marie, Mère de Dieu, priez pour nous, pauvres pécheurs, maintenant et à l'heure de notre mort. Amen.
1: Je vous salue Marie, pleine de grâce. Le Seigneur est avec vous. Vous êtes bénie entre toutes les femmes, et Jésus, le fruit de vos entrailles, est béni.
3: Sainte Marie, Mère de Dieu, priez pour nous, pauvres pécheurs, maintenant et à l'heure de notre mort. Amen.
1: Je vous salue Marie, pleine de grâce. Le Seigneur est avec vous. Vous êtes bénie entre toutes les femmes, et Jésus, le fruit de vos entrailles, est béni.
3: Sainte Marie, Mère de Dieu, priez pour nous, pauvres pécheurs, maintenant et à l'heure de notre mort. Amen.
1: Je vous salue Marie, pleine de grâce. Le Seigneur est avec vous. Vous êtes bénie entre toutes les femmes, et Jésus, le fruit de vos entrailles, est béni.
3: Sainte Marie, Mère de Dieu, priez pour nous, pauvres pécheurs, maintenant et à l'heure de notre mort. Amen.
1: Je vous salue Marie, pleine de grâce. Le Seigneur est avec vous. Vous êtes bénie entre toutes les femmes, et Jésus, le fruit de vos entrailles, est béni.
3: Sainte Marie, Mère de Dieu, priez pour nous, pauvres pécheurs, maintenant et à l'heure de notre mort. Amen.
1: Je vous salue Marie, pleine de grâce. Le Seigneur est avec vous. Vous êtes bénie entre toutes les femmes, et Jésus, le fruit de vos entrailles, est béni.
3: Sainte Marie, Mère de Dieu, priez pour nous, pauvres pécheurs, maintenant et à l'heure de notre mort. Amen.
1: Je vous salue Marie, pleine de grâce. Le Seigneur est avec vous. Vous êtes bénie entre toutes les femmes, et Jésus, le fruit de vos entrailles, est béni.
3: Sainte Marie, Mère de Dieu, priez pour nous, pauvres pécheurs, maintenant et à l'heure de notre mort. Amen.
1: Je vous salue Marie, pleine de grâce. Le Seigneur est avec vous. Vous êtes bénie entre toutes les femmes, et Jésus, le fruit de vos entrailles, est béni.
3: Sainte Marie, Mère de Dieu, priez pour nous, pauvres pécheurs, maintenant et à l'heure de notre mort. Amen.
1: Je vous salue Marie, pleine de grâce. Le Seigneur est avec vous. Vous êtes bénie entre toutes les femmes, et Jésus, le fruit de vos entrailles, est béni.
3: Sainte Marie, Mère de Dieu, priez pour nous, pauvres pécheurs, maintenant et à l'heure de notre mort. Amen.
1: Je vous salue Marie, pleine de grâce. Le Seigneur est avec vous. Vous êtes bénie entre toutes les femmes, et Jésus, le fruit de vos entrailles, est béni.
3: Sainte Marie, Mère de Dieu, priez pour nous, pauvres pécheurs, maintenant et à l'heure de notre mort. Amen.
1: Gloire au Père, au Fils et au Saint-Esprit.
0: Comme il était au commencement, maintenant et toujours, pour les siècles des siècles. Amen.
4: Le Seigneur

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0: Pour votre salut, il est 9h.
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0: sœur. Même si on met pression sur toi jusqu'à... Faut pas laisser sa main. C'est lui seul qui peut t'aider à sortir de ce trou, mon frère. Prends ça.
1: Alléluia, hé hey.
0: Prends pour toi. Tout le monde. Et prends ta part. Prends ta part. Prends ta part. Prends ta part.
1: Mon nom, Irénée.
0: L'Éternel t'établira.

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0: Pour votre salut, il est 10h.
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3: Auditeurs, auditrices de Radio Maria Côte d'Ivoire, émettant depuis le 16 du Yamoussoukro. Chers amis fidèles de l'émission Catéchèse mariale, en ce samedi, nous sommes encore ensemble pour parler de Marie, Mère de Dieu, Mère des hommes. Marie, femme admirable. Marie, femme pleine de beauté. Marie, femme douce et fidèle. À ce microphone, l'abbé Hervé Guizou. Pour cette émission, je me propose de parler de Marie comme première disciple du Christ et de la nécessité pour chacun de nous de nous unir à Marie et d'honorer Marie. D'abord, Marie comme première disciple du Christ. Le pape Jean-Paul II, de vénérée mémoire, commentant le récit des noces de Cana et leur conclusion en Jean chapitre 2 verset 1 à 12, relève comment Marie, à mesure qu'elle s'ouvre par la foi à la nouveauté de la maternité, devenait davantage disciple, modèle de ceux qui suivent Jésus. Marie la mère se convertit ainsi, d'une certaine manière, en la première disciple de son fils, la première à laquelle il semble dire « Suis-moi ». Avant même d'adresser cet appel aux apôtres ou à quiconque d'autre. Cette citation, nous la tirons de l'encyclique « Redemptoris Mater » de Jean-Paul II. Nous voyons qu'en Marie, sa maternité ne s'oppose pas à sa qualité de disciple. À notre égard, elle est à la fois notre mère et notre sœur. De fait, Paul VI emploie ce terme de « notre sœur » dans son discours sur Marie, mère de l'Église, à la fin de la troisième session du Concile Vatican II.

La proximité de la mère la change en sœur et compagne de vie, en qui on peut se confier, avec qui on chemine et qu'on essaie d'imiter. Sans appeler Marie notre sœur, le père Chaminade, quant à lui, décrivant les soins maternels de Marie à l'égard de ses enfants, encore en pèlerinage sur terre, nous la présente comme une compagne de route, comme un modèle à notre portée. La vie de Marie, dit-il, est une prédication simple, éloquente, à la portée de tous. Le découragement et le désespoir s'empareraient aisément de notre faiblesse dans une créature purement humaine. La preuve de fait de la possibilité de son imitation. On conçoit dès lors combien l'imitation de Jésus devient facile à l'homme de bonne volonté, puisque c'est en marchant sur les traces de Marie qu'il réalise en lui la ressemblance du Sauveur. Imiter Marie est une attitude qui résume l'esprit évangélique. Les deux derniers chapitres du traité de la connaissance de Marie, Père Chaminade, sont consacrés à stimuler l'imitation de Marie. Et lors de ses retraites en 1821, le Père Chaminade, le fondateur, disait à ses religieux: l'esprit de l'Institut est l'esprit de Marie. Cela explique tout. Si vous êtes fils de Marie, imitez Marie. Ensuite, l'union à Marie. Le père Chaminade, dans ses écrits, dit qu'il existe une solidarité et une identité de notre destin avec celui de Marie. Et ce qu'elle a vécu dans la foi, nous sommes aussi appelés à le vivre. Les promesses qui ont trouvé leur accomplissement en elle s'accompliront aussi en chaque fils de Marie. Après avoir souligné la foi de Marie, le père Chaminade écrit: quelle admirable foi que celle de l'auguste Vierge Marie. Elle croit aux mystères qui lui sont annoncés et ces mystères s'accomplissent en elle et ils ne s'accomplissent que parce qu'elle a cru.

une manifestation de cette proximité et de cette union avec Marie. Peut-être l'oraison, la prière intime avec Marie, pour sentir avec elle et comme elle. Ainsi, dans la méthode d'oraison, le père Chaminade écrit: il m'est impossible de faire oraison sans Marie. Unissons-nous donc à Marie dans l'oraison et prions-la de nous faire connaître son Fils, elle qui l'a si bien connu et qui l'a si bien étudié. Elle qui a recueilli et conservé si religieusement dans son cœur tous les oracles qui sortaient de sa bouche. L'union à Marie est donc une disposition indispensable à l'oraison. De même, dans le traité sur la connaissance de Marie, le père Chaminade conseille avant tout, dans les moments difficiles, d'unir dans l'oraison nos demandes et nos aspirations à celles de Marie. Il dit en effet: « Va donc chercher dans la prière la force qui t'est nécessaire. Marie priera avec toi et pour toi. Vos vœux confondus et mêlés ensemble seront tout puissants sur le cœur de Jésus. » Il ne s'agit pas seulement de nous proposer Marie comme modèle, mais nous devons nous unir à elle dans la prière. Nous devons prier avec elle. Et le père Chaminade nous incite à rendre présent Marie dans toute notre vie. C'est cela la consécration. Ce thème sera développé dans les émissions prochaines. Enfin, la question de la pratique de la dévotion à Marie. Depuis les premiers siècles de l'Église, les chrétiens se sont tournés vers Marie, la Mère de Dieu, pour implorer son intercession. Aujourd'hui, nous sommes persuadés que Marie continue sa coopération singulière avec l'Esprit Saint. Il s'adresse plein de confiance à celui que Jésus lui-même nous a donné pour mère. La prière adressée à Marie n'exclut pas le Fils, mais au contraire, se centre sur la personne du Christ manifestée dans ses mystères. La prière à Marie comporte un double mouvement. Elle est louange et action de grâce pour les merveilles que le Seigneur a accomplies en elle et par elle. Mais notre prière à Marie est également une supplication de ses enfants qui peinent, qui trébuchent, qui doutent sur le chemin de la vie chrétienne.

Enfin, la question de la dévotion à la Vierge Marie. La question des honneurs et du culte à la Vierge Marie. Notre document de référence est toujours l'encyclique Marialis Cultus du pape Paul VI. Paul VI donne d'utiles directives pour le culte mariel. Après avoir affirmé dans l'introduction que le culte en esprit et en vérité consiste à adorer le Père, le Fils et l'Esprit Saint, le pape rappelle que l'Église vénère avec un amour particulier la bienheureuse Marie, Mère de Dieu. La liturgie chrétienne fait mémoire tout au long de l'année des mystères du Christ, depuis l'incarnation jusqu'à l'ascension. Et les fêtes marielles s'insèrent harmonieusement dans le cycle liturgique, mettant ainsi en relief la participation de Marie à l'histoire du salut. Enfin, pour terminer, rappelons qu'à côté de la liturgie, le peuple chrétien a développé au cours des siècles d'autres formes de culte mariel, parmi lesquelles il faut citer le chapelet et l'Angélus. Le rosaire actuel a été élaboré au cours du Moyen Âge. Il comprend 150 Ave Maria, rappelant les 150 psaumes de la Bible. Les moines et les chrétiens illettrés récitaient le rosaire pour s'unir à la prière officielle de l'Église, le bréviaire. Il est recommandé de méditer un épisode de l'Évangile en égrenant les Ave. L'Angélus que nous récitons le matin, à midi et le soir rappelle les merveilles de l'incarnation et de la rédemption.

0: auditeurs, auditrices de Radio Maria Côte d'Ivoire, émettant depuis le 16e Soukro. J'ai été une fois encore très heureux de présenter cette émission Catéchèse Mariale sur les ondes de Radio Maria Côte d'Ivoire, radio au service de l'Église, radio au service de la Vierge Marie. Que le Christ Jésus, notre Maître et notre modèle, nous comble de grâce et de bénédiction, et que la Vierge Marie, elle qui a su plaire au Seigneur, nous aide nous aussi à savoir plaire à Dieu notre Père, lui qui règne au siècle sans fin. À ce microphone, l'abbé Hervé Yezoukouna, bonne écoute radiophonique et que Marie nous accompagne tout au long de cette journée. Amen.
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0: Pour votre salut, il est 11h. 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
3: Parents auditeurs et auditrices de nos ondes, bienvenue à votre émission Jeunesse et foi pour une éducation future. L'espace où nous abordons avec sincérité et sagesse, l'espace où nous abordons avec sincérité et sagesse les réalités que vivent nos jeunes au quotidien. Aujourd'hui, nous ouvrons une page délicate, mais essentielle. Des parents difficiles, ces parents dont le comportement peut parfois être imprévisible, exigeant ou même incompris.

0: Chers auditeurs, des parents qui, malgré leurs défauts, cherchent souvent à inculquer des valeurs d'honneur, mais dont les attitudes peuvent aussi laisser des blessures ou créer des tensions au sein de la famille. Dans cette même émission, nous parlerons également de ce que vit un jeune adolescent, bien sûr, lorsqu'il traverse des moments critiques, comme garder courage quand la pression est trop forte ou quand la vie devient insupportable. Notre objectif aujourd'hui est d'apporter des repères, des conseils pratiques, bien sûr, et surtout un message d'espoir. Et donc, chers auditeurs, comme vous le savez, cette émission est dédiée non seulement aux jeunes, mais aussi aux parents, parce que nous sommes là pour aider les parents à mieux éduquer. Les parents éduquent toujours mieux leurs enfants, mais nous apportons notre grain de sel. Je suis Blandine Kwame à ce microphone et comme vous le savez de coutume, nous avons toujours un invité et toujours un invité de taille. Et voilà, aujourd'hui, dans ce studio, je me retrouve avec l'un de nos papas, qui est paroissien de Sainte-Monique de Sopim. Je suis avec M. Armel Apigny, qui est secrétaire exécutif diocésain de l'éducation catholique de Yamoussoukro. Bonjour, papa Apigny.
1: Bonjour, chère sœur Blandine Kwame.
0: Eh bien, par affection, moi, je dis toujours papa Armel, mais pour les autres, c'est Monsieur Apigny. Alors, papa Armel, bienvenue. Merci. Je sais que Radio Maria, c'est chez vous, donc vous vous sentez chez vous. Alors, sans plus tarder, papa Armel, puisque nos jeunes adolescents sont certainement suspendus à vos lèvres, nous allons passer à nos questions du jour. Et pour la première question, nous voudrions savoir, selon vous, les parents difficiles sont-ils dignes d'honneur?
1: Merci de m'associer à cette émission. Je salue au passage la directrice, tous ses collaborateurs. Merci pour les efforts que vous faites malgré les difficultés pour que la voix de l'Évangile soit entendue toujours et partout.
0: Merci bien.
1: Les parents difficiles sont-ils dignes d'honneur? Cette question nous amène à distinguer l'honneur dû aux parents, c'est-à-dire le fait qu'ils vous aient donné la vie et élevé, de l'approbation de leur comportement. Donc, dans cette question, il y a deux aspects à examiner. Le premier aspect, c'est le principe de l'honneur dû aux parents. Dans toutes les cultures et de nombreuses philosophies, moi je présume, l'honneur des parents est lié à la reconnaissance de ce qu'ils représentent et de leur rôle fondamental. Cet honneur peut signifier le respect dû au fait qu'ils vous aient donné la vie et élevé, le respect aussi lié à leur âge, qui dit parent forcément est né avant son enfant, et leur place dans la famille. Mais cela n'amène pas et ne ramène pas à la louange de tous leurs actes. Ce qui appelle le second aspect de votre question, à savoir la difficulté du comportement. Si un parent est difficile, je veux dire abusif, négligent, trop critique, impulsif, ivrogne et tout ce qu'on peut imaginer, il est normal et sain pour ses enfants de protéger leur propre santé mentale et physique. Dans ce cas, l'honneur ne doit pas se traduire par une soumission à des comportements nuisibles. Il peut signifier simplement maintenir un respect de base, et c'est obligatoire, sans chercher l'affrontement. Ce n'est pas parce que mon papa boit trop, il est violent, qu'aujourd'hui je vais lui opposer une force pour lui montrer que j'existe aussi.
0: Ça, c'est vrai.
1: Établir simplement des limites claires pour se protéger et non pas agresser. Pour me résumer, l'on doit honorer le rôle des parents abusifs sans toutefois tolérer ou approuver leurs actions dommageables.
0: D'accord. Alors, papa Armel, au même moment, est-ce que honorer les parents dont la conduite aussi est critiquable? Tout à l'heure, vous avez touché le petit point parents alcooliques. Et donc, honorer les parents dont la conduite est critiquable, est-ce que c'est...
1: Oui, la réponse est similaire, hein? Mais elle touche peut-être au problème de la dépendance et des mauvaises habitudes. Par exemple, la dépendance à l'alcool, au tabac. Ce sont des dépendances qui peuvent causer à toute la famille des torts, en créant un environnement comme on le qualifie souvent de toxique pour tous ses membres. Honorer un parent avec une conduite critiquable, pour moi, signifie souvent faire preuve aussi de compassion face à ses difficultés, à ses limites personnelles, tout en restant ferme sur les conséquences de son comportement sur vous pour ne pas avoir à reproduire soi-même ce qu'on réprouve. Donc, ce n'est pas le rejet, le premier acte, mais avoir de la compassion, de l'empathie. L'honneur aussi pour ce parent se traduit par l'aide. Vous pouvez honorer un tel parent en cherchant à l'aider ou à le soutenir dans sa démarche de changement, si possible. Il y a d'autres qui veulent changer, même si c'est difficile. C'est tout le sens de la compassion dont je parlais tout à l'heure.
0: Oui, mais Papa Armel, sans vouloir vous couper, mais pour ces jeunes adolescents, ce n'est pas toujours facile. Et on va dire, c'est un peu comme s'ils supportent une pression dont ils n'arrivent pas à comprendre, parce que c'est un peu plus fort pour eux. Un papa qui est alcoolique, par exemple. Ce pauvre adolescent qui doit subir, on va dire, les moqueries des amis, ça peut être au quartier, parce que même les amis de l'école aussi viennent à la maison. Et donc, ça crée quand même une frustration même pour l'enfant. Dans ce cas, comment l'enfant doit s'y prendre?
1: Il n'est pas responsable des actes de son père. Il n'a rien fait aussi pour avoir un tel père. Ou bien une telle mère aussi, hein, ça vaut pour les deux. Voilà, ça vaut pour les deux. Et c'est pourquoi je disais qu'il faut une compassion. Nous avons nos limites personnelles. Il y a aussi les habitudes qui nous font plonger dans des dépendances desquelles, pour en sortir, il faut quand même que la famille n'en rajoute pas en refoulant la personne, en rabrouant. Son père ou sa mère va là-bas, tu es alcoolique, bon, tu me déranges, tu fais que mes amis se moquent de moi, tout ça là. Et comme je l'ai dit, aujourd'hui c'est le parent qui affiche ses limites, mais demain c'est l'enfant devenu parent qui affichera lui également ses limites. Donc il faut plutôt trouver quelques moyens. L'un des moyens que nous avons, en parler avec lui. Ah papa, tu vois, quand tu reviens dans cet état, moi ça me dérange déjà. Tu cries à la maison, tu raboutes tout le monde, tu nous fatigues un peu, tu nous bats ou bien bon. En tout cas, c'est pas ce que nous pensons être un environnement propice à notre épanouissement.
0: C'est ça.
1: Nous prions pour toi. Nous sommes confiant que tu peux t'en sortir, tu peux t'améliorer. On peut aussi être un coach pour son papa hein, ou sa maman.
0: Oui, c'est
1: voilà,
0: possible,
1: c'est en cela que je dis, il ne faut pas tout de suite être braqué et dire, bon, il me déshonore face à mes amis, bon, vraiment, je suis mal à l'aise. Oui, c'est vrai, ça dérange, mais il faut trouver la force morale pour l'aider aussi.
0: D'accord, parce qu'il y a le témoignage de cette jeune fille qui, malheureusement, a gardé rancune. Contre son père, parce qu'elle n'a pas su gérer. Et donc, face aux critiques et aux moqueries de ses camarades, elle a gardé rancune. Alors, elle se demande comment faire pour se débarrasser de cette rancune-là. Et puis, mais si elle cherche à se débarrasser de cette rancune, c'est dire quelque part qu'elle prend conscience et elle réfléchit comment aider maintenant son parent à sortir de là. Pour une personne qui a accumulé cette rancune, comment elle pourra s'en débarrasser?
1: D'accord. En fait, comment réagir quand on est face à cette situation? C'est vrai que c'est une situation difficile. C'est une situation difficile, mais il ne faut pas traverser cette situation seul.
0: D'accord.
1: Il ne faut pas traverser cette situation seul. En tant que jeune, on peut aussi se faire accompagner par des adultes responsables. C'est en cela que la vie chrétienne nous offre toute une panoplie d'éventualités. Il y a des personnes qui peuvent pas se substituer pour dire, bon, désormais, je suis votre père, l'autre n'est pas votre père, ou bien l'autre n'est pas votre mère, mais jouer ce rôle que l'autre ne joue pas. Alors, se confier, s'ouvrir à ces personnes-là pour leur confier le fardeau. Et puis, ces personnes vous aideront en attrapant votre main à faire des passages, à vous dire que cette situation-là, elle est temporaire. Voilà, parce qu'il n'y a rien d'éternel, elle est temporaire. Et donc, après cette situation, vous avez vous-même votre vie à vivre. Donc, si vous vous laissez impacter ou désorienter par cette situation, demain, il n'y a rien à faire. Vous allez reproduire cela dans votre vie de couple, de votre vie de famille. Donc, ces adultes peuvent vous tenir la main et puis vous aider à avancer sur le bon chemin. Donc, il ne faut pas rester seul avec ses soucis, ses fardeaux, les porter seul. Non, il faut pouvoir les décharger dans le cœur de quelqu'un qui peut être un adulte responsable pour vous accompagner.
0: On retient que malgré cette situation, il faut toujours démontrer son amour, parce que c'est une autre manière pour l'enfant de démontrer toujours son amour à ce parent-là, entre griffes ou malade, parce que ce n'est pas toujours volontaire. Hein. Voilà. Donc, toujours démontrer à ce parent-là qu'on l'aime et chercher des solutions, voilà, avec des personnes capable, voilà, des personnes ressources pour nous aider à soutenir nos parents. Donc, c'est toujours dans notre intérêt, chers amis jeunes, c'est toujours dans notre intérêt d'aider les parents à devenir comme nous voulons, c'est-à-dire des parents adorables.

0: Chers parents, auditeurs, pour toutes les personnes qui nous prennent en marche maintenant, il n'est pas encore tard. Nous venons juste de terminer la deuxième question, mais vous allez remarquer que ces deux questions ont été déjà posées une fois dans l'une de nos émissions. C'est normal, c'est pour permettre à ceux qui n'ont pas pu écouter. Et voilà, Papa Armel,
1: oui.
0: Comment réagir quand on est victime de moqueries et surtout d'exclusion à l'école?
1: Bien dit. Alors ça, c'est devenu le chou gras de certains enfants, de stigmatiser certains de leurs amis, voilà, de se moquer de tout ça.
0: C'est ça.
1: Alors être victime de moquerie ou d'exclusion constitue un harcèlement qui est douloureux et ne doit pas être géré seul, un peu comme nous le disions tantôt. Moi, je voudrais ici proposer quelques étapes qu'on pourrait suivre. La première étape, c'est de ne pas intérioriser, garder pour soi, faire sien, comme on le dit en psychologie, ce harcèlement. On doit toujours se rappeler que le problème vient des moqueurs, pas de celui qui est moqué. Psychologiquement parlant, leurs actions sont aussi le reflet de leur propre insécurité. La deuxième étape, c'est de parler à un adulte de confiance, comme je le recommandais tout à l'heure. C'est l'étape la plus importante. Il faut absolument en parler à vos parents, à vos tuteurs, un enseignant, le surveillant, l'infirmière ou le conseiller d'orientation de l'école pour qu'on puisse trouver auprès de ces personnes une aide. Et l'école a le devoir d'assurer votre sécurité et de prendre en cela des mesures. La troisième étape, c'est d'éviter l'escalade. En réalité, les moqueurs cherchent souvent une réaction. C'est une provocation.
0: C'est ça.
1: Parfois même, ignorer la moquerie ou y répondre calmement par une phrase courte et non émotionnelle permet de couper court à leur plaisir. J'entends ce que tu dis, mais ça ne m'atteint pas. Un peu dans le style de, ou aussi dans le style de ce chanteur Yellowman. Un albinos, il dit, je m'appelle Yellowman. Tu as dit quoi encore? Lui-même, il dit, je m'appelle Yellowman.
0: C'est ça.
1: Voilà, tout simplement. La dernière étape, 4, c'est de vous concentrer sur vos amis et les personnes qui vous acceptent pour ce que vous êtes. S'entourer de telles personnes vous permettra de créer un réseau de soutien, une aide pour diminuer l'impact de ces moqueries.
0: Ce n'est pas toujours facile, hein, Papa Armel, de supporter des moqueries, surtout en milieu scolaire. Ça me rappelle quand même mon enfance, quand j'étais encore à l'école primaire. Les élèves de CM1, CM2, c'était des garçons quand même. Et moi, j'étais, si j'ai une bonne mémoire, au CE1. Hein, mais j'ai remarqué qu'il y avait, j'ai bien envie de dire, ce grand monsieur. Parce que pour moi, il était trop vieux.
1: Oui.
0: Mais il était aussi un d'eux qui aimait bien me provoquer. Vous voyez, bon, pour ceux qui connaissent Blondine Kwame Diro, elle a cette, peut-être un nez un peu pointu, mais un peu ouvert quand même. Et donc, chaque fois qu'il me rencontrait dans la cour de l'école, il commençait par « et puis je m'arrête. Et quand je m'arrête, il disait « Petite fille, mais je vois ton cerveau. » Et moi, tu sais, je commence à pleurer.
1: Oui.
0: Parce qu'il me regarde et puis « Je vois ton cerveau. »
1: Oui.
0: Juste pour me provoquer, juste pour me voir réagir. Même si tu l'insultes, ça ne lui dit absolument rien.
1: Non.
0: Et puis à cette époque, je ne savais même pas insulter.
1: Mm-mm.
0: Je ne savais même pas prononcer une mauvaise parole. Et moi, je me mettais toujours à pleurer. Et dans le milieu scolaire, c'est comme ça.
1: Oui.
0: Il y a ces provocateurs qui sont là juste pour vous faire pleurer ou peut-être même vous déconcentrer carrément. Ce n'est pas toujours facile. Et on ne peut qu'encourager ces enfants. C'est la raison pour laquelle on parle de jungle quand on parle d'école. Parce que c'est toute une autre réalité là-bas. Donc, courage, chers amis jeunes adolescents, vous entendez la voix de Papa Armel et je sais que vous prenez bonne note. Alors, Papa Armel, faut-il toujours suivre la mode à l'école pour être accepté par d'autres personnes?
1: Oui, ça fait écho à ce qu'on vient de dire là.
0: Tout à fait.
1: Voilà, ça donne cours à la moquerie. Voilà, on choisit des souffres-douleurs à tout moment. Comme il le disait, ce garçon dont vous parliez tout à l'heure, je vois ton cerveau. Tant mieux, c'est un cerveau brillant. C'est un cerveau brillant. Bien, ben, suivre la mode à l'école pour être accepté par les autres. Bon, la mode même est un phénomène social qui peut donner un sentiment d'appartenance. Mais la suivre n'est pas obligatoire pour l'acceptation, à mon avis. L'enjeu ici se trouve dans la confrontation entre l'acceptation vraie et l'acceptation superficielle. Les personnes qui vous aiment vous acceptent uniquement pour ce que vous êtes.
0: C'est ça.
1: Pour vos vêtements, ou votre apparence. Voilà. Et cette acceptation-là, elle est permanente.
0: Nous, les jeunes, on ne comprend pas ça comme ça. Hein?
1: Non. On veut faire chic. On veut faire comme les autres. Or, les personnes qui vous acceptent uniquement pour vos vêtements ou votre apparence offrent cette acceptation superficielle et toujours temporaire. Dans l'adolescence, est le moment idéal pour l'affirmation de soi. Découvrir qui vous êtes. Porter ce que vous aimez, même si ce n'est pas la mode. C'est là aussi un signe de confiance en soi et d'individualité. Cela attire bien souvent, comme vous le dites, des personnes qui apprécient l'authenticité et d'autres non. Il faut oser être, j'aime le dire, être un anticonformiste, ramé à contre-courant. De plus, suivre la mode a un coût.
0: Ça, c'est clair.
1: A un coût et c'est fatigant. Il faut actualiser sans constamment ses envies. Or, il est plus simple de trouver un équilibre entre ce qui est confortable pour moi, ce que j'aime, et les normes de l'école, si elles existent. Je veux aussi faire allusion aux universités en général et certaines des grandes écoles dans lesquelles on accorde aux jeunes la liberté de se vêtir comme bon leur semble. Au secondaire, bien souvent, c'est des tenues, des uniformes. Donc, ça ne pose pas de problème. Mais c'est quand on sort de ce cadre que c'est fait ou bien quand on est hors de l'école. Donc, ce que moi, je peux dire, la mode peut aider à vous intégrer socialement ou rapidement dans un groupe. Mais c'est l'authenticité qui vous aidera à construire des relations durables et plus significatives.
0: Surtout que dernièrement, nos jeunes ont de ces vêtements, je ne sais pas comment je vais décrire ça, mais de gros pantalons, même en jean, comme avec un haut un peu ample là, bon, je ne sais pas.
1: Style hip-hop.
0: Et si tu n'en achètes pas pour ton enfant, il va trouver les voies et moyens.
1: Oui.
0: Parce que moi, j'ai une grande fille qui, j'ai remarqué ces jeans-là, des hauts visages, ça c'est tenu de qui? C'est pour moi. Qui te l'a offert? Qui te l'a offert? Elle dit, c'est ma camarade. Comment ça, ta camarade? Mais c'est dangereux quand même. Parce que voici quelqu'un qui n'avait pas un problème de santé. Parce que porter les vêtements de ses camarades et autres, vouloir être comme eux, forcément, il y a un prix.
1: Pour ça, ouais, pour
0: forcément, il y a
1: acceptent.
0: Un prix. Oui. Le fait d'échanger des vêtements, parce que toi, ta maman a une manière de te vêtir.
1: Oui.
0: Et toi, pour te faire accepter par tes camarades, par tes amis, tu es obligé, enfin, tu te sens obligé. Parce que tu penses que tu dois être comme eux. Tu te sens obligé de porter les mêmes choses qu'eux. Et ça te coûte.
1: Bien
0: ça
1: sûr.
0: Peut te coûter en santé.
1: Oui.
0: Parce que je prends l'exemple de ma fille, parce que c'est quelqu'un qui n'avait pas de règles douloureuses. Mais malheureusement, elle a chopé ça. Mais comment? Justement parce que sa maman ne lui offre pas de gros pantalons. Là, elle a une jean un peu ample. Et donc, sa camarade, je ne sais pas comment elle se sont arrangée, mais elle a porté. Et elle lui a offert même. Et donc, aujourd'hui, elle souffre de ça. Et je lui ai dit, tu vois, tu pensais que c'est parce que peut-être je ne t'aimais pas assez.
1: C'est ça.
0: Mais en voulant suivre la mode, tu vois, elle a dit, tu as raison, maman. Et donc, chers amis jeunes, vraiment, vous voyez que ce n'est pas toujours fait comme les autres là qui va vous donner, je ne sais pas,
1: apparence,
0: une bonne image ou apparence, mais ça peut beaucoup vous coûter.
1: Oui.
0: Alors, papa Armel, comme je l'ai dit, nous n'avons que quelques minutes.
1: Quelques minutes.
0: Même si on aurait bien resté là quand même à échanger longtemps. Mais là, notre temps est vraiment compté.
1: Oui.
0: Alors, vu tout ce que nous venons de dire, je sais que papa Armel, forcément, a son mot de fin.
1: Oui. Merci. Nous avons effectivement évoqué des questions profondes et pertinentes sur la jeunesse, la foi et leur éducation. Rien, pour moi, ne peut être établi comme loi pour déroger au respect qu'on doit à ses parents. Ce n'est pas à nous de les juger, mais de les aider à être des parents dignes et responsables.
0: C'est ça.
1: La mode, elle influence tout le monde. L'univers de l'école est un univers à part dans lequel il faut toujours trouver ses repères et pouvoir y vivre ce que nous portons depuis la maison comme valeur familiale. Et aussi, nous avons la pleine conscience que nous n'avons fait qu'ébaucher quelques pistes de réflexion à travers les réponses à vos questions. C'est à chacun qu'il revient de creuser davantage pour trouver d'autres pistes que la contrainte de temps et mes limites personnelles n'ont pas permis d'évoquer. Je vous dis merci et je souhaite aussi un très bon courage à notre jeunesse pour briller de mille feux.
0: Merci infiniment, Papa Armel. Vraiment, nous disons grand merci à toute l'équipe. Merci d'avoir bien voulu accepter cette invitation. Comme je l'ai dit, nous aurions deux numéros avec vous. Donc, certainement que très bientôt, forcément, nous allons vous inviter à nouveau, oui, juste pour aider nos jeunes frères et sœurs à vraiment prendre courage, parce que ce n'est pas facile dans notre monde d'aujourd'hui. Ce n'est pas facile. La pression du dehors est tellement forte qu'on a besoin incessamment de leur donner un coup de main, de leur donner des conseils. Voilà, infiniment merci. Chers parents auditeurs, merci d'avoir suivi cette émission qui est la vôtre. On se dit à très bientôt. C'était Blandine Kwame à ce microphone. Et comme invité spécial aujourd'hui, nous avions eu Papa Apini Amel, qui est secrétaire exécutif diocésain de l'éducation catholique de Yamoussoukro, à qui je dis encore merci.
1: Merci.
0: Et on va se dire à très bientôt pour un autre numéro.
1: Ce serait un plaisir de revenir dans votre studio.
0: Merci bien, papa.
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0: Du livre des Proverbes. Moi, j'aime ceux qui m'aiment, ceux qui me recherchent me trouveront. Avec moi, il y a richesse et gloire, fortune durable et prospérité. Mon fruit vaut plus que l'or fin. Mon produit vaut plus que l'argent le meilleur. Sur le chemin de la justice, je m'avance, sur le sentier du droit. Je donne un héritage à ceux qui m'aiment, je remplis leur trésor. Le Seigneur m'a faite pour lui, au commencement de son action, avant ses œuvres les plus anciennes. Avant les siècles, j'ai été fondé, dès le commencement, avant l'apparition de la terre. Heureux l'homme qui m'écoute, qui veille à ma porte jour après jour, qui monte la garde devant chez moi. Car celui qui me trouve a trouvé la vie, il obtiendra la faveur du Seigneur.
1: Que le Seigneur nous accorde de voir fleurir la vie contemplative dans toutes les églises du monde.
2: Kyrie eleison.
1: Que les évêques et les théologiens fassent preuve d'audace et de discernement dans l'annonce de l'Évangile aujourd'hui. Que notre prière accompagne enfin tous les pèlerins du monde qui se sont mis en marche vers un sanctuaire ou une ville sainte. Prions le Seigneur. Seigneur notre Dieu, à chaque heure tu nous appelles et chaque jour qui passe nous rapproche de toi. En toutes nos actions, maintiens-nous attentifs à ta présence par Jésus le Christ notre Seigneur.
2: Amen.

de 1923 à 1931 à la mission catholique de Bingerville, c'est pratiquement à Dabou, au centre catéchistique, que le séminaire verra le jour en 1931 avec le père Ezano, à qui succédera en 1934 le père Giré. C'est là, à Dabou, que l'abbé René Poissy sera le premier Ivoirien à être ordonné prêtre de Jésus-Christ. Par la suite, dans l'intention de rapprocher le séminaire de l'évêché et de mettre fin aux difficultés de ravitaillement en nourriture, ainsi que dans le souci d'alléger la tâche des prêtres-professeurs à cause de l'étendue de la paroisse, le 31 octobre 1936, Monseigneur Persson transférera le séminaire à Bingerville et en confiera la direction au père Boivin. Il sera remplacé en 1939 par le père Alphonse Guérin. Bingerville devenait ainsi le cadre du 4e séminaire intervicarial de l'Afrique occidentale. Les principaux bâtiments, dont la chapelle, furent construits sous le père Jean Thépeau, qui dirigea le séminaire de Bingerville de 1946 à 1959. Puis de 1959 à 1967, se sont succédés des pères Messner, Thépeau et Jean Denis. C'est en 1967 qu'en la personne de l'abbé Nicolas Aubo, le séminaire Saint-Augustin de Bingerville aura son premier supérieur ivoirien. Il dirigera le séminaire jusqu'en 1973. Ainsi, depuis l'année scolaire 1967-1968, la direction du petit séminaire est confiée à des prêtres du clergé local qui continuent l'action ardue et délicate qu'est la formation de leurs jeunes frères pour assurer la pérennité de l'œuvre inaugurée par les pères de la Société des Missions Africaines. Après plusieurs décennies d'existence et de fonctionnement sans interruption, on peut légitimement se réjouir du travail accompli. En effet, non seulement le séminaire Saint-Augustin de Bingerville a formé des hommes de valeur et des cadres qui, à tous les échelons de la vie, se dévouent en travaillant au devenir économique et politique du pays, mais encore, il a donné aux chrétiens de l'Église de Côte d'Ivoire la très grande majorité de ses prêtres et de ses évêques. Prions encore le Seigneur. Seigneur, donne-nous des prêtres. Seigneur, donne-nous beaucoup de prêtres. Seigneur, donne-nous beaucoup de saints prêtres. Amen.

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3: L'ange du Seigneur porte l'annonce à Marie. Je vous salue Marie, pleine de grâce. Le Seigneur est avec vous. Vous êtes bénie entre toutes les femmes. Et Jésus, le fruit de vos entrailles, est béni.
4: Sainte Marie, Mère de Dieu, priez pour nous pauvres pécheurs, maintenant et à l'heure de notre mort. Amen.
3: Voici la servante du Seigneur.
4: Qu'il me soit fait selon ta parole.
3: Je vous salue Marie, pleine de grâce. Le Seigneur est avec vous. Vous êtes bénie entre toutes les femmes. Et Jésus, le fruit de vos entrailles, est béni.
4: Sainte Marie, Mère de Dieu, priez pour nous pauvres pécheurs, maintenant et à l'heure de notre mort. Amen.
3: Et le Verbe s'est fait chair.
4: Et il a habité parmi nous.
3: Je vous salue Marie, pleine de grâce. Le Seigneur est avec vous. Vous êtes bénie entre toutes les femmes, et Jésus, le fruit de vos entrailles, est béni.
4: Sainte Marie, Mère de Dieu, priez pour nous pauvres pécheurs, maintenant et à l'heure de notre mort. Amen.
3: Priez pour nous, Sainte Mère de Dieu,
4: afin que nous soyons rendus dignes des promesses du Christ.
3: Que ta grâce, Seigneur, se répande dans nos cœurs. Par le message de l'ange, tu nous as fait connaître l'incarnation de ton Fils bien-aimé. Conduis-nous par sa passion et par sa croix jusqu'à la gloire de la résurrection. Par le Christ notre Seigneur.
4: Amen.

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3: Samedi 29 août, Évangile de Jésus-Christ selon saint Marc, chapitre 6, versets 17 à 29. En ce temps-là, Hérode avait donné l'ordre d'arrêter Jean le Baptiste et de l'enchaîner dans la prison à cause d'Hérodiade, la femme de son frère Philippe, qui lui-même avait prise pour épouse. En effet, Jean lui disait, « Tu n'as pas le droit de prendre la femme de ton frère. » Hérodiade en voulait donc à Jean, et elle cherchait à le faire mourir. Mais elle n'y arrivait pas parce que Hérode avait peur de Jean. Il savait que c'était un homme juste et saint, et il le protégeait. Quand il avait entendu, il était très embarrassé. Cependant, il écoutait avec plaisir. Or, une occasion favorable se présenta quand, le jour de son anniversaire, Hérode fit un dîner pour ses dignitaires, pour les chefs de l'armée et pour les notables de la Galilée. La fille d'Hérodiade fit son entrée et dansa. Elle plut à Hérode et à ses convives. Le roi dit à la jeune fille, « Demande-moi ce que tu veux et je te le donnerai. » Et il lui fit ce serment, « Tout ce que tu me demanderas, je te le donnerai, même si c'est la moitié de mon royaume. » Elle sortit alors pour dire à sa mère, « Qu'est-ce que je vais demander ?» Hérodiade répondit, « La tête de Jean, celui qui baptise. » Aussitôt, la jeune fille s'empressa de retourner auprès du roi et lui fit cette demande, « Je veux que tout de suite, tu me donnes sur un plat la tête de Jean le Baptiste. » Le roi fut vivement contrarié, mais à cause du serment et des convives, il ne voulut pas opposer un refus. Alors aussitôt, il envoya un garde avec l'ordre d'apporter la tête de Jean. Le garde s'en alla décapiter Jean dans sa prison. Il apporta la tête sur un plat, le donna à la jeune fille, et la jeune fille la donna à sa mère. Ayant appris cela, les disciples de Jean vinrent prendre son corps et le déposèrent dans un tombeau.

0: En ce jour où l'Église célèbre le martyre de Saint Jean-Baptiste, l'Évangile nous conduit au cœur d'un récit douloureux, celui de la mort d'un homme qui a consacré toute sa vie à préparer le chemin du Seigneur. Jean-Baptiste apparaît dans cet Évangile non pas comme un homme puissant, mais comme un témoin fidèle de la vérité. Son arrestation est liée à son courage de dénoncer le comportement d'Hérode qui avait pris la femme de son frère. Jean aurait pu choisir le silence pour sauver sa vie, mais il a préféré rester fidèle à sa mission, à la mission reçue de Dieu. La scène du banquet d'Hérode révèle un contraste très profond. D'un côté, il y a Jean prisonnier mais libre intérieurement, parce qu'il appartient à Dieu. De l'autre, il y a Hérode, roi en apparence puissant, mais prisonnier de ses passions, de son orgueil et de la peur du regard des autres. On comprend d'ores et déjà que la véritable liberté ne dépend pas de la position sociale, du pouvoir ou de l'absence de difficultés. La mort de Jean-Baptiste n'est pas un simple événement tragique. Elle devient un témoignage. Jean rend témoignage à la vérité jusqu'au don de sa vie, annonçant déjà le Christ qui sera lui aussi rejeté et mis à mort pour sauver l'humanité. Frères et sœurs, notre époque a aussi besoin de témoins courageux. La tentation existe toujours de préférer le silence lorsqu'une vérité dérange, de chercher à plaire à tout le monde, ou de sacrifier nos convictions pour obtenir une reconnaissance humaine. Pourtant, le chrétien est appelé à vivre dans la vérité non pas avec violence ou arrogance, mais avec charité et courage. Dire la vérité selon Dieu, c'est chercher le bien de l'autre, même lorsque cela demande un effort ou un sacrifice. Que par l'intercession de Saint Jean-Baptiste, le Seigneur nous donne la grâce d'une foi courageuse, prête à défendre la vérité avec amour et à préparer par toute notre vie le chemin du Christ. Amen. 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Amen.
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1: Est-ce que tu peux acclamer le Saint-Esprit? On va s'asseoir.
2: En transe.
1: Nous allons recevoir la parole de Dieu. La parole de Dieu sera donnée par notre frère Valentin.
2: Yes, akang amen wande soyo le enia Valentin.
1: C'est un responsable de la communauté mère du divin amour.
2: Yeah, oh oui, ya kwa soyo le mère divin amour.
1: C'est avec lui que Roger a commencé la mission.
2: Yeah, on y Roger avec Poli de faire son abord.
1: C'est sous son autorité de berger que Roger a commencé la mission ici.
2: Yeah, il berger.
1: Si nous parlons de 11e édition aujourd'hui, ça veut dire que ça fait 11 années que Valentin vient à Kofi-Kekro.
2: On
1: peut acclamer le Seigneur pour notre frère Valentin.

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0: Paix et joie. Dis à ton voisin, dis amen fort. Paix et joie. Je veux que tu acclames le Seigneur ton Dieu ce matin. Amen. C'est moi que tu as acclamé ou bien tu as acclamé le cœur. Je parle de Dieu, celui qui t'a donné le souffle de vie et qui a voulu que tu sois là ce matin. Acclame-le très très très fort. Amen. Amen. Tu vas saluer ton voisin. On est venu pour louer notre Dieu, pour prendre des bonnes choses. Salue ton voisin. Celui de devant, celui de derrière, en haut, en bas. Salue tout le monde. Tu peux lui dire bonjour mon frère, que Dieu te bénisse. Que sa grâce te touche. Bonjour, que sa faveur te touche. Sois béni ma soeur, sois béni, sois béni, sois béni. Sois béni, amen. Monsieur le pianeur, sois béni. Alléluia. Amen. Dis à ton voisin. Il y a des grandes choses aujourd'hui. Dis à ton voisin, il y a des grandes choses aujourd'hui. Dis-lui ce que tu n'as jamais vu là. Tu vas voir.
1: Ah oui.
0: Dis-lui.
1: Cancré.
0: Moi là.
1: Mami.
0: Je suis venu prendre pour moi. Faut me regarder. Faut me regarder. Je vais prendre pour moi. Amen.
1: Amen.
0: Alors pendant la prédication, il faut bien écouter. Et puis quand je vais dire de venir là, il faut venir.
1: Amen.
0: Faut t'asseoir.
1: Transé.
0: Je voudrais saluer les autorités du village de Diekro. Je voudrais saluer tous ceux qui viennent, tous les chefs des différents villages qui sont là. Je parle des chefs de village.
1: C'est ça.
0: Maintenant, je veux saluer tous les chefs chrétiens de vos différents villages et de Kofi Diekro. Je veux vous saluer, vous qui êtes venus. Et je veux saluer ceux qui sont en route aussi. Vous savez, fais l'effort de venir ici là. C'est que tu as soif. Tu as besoin de quelque chose. Tu veux quelque chose. Dans le village où vous êtes, il y en a qui sont allés au champ. Il y en a qui font funérailles. Il y en a qui font mariage. Il y en a qui font ce qu'ils veulent. Ils sont même allés chez le féticheur. Mais toi, tu as choisi de venir ce matin. Que Dieu te bénisse. Que Dieu te bénisse. Les gens de Kofi Diekro, il y en a qui sont là. Mais il y en a qui sont dans leur maison. Vous qui êtes là, que Dieu vous bénisse. Ah, on dirait qu'ils ne sont pas ici. Que Dieu vous bénisse. Mais si tu es venu, il faut faire attention à tout ce qui va se faire. Tu ne peux pas venir et puis tu vas t'amuser. Là où on récolte les grâces, tu es sur ton téléphone. Là où on récolte les grâces, tu es en train de dormir. Là où on récolte les grâces, toi tu es en train de bavarder avec les gens. Tu es en train de faire palabre sur nourriture. C'est quelle nourriture tu n'as jamais mangé? Si tu veux manger avec quelle viande tu as mangé? Si aujourd'hui tu ne manges pas, ce n'est pas grave. Alors il faut être à l'écoute. Il faut bien écouter. pour que ce que Dieu veut faire dans ta vie, il puisse le faire. Tu as peut-être des frères, tu as peut-être des sœurs, tu as des enfants, ils ne sont pas ici peut-être, mais ta prière va permettre à Dieu de les toucher où ils sont. Alors je t'en supplie, il faut aller écouter et
1: ne
0: faut pas être distrait. Amen.
1: Amen.
0: Ce test de ce matin, c'est un test qu'on connaît. Mais il parle de nous. Ce test-là parle de nos misères. Ce test-là parle de nos souffrances. Beaucoup parmi nous sont dans des prisons. Mais ils ne savent pas.
1: Et si ma
0: beaucoup parmi nous sont vendus.
1: Et il y a
0: mais ils ne savent pas.
1: Et si ça.
0: Beaucoup parmi nous, ils sont dans des trous.
1: Et au Kumanu,
0: ils vivent là-bas. Mais ils ne savent pas.
1: Et si ça.
0: Aujourd'hui là. Aujourd'hui là. J'ai dit aujourd'hui là. Où que tu sois, tu vas sortir.
1: Affité.
0: Tu vas sortir.
1: Affité.
0: Et parmi nous, il y en a qui sont venus. Ils ne sont pas venus prendre grâce. Ils sont venus gâter pour les autres. Et je vous préviens. Si tu fais sorcellerie au village, si tu fais la nuit, si tu fais la journée, aujourd'hui là, faut oublier.
1: Y a qui mon la fille? Y a qui mon la fille? Y a qui?
0: Faut oublier.
1: Y a qui mon la
0: fille? Faut laisser. Faut laisser.
1: Y a qui?
0: Il y a plus fort que toi ici. Il s'appelle
1: Jésus.
0: Il a vaincu Satan. Il a libéré le monde. Il nous a donné la vie. Faut faire doucement. Amen.
1: Amen.
0: Dis à ton voisin, moi je suis pas dedans haut. Aujourd'hui là, je fais rien. Amen. Mais, si tu es dedans, il faut rester tranquille.
1: Y a qui? Trandin.
0: On dit comment?
1: Trandin.
0: Trandin. Ding. Il faut rester ding. Amen.
1: Amen.
0: Vas-y, lis le texte.
2: Exode chapitre 3, versets 1 à 7. Moïse faisait paître le petit bétail de Jéthro, son beau-père.
0: Il s'agit d'un grand serviteur de Dieu qui s'appelle Moïse et qui faisait son travail de tous les jours.
1: Yes, quand Moïse montigne a bien souffert dans pas, mon orcessei ici il n'aime.
0: Lui, son travail, c'était de prendre les moutons et les animaux pour les envoyer là où il y a des herbes pour manger.
1: Yes, du mango dit ça, il y a
0: et pendant qu'il partait faire son travail, Dieu lui parle. Écoute.
2: Il emmena son troupeau par-delà le désert et parvint à la montagne de Dieu, l'Horeb. L'ange de Yahvé lui apparut dans une flamme de feu du milieu d'un buisson.
0: L'ange de Dieu lui parle. Il dit à Moïse un message de la part de Dieu. Il dit à Moïse un message glorieux. Un message de délivrance. Un message de libération. Comme aujourd'hui. Dieu te donne un message pour te libérer. Un message pour briser les chaînes. Un message pour donner à ta vie un sens nouveau. Dieu parle à Moïse en lui disant.
2: Moïse regarda. Le buisson était embrasé, mais le buisson ne se consumait pas.
0: Il s'agit d'une broussaille. Il y a le feu dedans, mais la broussaille ne brûle pas. Chez nous ici, quand il y a un buisson qui est en feu, on voit que ça brûle et puis après ça devient la cendre.
1: Et nous, c'est un qui est en feu.
0: Mais quand Dieu décide de parler à Moïse, il lui donne un signe qui dépasse les humains, qui te dépasse et qui me dépasse. Et c'est le travail de Dieu. Quand Dieu le travaille dans ta vie, il te donne un grand signe. Et ce signe, ça dépasse tes habitudes. Ça dépasse ce que tu fais. Ça dépasse ce que tu connais. Et dans ce buisson, Dieu parle à Moïse.
2: Moïse dit, je vais faire un détour pour voir cet étrange spectacle et pourquoi le buisson ne se consume pas.
0: Moïse veut voir, parce qu'il est surpris. C'est comme quand tu vas au champ, tu vois une brousse, c'est un feu, mais le feu ne brûle pas les herbes, ça ne brûle pas les arbres.
1: Il y a un beau Moïse noir, il va si Israël nous, oh, c'est encore pas bon, non, un beau sien, non,
0: Moïse a voulu voir. Comme les hommes, on est curieux, on veut voir. Et il a vu ce que ses yeux n'ont jamais vu. Il a vu ça. C'est comme toi. Ce que tes yeux n'ont jamais vu. Tu vas le voir. Le Dieu que tu as va ouvrir tes yeux, il va ouvrir tes oreilles, et tu vas comprendre, tu vas voir ce que nous les humains, on n'arrive pas à voir.
2: Yahvé vit qu'il faisait un détour pour voir, et Dieu l'appela du milieu du buisson.
0: Dieu appelle Moïse et lui dit,
2: Moïse, me voici, répond Moïse. Dieu dit, n'approche pas d'ici. Retire tes sandales de tes pieds.
0: Enlève tes chaussures.
2: Car le lieu où tu te tiens,
0: là où tu es là,
2: est une terre sainte.
0: La terre est bénie. Amen.
2: Amen. Et il dit, je suis le Dieu de ton père.
0: Tu ne me connais pas.
1: Asi mami.
0: Je connais tes parents. Je suis le Dieu de ton père. Tous tes parents là. Je suis leur père. Je suis leur Dieu. Amen.
1: Amen.
0: Écoute bien. C'est Dieu qui va te toucher aujourd'hui. C'est Dieu qui va briser les chaînes. Il est le Dieu qui connaît tes aïeux. Il connaît tes arrières. Avant que ton village ne soit. Avant que tes aïeux ne soient. Le Dieu qui dit à Moïse. Il te connaissait. Et il connaît tes souffrances.
2: Le Dieu d'Abraham. Le Dieu d'Isaac et le Dieu de Jacob. Alors Moïse se leva, se voila la face, car il craignait de fixer son regard sur Dieu. Yahvé dit, j'ai vu la misère de mon peuple.
0: J'ai vu la misère de mon peuple.
2: En Égypte, j'ai entendu son cri devant ses oppresseurs.
0: J'ai entendu le cri de mon peuple qui est à Jécro.
2: Oui, je connais ses angoisses.
0: Je connais leurs souffrances.
1: Yes, il va faire.
2: Je suis descendu pour
0: je le viens maintenant
2: pour yes, le délivrer de la
0: pour
2: main
0: les libérer
2: des
0: Égyptiens. De la main de l'homme fort. Je suis venu pour les libérer de l'esclavage
1: et
2: le faire monter de cette terre.
0: Et ils vont quitter dans l'esclavage.
2: Vers une terre plantureuse.
0: Ils vont aller dans un endroit.
2: Vers une terre qui ruisselle de lait et de miel.
0: Où il n'y a plus de souffrance.
1: Amen.
0: Amen. Acclame cette parole. Amen. Amen. Laisse-moi te dire ce matin,
1: assez-toi.
0: Beaucoup ne savent pas que Dieu les connaît. Ton voisin, ou bien toi-même, tu ne sais pas que Dieu te connaît. C'est lui qui t'a donné le souffle de vie aujourd'hui. Il connaît ton nom. Le nom de tes cheveux là. Il connaît. Avant même qu'un ne tombe, il est au courant. Beaucoup pensent que Dieu ne les voit pas. Beaucoup s'imaginent que Dieu ne les entend pas. Quand il parle mal, quand il critique, quand il parle mal des gens, il s'imagine que Dieu n'entend pas. Il faut dire à ton voisin, Dieu entend. Quand j'étais au champ, toi seul au champ, et puis tu critiquais les gens, celui-là, il croit que celle-là, elle croit que tu es dans le champ. Tu parles, tu marches, et puis tu parles. Tu crois que Dieu n'entend pas. Dis à ton voisin, Dieu a entendu. Quand la nuit, toi seul, tu as regardé à gauche, tu as regardé à droite, tu dis, il y a un féticheur ici. Et puis tu t'en vas, tu te caches. Dis à ton voisin, Dieu t'a vu.
1: Amen.
0: Où parle plus? Amen. Quand il y a un tam-tam dans le village,
1: on
0: dit c'est tam-tam du féticheur.
1: Tu
0: regardes à gauche, tu regardes à droite, tu tournes un peu. Tu fais comme si tu vas aller au champ. Tu tournes comme si tu t'avais fait pipi en brousse. Tu tournes là-bas. Quand tu as tourné là, c'est toi qui es le féticheur. Dieu t'a vu. Dis à ton voisin, Dieu t'a vu. Faut parler à ton voisin, Dieu t'a vu. Amen. Tu te caches pourquoi? Tu te caches pourquoi? Dieu, il est là. Tu veux, faut rentrer dans le sol. Il te voit. Si tu veux, mets-toi dans ta maison. Ferme la porte. Ferme les fenêtres. Tout ce que tu fais là-bas, là, il te voit. Alors ce matin, il faut croire que le Dieu qui te voit là, il te fait de grandes choses pour toi. Il faut décider de ne plus faire les choses comme si Dieu ne te voit pas. Amen. Voilà.
1: Amen.
0: Faut plus faire les choses comme si Dieu te voit pas. Parce que beaucoup sont ici. Quand on sonne la cloche de l'église, vous courez pour aller à l'église. Mais quand on sonne le tam-tam du fétiche, vous êtes là-bas aussi.
1: Amen.
0: Ça, je n'ai pas dit, mais lui-même, il a complété. Amen. À partir d'aujourd'hui, là, quand on sonne la cloche de l'église, tu vas à l'église. Quand le féticheur tape son tam-tam, tu n'es plus dedans. Je n'ai pas entendu ta réponse. Amen. Quand féticheur va faire ting ting ting ting ting ting ting, tu n'es pas dedans. Ce n'est pas pour toi. Ce n'est plus pour toi.
1: Amen.
0: Parce que si tu fais, le Dieu que tu as va se fâcher. Parce qu'il voit. Il te voit. Tu es son enfant. Toi, tu as accepté que ton enfant que tu as accouché, il va aller voler pour venir te donner. J'ai pas entendu. Mais pourtant, vous faites ça.
1: Oh, ça va, non?
0: Vous faites ça. Il y a des gens, vos enfants là, vous ne demandez jamais le travail qu'ils font à Abidjan. Mais vous leur demandez dépôt. Ils n'ont qu'à faire
1: dépôt.
0: Les mamans sont vieilles, connaissent dépôt. Connaissez dépôt.
1: Ancien dépôt.
0: Mais ton enfant ne sait pas s'il vole. Ta fille là, tu ne sais pas l'argent qu'elle t'envoie là, c'est l'argent de quoi? C'est Jantrawa,
1: c'est
0: Brodin,
1: c'est
0: Fula,
1: c'est
0: Bikini, c'est
1: Busy.
0: Toi, tu as eu dépôt et puis ton problème est réglé. Devant Dieu, tu es coupable. Si ton enfant fait broder, il t'envoie l'argent et puis tu bouffes, vous deux vous êtes
1: broder.
0: Amen.
1: Amen.
0: Et maman, hein?
1: Il dit ça, c'est dur.
0: C'est dur. Dépôt là.
1: Dépôt.
0: Il faut demander.
1: Dis ça, dépôt. Il nous dit à mon yaki.
0: Parce que si tu prends l'argent de vol, tu es voleur.
1: C'est à faire à Yessica, à Tia Yufoye.
0: Amen, la main est trop congelée.
1: Mais quand je reste, amen.
0: Beaucoup de frères et sœurs, vous avez des enfants.
1: Amen, la main, mamou.
0: Ils vont aller chercher l'or. Ils vont aller salir les rivières. Ils vont t'envoyer l'argent. Ils vont construire maison là pour toi. Quand Dieu va frapper ton enfant là, il va te frapper aussi. Parce que vous êtes tous des tueurs, des meurtriers. Beaucoup aujourd'hui se disent, on ne regarde pas la couleur de l'argent. Couleur. Les gens qui font EVA disent l'argent n'a pas d'odeur. Mais je te dis aujourd'hui, Jésus est venu te libérer.
1: Jésus,
0: et quand il te libère, tu ne retournes plus aux anciennes choses. Si ton fils vole et que tu bouffes son argent, tu retournes aux anciennes choses. S'il a tué et que tu prends cet argent, tu as tué aussi. Demandez à vos enfants qui vous font les dépôts. Tu travailles où? Travail que tu fais là, ça consiste à faire quoi? C'est travail où on se couche? C'est travail où on lance ma tête? C'est travail où on suit le sol? C'est travail où on lave cadavre? C'est quel travail? Amen.
1: Amen.
0: Il faut le demander.
1: Pas où c'est?
0: Parce que si Dieu trouve chez toi ce qui appartient à un voleur, à un débauché, ou à quelqu'un qui est contre Dieu, tu es coupable aussi.
1: Yeyo, c'est au waso, au fali abieskaso, au fako okpeli sambiang, on le fait abieskaso, au fako monyo, au sao, a fait son ouye.
0: Alléluia. Alléluia.
1: Alléluia.
0: Non, attends, chacun réfléchit. Chacun réfléchit pour dire amen. Alléluia. C'est trop dur. Hein? On est sur dépôt seulement. Hein? C'est l'affaire de dépôt seulement.
1: Et au dépôt, c'est
0: il y a dépôt Wave, Orange, MTN, Move. Vous connaissez tous les réseaux. Mais il faut demander. Comment il fait là? Ça consiste à faire quoi? Il faut demander. Amen. Amen. Deuxième chose, il faut vérifier à partir d'aujourd'hui Que l'esclavage de ta vie qu'on va briser aujourd'hui, tu ne retournes plus là-bas. Quand tu as pris chant de quelqu'un, parce qu'ici il paraît que c'est matriarca. Comment c'est patriarca? Tu ne connais pas? C'est matriarca.
1: Agadi frère.
0: Quand son papa a laissé et puis il est mort.
1: Que ici on y a qualifié mon ouli.
0: Et puis toi tu viens prendre.
1: Avoir agadi frère affafié.
0: Et puis les enfants de ton frère.
1: Yo ni aywa so.
0: Tu les laisses là.
1: Aya ki délai.
0: Mlegbi là c'est quel mlegbi ça?
1: Mbulusi so. Ngole mbulusi so.
0: Comment répond?
1: Tensui. Adi aga.
0: Tu es dans le village. Tu es riche. Tu es riche. Si les choses des gens. L'enfant il va pas à l'école. Il travaille pas. Maison là même. Leur papa vivait. Il mettait peinture. Tu mets rien. Tu t'en fous d'eux. Et puis tu es riche. Tu as moto. Tu te prépares à payer voiture. Tout ça là c'est pourquoi. Tu es un voleur. Amen. Ah, on dirait qu'on dit là, c'est Dieu, hein. Tu manges
1: à diarrhée.
0: Il faut que les enfants de ton frère, de ta soeur, eux aussi mangent.
1: On fait la quelqu'un dit que on y a soit on y a un bla. Mais maman, moi, tiens, ma tibé.
0: Si tu ne le fais pas,
1: ça y est, moi.
0: Tu es esclave de l'argent. Tu es en prison. Le diable, tu joues avec toi. Le diable malmène ta vie. Il te fait croire que tu fais bien alors que tu fais mal. Si tu prends l'argent des orphelins, quand le prêtre, il dit de faire collecte. Il faut envoyer l'argent. Tu prends l'argent des orphelins là. Et puis tu t'en vas à l'église. Mon père, voilà pour moi.
1: Mon père,
0: tu as volé. C'est pas pour toi.
1: Non, Lio.
0: Tu dois donner à César ce qui revient à César et à Dieu ce qui vient à Dieu.
1: César, vraiment.
0: Les orphelins. Tu dois donner pour eux. Les enfants. Ça là, c'est pour vous. Si il dit papa, faut prendre aussi. Si il dit bon, je prends ça, ça là. Prenez, vous allez faire votre scolarité, vous allez faire ceci, vous allez faire cela. On dit tu es juste. Tu es un homme de justice. Tu es un homme qui dit vrai. Et devant Dieu, tu n'es plus en prison. Devant Dieu, tu n'es plus esclave de l'argent. Devant Dieu, tu ne voles plus les orphelins. Faut toucher ton voisin. Dis voisin, est-ce que tu es là? Faut le toucher.
1: Ken,
0: touche-le. Faut le toucher.
1: Ken.
0: Et moi, Ken. Touche-le.
1: Ken, c'est Kaole.
0: Faut vérifier s'il est là.
1: Nia, Saole.
0: Voyez ce qu'on dit là, c'est pas bon. Peut-être il est là, mais il n'est plus là. Faut demander au voisin, tu es là.
1: Après, Kaole, ça ne va pas. Voyez, il est là, c'est pas bon.
0: Beaucoup sont enfants de Dieu de façade. Ils ne sont même pas enfants de Dieu. Quand Dieu compte ses enfants-là, il
1: ne
0: compte pas les voleurs. Il
1: ne
0: compte pas les débauchés.
1: Il ne
0: compte pas ceux qui font l'injustice.
1: Il ne
0: compte pas les tricheurs. Ça aussi, il y a beaucoup de tricheurs. Tu connais tricheur? Tricheur.
1: Ouais.
0: Toi, tu ne sais pas lire. Ton enfant fait CP. Mm-hmm. Tu fais quoi derrière la classe là-bas?
1: Il est en train de lui montrer.
0: Mais toi-même, tu ne sais pas lire. Faut expliquer.
1: Yo!
0: Alléluia! Faut expliquer. tu n'es pas allé à l'école. Tu sais pas lire. Tu sais pas écrire. On dit ton enfant fait CP. Il y a examen.
1: Examen.
0: Toi, tu es derrière la classe là, tu fais quoi?
1: Ah, au classe ici là. On va au classe des amis là. Ah, au classe ici là. Assis à froid, on va au classe ici là.
0: Tu fais quoi là-bas?
1: On va aller là.
0: Tu sais pas lire. Tu sais pas écrire.
1: Assis à froid, quand assis à froid.
0: Tu es derrière la classe, école là, tu fais quoi?
1: Ah, au sucre ici là. Ah, au sucre ici là.
0: C'est pour donner l'argent aux gens.
1: Ah, ici, car.
0: Pour lui montrer mon enfant.

0: Si ça va à l'examen,
1: so, quand examen,
0: faut le laisser, il va partir.
1: Y a qui nous mort.
0: Toi, faut aller au champ. Ce qu'il a appris là, il va écrire. S'il n'a rien appris aussi, il va manger son bic. Amen. Ceux qui sont là à l'école, ils connaissent. Quand tu lis et puis tu comprends rien,
1: ces
0: bic là, tu manges. Désormais, il faut laisser ce que Jésus n'aime pas. Amen. Amen. Troisième chose.
1: Il s'en sous.
0: Toi, tu es femme.
1: Ati bla.
0: Garçon, t'a vu.
1: Y'a soin union.
0: Il t'a laissé.
1: Oya qui yole.
0: Il a pris l'autre.
1: Enfin, les frères.
0: Il faut laisser.
1: Y'a qui n'est.
0: Il va rester avec l'autre.
1: On est comme
0: quand tu t'en vas attacher,
1: asko qui s'en vient.
0: Vous dites moi là, c'est moi il aimait avant.
1: Mon mien nous m'a coulé là. Quand on va coquille.
0: C'est moi il a cherché premier.
1: Mon mien nous m'a coulé un micro.
0: Mais il t'a pas marié.
1: Ouais, Dieu mon Dieu.
0: Laisse, il va marier l'autre.
1: Y a qui nous mange à Congolais.
0: C'est Dieu. Ou bien,
1: c'est Dieu. Hein?
0: Quand tu t'en vas prendre fétiche,
1: à quoi faire?
0: Vous dites, il n'a qu'à la laisser.
1: Mon yaki kumo mi wala nu yaki mi wala nu.
0: Ah c'est petit pied na kala lete.
1: Mi wala ta kanga ngelo yaki nu.
0: Moi là, c'est moi je suis joli.
1: Mon mien ti clama.
0: Jésus n'aime pas ça.
1: Jésus clama ngelé.
0: Amen. Amen. J'ai dit,
1: bien yo.
0: J'ai dit,
1: bien yo.
0: Ce que la Bible dit, ce que tu n'aimes pas là.
1: Bible,
0: faut pas faire à ton frère. Faut pas faire à ta
1: soeur.
0: Si toi-même tu étais dans ton foyer.
1: Et puis
0: ta soeur.
1: Elle
0: veut prendre ton mari. Tu vas accepter?
1: Tu vas
0: accepter? Vous voulez pas? Mais non, faites coopérative. Faites tontine. Aujourd'hui, c'est ton jour. Demain, c'est le jour de ta soeur. Tu ne peux pas accepter. Et pourtant, tu t'en vas faire fétiche pour prendre l'autre. C'est de l'esclavage. C'est de l'esclavage. Amen. Amen. Et puis j'ai dit à mes frères garçons. Quand tu as deux femmes. Et puis tu viens à l'église.
1: On
0: a qu'à faire comment? Je reprends, vous ne comprenez pas bien. Tu as deux femmes. Et puis tu viens à l'église. Et puis on dit, on va faire ton baptême. Quand on parle de baptême là, tu regardes derrière. Tu regardes loin. Ça
1: ne
0: te regarde pas. Mais parce que, il faut choisir.
1: Il
0: faut choisir une dedans. Pour faire mariage. Et puis baptême en même temps. Ça fait qu'il y a beaucoup ici là.
1: Ah, mais ça ne comprend pas.
0: Il ne communique pas.
1: Ah, mais diakomion.
0: Tu es esclave.
1: Atikanga.
0: Tu es esclave.
1: Atikanga.
0: Il y a des femmes qui sont là. Vous n'avez pas mari.
1: Là bien.
0: Vous êtes là. On veut vous baptiser. Vous n'allez pas là-bas. Vous êtes esclave. Le diable te tient comme ça. Faut pas bâtir. Faut pas aller. Faut pas aller chez Jésus. Faut pas être baptisé. Reste avec moi. Moi, je suis avec toi. Je m'en vais là-bas comme ça. Quand on dit danser, je danse. Les gens là, c'est doux, hein. Mais je ne suis pas dedans. C'est avec toi, Jésus. Tu es esclave. Tu es esclave. Il faut qu'à partir d'aujourd'hui, quand on va

0: fini cette prière, tu retournes là-bas, tu vois le catéchisme, tu dis catéchisme, moi là, je vais manger Jésus, je veux baptême. Si tu es d'accord, acclame le Seigneur. Parce que quand tu es baptisé, tu es enfant de Dieu. Quand tu es baptisé, la main de Dieu est sur toi. Quand tu es baptisé, quand le diable veut t'attaquer, Saint Michel met son pied comme ça, go. Il dit, dégage. Il chasse les gens. Il chasse les démons. Et puis tu es protégé.
1: Ah oui, ça, ça l'est beau.
0: Mais si tu n'es pas là où les enfants de Dieu sont, tu n'es pas protégé. Alors, est-ce qu'il y a les enfants de Dieu ici? Levez la main. Levez bien, les enfants de Dieu. Très bien. Donc, vous n'allez plus voler. Hein? Amen. Vous n'allez plus prendre les dépôts bizarre. Amen. Amen. Vous n'allez plus voir ce qui est chez le voisin. Mais je vais vous parler d'une grande prison. C'est ici là. Là là. Ici là. Vous connaissez?
1: Amen ici.
0: Tu connais? Ici là. Ce qu'elle m'a fait.
1: Dans Elimi.
0: Quand elle me regarde là, est-ce que nous donne camarades? Elle est née hier. Nous-mêmes, on a sué son derrière. Et puis sa bouche, petite bouche sale, sale là. Elle va mettre ça sur moi. Je ne laisse jamais.
1: Il y en
0: a, ils sont là. Leur cœur là, ici là. Tout est gâté.
1: Il m'a dit ça qui va.
0: Tout est gâté. Il y a des garçons même. Leur cœur là. Tout est gâté. Ceux qui ont fait affaire là, ils sont morts. Mais ils ont mal.
1: Ils ne
0: peuvent pas laisser ça. C'est une prison. C'est de l'esclavage. Le diable te tient. Et tu ne profites pas de la bénédiction de Dieu. Ce matin, il faut laisser.
1: Yaki.
0: Quelqu'un t'a insulté. Tu en veux à sa famille.
1: C'est
0: sa famille qui t'a insulté.
1: L'homme
0: même qui t'a insulté, il est mort. Tu dis cette famille-là, à cause de leur papa, je ne laisse pas. Quand on prend le chant, allons communier. Quel chant vous prenez en Baoulé là? Et puis on s'en va. Mais le cœur, on ne laisse pas. Et puis on s'en va. Faut me suivre. Et puis on s'en va. Et puis on s'en va. Et puis on s'en va devant le Père. Et puis on prend le corps du Christ. Et puis on s'en va. Et quand on retourne à la maison, on ne parle pas à les gens. On critique les gens. Si tu es dedans, lève la main, je vais voir.
1: Ça, on nous.
0: Si tu es dedans, lève la main, je vais voir. Si ici, là, y a, tu ne pardonnes pas aux gens, lève la main, je vais
1: voir. C'est ça,
0: tu ne laisses pas faire.
1: Faut
0: lever la main, je vais voir. Lève bien, faut lever bien. J'ai dit,
1: bien yo,
0: ceux ici là, ils laissent pas faire la lever la main, y'a voir.
1: Il y a
0: des femmes qu'on appelle des tachères. Pour elles là, elles laissent pas à l'étranger. Elles vont régler sa chap. Levez la main, y'a voir.
1: Le frère m'a dit, mais Kadhafi.
0: Kadhafi, c'est Kadhafi, mais il cherchait. Faut lever la main, Kadhafi, point. Levez la main. À partir d'aujourd'hui, là, il faut laisser affaire.
1: Amen.
0: Amen, là, ça ne vient pas. Amen. Oh, c'est ton voisin. Dis voisin.
1: Ma voisin.
0: On est enfant de Dieu, ça fait rire, on va changer.
1: Et tu n'y a mien,
0: on
1: a
0: Dis-lui, maman, j'ai décidé de changer. Amen. Parce que si tu ne changes pas,
1: yes, wa kaki ma.
0: Tu es encore en prison. Tu es encore esclave. Et Jésus vient te libérer.
1: Yeah, Jésus, oh, bon,
0: mais tu refuses la libération de Jésus. Tu rejettes ça. Tout ce que j'ai dit de ne pas faire là. Si tu fais, on parle de Jésus, mais tu n'es pas avec lui.
1: Et quand Jésus ne s'engage ni non.
0: Amen. Je vais terminer avec ça. Normalement, quand tu cherches travail, tu déposes ton papier. Là où on dépose le papier, si tu as droit à ça, on te prend. C'est pas comme ça. Bon, vous connaissez pas. Ils savent. Mais quand ton fils, il dit,
1: il want dans les sous. Ça va y avoir du mal, mais quand on va
0: on va avoir du mal. Je vais chercher travail.
1: Mon compte est du vin.
0: C'est pour faire quoi avec? Il va le donner à des gens.
1: On va commencer en vie.
0: Pour bouiller le barbe.
1: On va le bacanza.
0: Il va mettre caillou sur ses dossiers.
1: Et puis toi
0: aussi, tu lui envoies l'argent.
1: Oh, Kusuma, Akumesika.
0: Il s'en a payé. On lui donne travail.
1: La femme du mabame.
0: Et puis dimanche, vous prenez intention. Action de grâce au Seigneur. C'est quel Nyamien qui était dans votre affaire? Tu as payé?
1: Atelier.
0: C'est ton argent qui a payé? Travail là. C'est l'argent qui a fait, il a eu. Pourquoi tu vas dire merci à Dieu? On appelle ça la corruption.
1: Les flingues que aïe.
0: Si tu connais pas le nom, c'est pas grave. Hein, c'est vol. Quand tu fais ça devant Dieu, faut pas prendre ton vol là pour envoyer à l'église. Action de grâce au Seigneur pour la réussite. Et à mon fils a été embauché. Ta bouche va se tordre. Sonnier, il est où dans ton affaire? Tu as pris l'argent, tu as envoyé à ton fils, il allait payer les gens, et puis on a mis son nom. Tu as donné quel Seigneur a fait quoi?
1: A folio, a falisika, a comment l'islam, le fait du mal, facile, il veut du mal, on y a ni du mal.
0: Ça veut dire que le pauvre qui n'a pas l'argent, il ne pourra jamais travailler. C'est ce que tu veux? C'est ce que Dieu veut? Je ne veux pas ça. Et si tu es dedans, il faut arrêter ça.
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0: Quand il passe le concours,
1: on
0: dit on paye 15
1: 000.
0: Mais à côté, on va donner 600 000. 1 million, 3 millions, en fonction du concours. Ça va pas dans la caisse de l'État, ça va dans la poche de quelqu'un. Tu es complice. Et devant Dieu, tu es mauvais. Tu n'es pas juste. Parce que le pauvre qui n'a pas un million, qui n'a pas l'argent, son enfant, c'est sa place qui a pris. C'est la place du pauvre que tu as pris. Parce qu'à cause de toi, on n'a plus regardé les dossiers. On n'a plus regardé ceux qui méritaient. On a pris ceux qui ont payé. Il faut dès aujourd'hui arrêter ça. Est-ce que tu as compris? Est-ce que tu as compris? Ou bien c'est mon français, vous ne comprenez plus?
1: Ils comprennent. Il dit tout en baoulé.
0: Ou bien c'est son baoulé là, vous ne comprenez plus? Vos oreilles sont bouchées.
1: Non.
0: Est-ce que tu as compris? Quand on a compris, on dit oui. Tout ce que vous avez à faire, c'est d'arrêter de faire.
1: Ngamo faraka amuyo, yole gange tete somo faraka egren.
0: Le Dieu que vous avez là,
1: nyami ngamule.
0: Quand tu n'as pas encore expérimenté sa fidélité,
1: c'est yo.
0: Tu mets ta confiance en l'argent. Tu mets ta confiance en des hommes. Tu mets ta confiance en des structures. Mais si tu testes à ton Dieu, si tu crois que tu es enfant de Dieu aujourd'hui, le Dieu qui est ton père, lui-même il va intervenir. Tu n'as pas besoin de payer. Tu n'as pas besoin d'appeler ton cousin. Tu n'as pas besoin d'appeler le ministre. Tu n'as pas besoin d'appeler le député. À partir d'aujourd'hui, là. Ton ministre s'appelle Jésus.
1: Oh, ministre, il y a alors Jésus.
0: À part d'aujourd'hui.
1: Enfin,
0: ton député s'appelle Jésus.
1: Oh, député, il y a alors Jésus.
0: Ton bras long, à part d'aujourd'hui, s'appelle Jésus.
1: Oh, Satané, enfin, il y a alors Jésus.
0: À part d'aujourd'hui, ton féticheur s'appelle Jésus.
1: Enfin, oh, amoui, il y a alors Jésus.
0: À part d'aujourd'hui, celui qui te donne l'argent s'appelle Jésus.
1: Enfin,
0: est-ce que tu es d'accord avec moi?
1: Oh, tu es au clousou. Oh,
0: tout à l'heure, vous répondiez bien fort. Là, aujourd'hui, là, on dirait que c'est gâté. Hein? Amen. On dirait que je vais venir vers vous. Mon ami, allons. Allons. De toute façon, ils ne comprennent pas, là. On va aller, ils vont comprendre. Dès ce soir, on n'a pas dit dès aujourd'hui.
1: On finit un autre soir.
0: Est-ce que tu veux être enfant de Dieu? Très bien. Quand tu veux être enfant de Dieu, tu veux laisser ce que j'ai dit de laisser là. Est-ce que tu es d'accord? Acclame le Seigneur. Si tu as décidé de changer, il faut te lever puis acclame le Seigneur.
1: C'est ça qu'on a en cas qui ont besoin, gasso, n'abondement à mien.
0: Est-ce que à partir d'aujourd'hui, quand le féticheur va venir dans le village, tu vas plus là-bas. Si tu es d'accord, acclame le Seigneur.
1: Abondement à mien.
0: Quand les gens vont venir dire, moi j'ai eu bébé. Je faisais pas enfant. Je suis allé dans l'eau là. Et puis l'eau là m'a donné enfant. Tu n'es plus dedans. Toi tu dis. Tu dis Jésus.
1: C'est que Jésus.
0: C'est toi qui fais enfant. Ici là.
1: Wanga.
0: Faut mettre pour moi dedans. Et puis il va mettre dedans.
1: Yes, Jésus.
0: Il va mettre dedans. Acclame le Seigneur. À partir d'aujourd'hui, tu vas sortir de tous les mensonges. Dans les villages, il y a trop de mensonges. Il y a mensonges du champ. Il y a mensonge de la maison. Il y a mensonge du campement. C'est qu'on a vu. ce qu'on n'a pas vu, on va prendre et on va aller mentir. Est-ce que tu quittes dedans aujourd'hui? Amen. Dès aujourd'hui, il y a des gens, ils sont jaloux. Tu fais ta petite maison.
1: À quand?
0: N'a même pas commencé.
1: À Bolier, pour Bobo.
0: Tout le village,
1: comme moi,
0: est au courant.
1: Mais si ça,
0: que qu'on a,
1: que hier qu'on a,
0: il est devenu riche. Il est en train de construire maison.
1: En sous-plan, soit.
0: Tu n'as pas vu. Tu n'as même pas entendu. Tu vas prendre ta bouche
1: à fort noir
0: pour vendre qu'on a,
1: à faire qu'on a yate,
0: promener qu'on a,
1: à faire qu'on a yate.
0: Est-ce qu'à partir d'aujourd'hui, c'est fini? C'est fini. C'est fini. Tu fais plus? Très bien. Une dernière chose. C'est les femmes. Avant là.
1: Là,
0: tu n'as pas à manger
1: à la sika, à l'allier
0: dans le village.
1: Grosse,
0: tu peux aller chez ton voisin.
1: À quoi comment t'en fais là?
0: Tu manges
1: à diriger.
0: Est-ce que c'est vrai? Est-ce que aujourd'hui là, vous faites ça?
1: Ngowe ankraye sene bleng anu ankrayo.
0: Même parmi les chrétiens,
1: à son fois be ba fien.
0: Quand tu t'en vas chez ton ami,
1: que à quoi jambe
0: comme ça?
1: Onion.
0: Ça quoi? C'est quoi de ma nourriture là?
1: Mais il y a des
0: Maman, faut garder ma nourriture là-bas.
1: Famille, il y a facile.
0: Son garçon, son femme, il ne donne plus à manger aux gens.
1: Il va voir. Mais maman, sans rien.
0: À partir d'aujourd'hui,
1: enfin,
0: il faut sortir de là.
1: Fité, nous fité.
0: Amen. La nourriture,
1: allié,
0: il faut donner.
1: Maman,
0: tu as compris?
1: Attiri.
0: Il faut donner.
1: Fama.
0: Parce que si tu donnes,
1: ça a ma.
0: Dieu te donne.
1: Y'a bien Fama.
0: Le diable veut que tu restes comme ça.
1: Yeah, ouais, ouais, viens. À Moussou,
0: il te ment.
1: Il
0: faut pas donner.
1: N'a Fama.
0: Et puis tu écoutes le diable.
1: À force, va
0: et puis tu ne donnes pas.
1: Quoi qu'on Fama.
0: Oh, Dieu veut te bénir. Mais comme tu donnes pas,
1: il y a maman,
0: il te donne pas.
1: Au moment,
0: faut dire j'ai compris.
1: C'est quand il dit,
0: faut dire j'ai compris.
1: C'est quand il dit.
0: Je voudrais terminer en te disant,
1: tous
0: ceux qui ont compris qu'ils veulent changer de vie. Venez devant le podium là.
1: Moi-même,
0: je cours, je vous attends. Je vous attends. Je vous attends. Je vous attends.
1: Je vous attends.

Amen. Amen. Dieu vous aime. Et vous aime. Faites des allées au milieu. Ne vous bousculez pas. Il y a tellement de places. Il y a tellement de places.

0: Amen. Amen. Amen. Dieu t'aime. Aujourd'hui, là, il a entendu le cri de ta vie. Tout ce que j'ai cité, ce n'est pas pour te condamner.
1: Il y a un autre.
0: Il veut faire des choses avec toi.
1: Il
0: veut t'aider. Toi-même et ta famille, il veut faire des choses avec toi. Ce qu'il veut, c'est qu'aujourd'hui, là, tu décides de tout arrêter. Personne ne te menace.
1: Sans fille,
0: personne ne crie sur toi.
1: Sans fille,
0: il faut qu'au fond de toi, tu décides de dire Jésus.

0: Tu nous aimes, Seigneur. Et commence à parler à ton Dieu.
1: Quand déclare Jésus,
0: dis-lui au Seigneur, je veux changer. Dis-lui, je veux être une nouvelle personne. Je veux être cette personne que tu aimes. Cette personne pour laquelle tu es morte. Jésus, je veux changer.
1: Jésus,
0: je veux pardonner. Je veux laisser tout tomber. Je veux vivre avec les gens. Je veux être ton enfant. Je veux plus être enfant du diable. Parle-lui.

tu es notre force, Seigneur. Tu es notre Dieu. Non, pas d'autre Dieu que toi. Tu es notre libération. Sur la croix, tu as dit tout est accompli, Seigneur. Regarde tes filles et tes fils. Oh, que ta main puissante, Seigneur,

0: Amen. Répète avec moi. Si tu comprends français, tu fais en français. Mais si ton français n'est pas bon, tu fais en baoulé. Si ton français est bon, tu fais en français bon. Amen. Amen. Seigneur Jésus, je te demande pardon.
1: Je te demande pardon.
0: Ma vie n'est pas bien.
1: Ma vie n'est pas bien.
0: Je sais que j'ai péché devant toi. Je fais ce qui est mauvais à tes yeux. Je fais ce qui n'est pas bien à tes yeux. Je suis là devant toi. Parce que tu m'aimes. Et moi aussi, je veux te dire que je t'aime. Je te demande pardon. J'ai menti. J'ai volé. J'ai triché. J'ai jalousé. J'ai fait tout ce qui n'est pas bien devant toi. Ce matin, je lève les mains vers toi. Je lève les mains vers toi. Et je te dis, Jésus, je te demande pardon. Je prends l'engagement de ne plus faire le mal. Je prends l'engagement de faire le bien. Jésus, tu peux compter sur moi. Je vais faire le bien. Je vais faire ce qui est juste. Je vais pardonner. Je vais aimer. Je vais donner la joie aux autres. Pour la gloire de ton nom. Seigneur, viens à mon aide. Je veux changer. Je veux changer. C'est pourquoi tous ceux qui m'ont fait mal, qui se sont moqués de moi, qui m'ont humilié, je laisse tout tomber. Vrai, je laisse tomber. Seigneur, je laisse tout tomber. Même ceux qui continuent de se moquer de moi, Seigneur, je laisse tout tomber. Et je te demande pardon pour eux aussi. Prends pitié de nous tous. Guéris nos cœurs. Et accepte-nous comme tes enfants. Je te dis, Seigneur, je change ce soir. Je marche avec toi. Je vais parler de toi. Je vais louer. Après cette prière, quand je vais rentrer au village ou à la maison, ma bouche, c'est ta bouche. Je vais parler de toi. Je vais faire ce que tu dis de faire. Je vais manger avec ceux avec qui je ne mangeais pas. Je vais aller vers eux.

0: Et il a dit, mon frère ou ma soeur, on n'a qu'à laisser ce qui s'est passé là. On n'a qu'à laisser. C'est vrai. C'est vrai. Tu as fait.
1: Aïe.
0: Quand tu vas arriver à la maison, au village, tu as fait. Tu as fait.
1: Aïe.
0: Tu n'as pas dit, et si je m'avais, et puis il me fait, ah! Il ne va pas dire ça, il faut aller. Amen.
1: Amen.
0: Parce que quand tu vas aller faire cette démarche, Dieu là, il va te guérir. Vous savez, quand on ne pardonne pas, là, l'autre avec qui on ne se parle pas, lui il mange. Lui il mange. Ses affaires marchent parce qu'il n'est pas chrétien. Toi tu es chrétien et puis tu as mal, tu souffres devant Dieu aussi, tu as eu affaire. Il faut laisser. Amen.
1: Amen.
0: Ceux qui ont tué nos parents, il faut laisser. Si on t'a montré un même qui est sorcier, il faut laisser. La personne est déjà morte, tu vas la réveiller. Tu vas la réveiller. Non. Il faut laisser. Pour que la bénédiction que Dieu va donner là, ça vienne tous les jours sur ta vie.
1: Amen.
0: Répète, Seigneur, je laisse tout tomber et j'appelle ta bénédiction dans mon cœur, dans ma maison, sur mes ennemis, dans mon champ, sur mes enfants, les enfants de mes frères, les enfants de mes soeurs, toute ma famille. Seigneur Jésus, bénis-nous. Nous allons te louer. Nous allons te glorifier. Nous sommes à toi. Nous sommes à toi. À compter d'aujourd'hui, nous allons marcher avec toi. Et la main de Dieu est en train de guérir beaucoup de cœurs. Il y a beaucoup de mamans. Vous avez très mal ici là, ça vous sert. Laissez tomber. Laissez Dieu vous guérir. Parce que si tu es guéri, ce que Dieu donne depuis le ciel là, tu vas avoir.
1: Il
0: faut laisser. Laisse ton cœur. Il y a beaucoup de cœur qui se serre comme ça.
1: Sans qu'on le yaoune ba miekron de ya sorti.
0: Il faut laisser.
1: Yaki. Yamiwa yaki.
0: Il faut laisser. Il faut laisser.
1: Yaki. Yaki.
0: Venez devant ici, on va prier pour vous.
1: Les enfants
0: ceux qui ont du mal à laisser tomber.
1: Venga ba yaki kema. Amo yaki kema.

0: Laissez tomber. Laissez le Seigneur vous guérir. Laissez Jésus vous guérir. Laisse Jésus te guérir. Laisse-le guérir ton cœur. Laisse-le guérir ton cœur. Laisse-le guérir ton cœur. Laisse-le te guérir totalement. Priez pour elle. Priez pour elle. Priez pour son cœur. Ceux pour qui on a prié, vous allez avoir votre place.
1: Avancez, maman, moi. Avancez, maman, moi.

Recevez la guérison dans vos cœurs. Recevez la guérison dans vos cœurs ce soir. Recevez la guérison de Jésus dans ton cœur. Reçois. Que Jésus te guérisse. Que Jésus te guérisse. Tous ceux qui sont blessés, mettez la main comme ça. Tout le monde, mettez la main ici. Tous ceux qui sont là, mettez la main sur la poitrine et recevez la guérison du Seigneur. Recevez la guérison. Que la douleur quitte ta poitrine. Que la douleur lâche ta poitrine. Que les rancœurs quittent ta poitrine. Que la main puissante de Jésus te libère. Te visite. Prends la guérison. Reçois dans ton cœur la paix, la consolation, l'amour. Que Jésus te guérisse.

0: qui a été blessé depuis plusieurs années, que ta guérison descende dans son cœur. Regarde ton fils qui a été humilié dans le village. Merci de le guérir. Merci de le guérir. Merci de le soulager. Merci Seigneur. Merci, merci, merci. Amen. Enlevez la main sur la poitrine. Tout le monde met la main sur le front. La main droite. On va prier pour tous ceux qui souffrent. Pour ceux qui souffrent. Toutes sortes de souffrances. Mais j'espère que tu ne vas plus à partir d'aujourd'hui toi-même aller chercher des souffrances. Tu
1: ne
0: vas plus aller te mettre dans une souffrance. Répète avec moi, Seigneur. J'ai entendu mon cri aujourd'hui. Et tu me vois. Je veux te dire merci. Je veux te dire merci. Éternellement merci. Parce que je sais qu'aujourd'hui, les chaînes vont être brisées dans ma vie. Les chaînes vont être cassées dans mon âme. Les chaînes vont être cassées dans mon cœur. Tout l'esclavage va prendre fin aujourd'hui. Là où on a caché ma vie, tu vas m'enlever aujourd'hui. Là où on a vendu mes bénédictions, tu vas les récupérer aujourd'hui. Toutes choses qu'on a fait dans le sens du mal, aujourd'hui, tu vas engloutir le mal pour me donner le bien. C'est pourquoi je te dis merci de briser les chaînes de l'esclavage de ma vie, de briser les chaînes de toute prison. Je libère ma vie de tout esclavage, de la sorcellerie. Je brise le pouvoir de la sorcellerie sur ma vie. Aujourd'hui, je déclare que le feu du Saint-Esprit me libère. Je quitte la prison. Je ne suis plus prisonnier. Je suis libre ce jour. Jésus vient de me libérer. Jésus me libère. Jésus me libère. Jésus me libère. Pour toujours. Pour toujours. Répète, pour toujours.
1: C'est quelqu'un.
0: Pour toujours. Je ne suis plus dans la prison. Je vais marcher avec Jésus. Je vais vivre la vie de Jésus. Je vais aimer
1: Jésus.
0: Et je vais donner aux gens d'aimer Jésus. Je ne vais plus me taire. C'est pourquoi, démon de famille, je te chasse de ma vie. Libère ma vie. Allez dehors. Dehors. Seigneur, tout esprit d'esclavage, de méchanceté, de malédiction, libère ma vie. Allez dehors. Laisse-les partir. Laisse-les partir. Je dis, laisse-les partir.
1: Il y a qui vient nous m'aider.
0: Service d'ordre, allez aider les gens là-bas. S'ils tombent, laissez-les partir. Vous sortez de leur vie. Vous ne revenez plus jamais. Esprit d'adoration. Tous les démons qu'ils ont adorés, que les aïeux ont adorés, libérez leur vie. Dégage. Esprit de l'eau, esprit de serpent, tout rituel d'adoration, tout fétiche qui a été pris, je brise votre règne sur les enfants de Dieu. Quitte leur vie, ton pouvoir est brisé. Dès ce jour, le règne de Dieu arrive dans leur vie. Dès ce jour, le règne de Dieu arrive. Les femmes qui en avaient déclaré stériles, je libère les démons qui bloquent l'enfantement. Dégagez de leur bavante. Au nom de Jésus. Seigneur Jésus, parle fort. Seigneur Jésus, aujourd'hui, je suis à toi. Aujourd'hui, ma vie t'appartient. C'est pourquoi je plonge ma vie dans ton sang et je déclare tout sang qui a été versé avant. Je brise son pouvoir sur ma vie et je déclare que je suis sous le pouvoir du sang de Jésus dès cet instant. Et à jamais. Il y a des démons qui s'en vont. Mettez la terre. Il y a des démons qui s'en vont. Ils vous lâchent. Ils vous quittent. Vous n'êtes plus ensemble. Christ est en train de prendre la place. Jésus prend la place. Jésus prend la place. J'ai dit Jésus prend la place. Jésus prend la place. Il prend la place. Il prend la place. Il prend la place. Toujours la main sur le front. Répète, Seigneur. Je ne suis plus esclave. Je suis enfant de Dieu. Et je proclame que le sang de Jésus m'a lavé de toute malédiction. Le sang de Jésus m'a purifié de toute malédiction. Le sang de Jésus relève mon âme, relève mon esprit. Désormais, je vais aimer Jésus. Je vais aimer les choses de Jésus. Je vais glorifier. Je vais le célébrer. Seigneur Jésus, Seigneur Jésus, dès aujourd'hui, je vais te glorifier. Les ténèbres quittent mon âme. Les ténèbres quittent ma vie. Ta lumière me visite. Ta lumière m'éclaire. Ta lumière m'éclaire. Ta lumière m'éclaire. Ta lumière m'éclaire. Ta lumière m'éclaire. Ta lumière m'éclaire. Aujourd'hui, aujourd'hui même, ta lumière m'éclaire. À jamais. Garde la main sur le front.
1: Ça va sur moi, sur tri. On s'affame.
0: La main de Dieu travaille. Je vois des chaînes qui sont en train d'être brisées. Je vois des gens qu'on enlève dans des trous. Il y a des gens qu'on avait cachés dans des tombes. Dans les cimetières, dans les tombes. Tu es libéré ce jour. Jésus te libère. Je dis Jésus te libère. Tu prends la vie. Il te libère définitivement. Tout ce qu'on a invoqué comme malédiction sur ta famille, je brise ça au nom de Jésus. On dit vous appartenez à tel caillou, telle montagne. Je brise le règne de ces génies sur vos vies au nom de Jésus. Au nom de Jésus.
1: Jésus-Christ,
0: au nom de Jésus.
1: Jésus-Christ,
0: je déclare que tes choses vont marcher. Je déclare que ta vie a changé. Je déclare que la main de Jésus se pose sur toi. Cette main qui est sur ton front, je déclare que c'est la main de Jésus qui se pose sur toi et qui te localise et qui établit ta vie sur le roc. Dans ce silence, il y a des choses extraordinaires qui se font. On ne peut pas tout citer. Je vois des fœtus qui avaient été cachés quelque part, qu'on libère. Je vois des placentas qu'on avait enterrés mal. On avait enterré les choses des gens. Le Seigneur libère.
1: Il y avait tout l'islam vieilli qui avait été liassé. En anglais, c'est tout.
0: Je vois des fétiches dans lesquels on a mis des fétiches dans les champs. Le Seigneur libère ces chants. Ton petit chant j'avais fait pour te défendre. Ils ont mis fétiche. Le Seigneur brise ce fétiche. Au nom de Jésus. Je déclare que le fétiche est brisé au nom de Jésus. Ça y est. Ça y est. Ça y est. Ça y est. Tu vois ce qui se passe? La situation spirituelle de ta vie est en train de changer. Dans ce silence, la situation spirituelle de ta vie est en train de changer. Tout est en train de changer. C'est terminé. Tu vas goûter à ce qu'on appelle l'abondance de ton Dieu. Tu vas goûter à ce qu'on appelle la victoire de ton Dieu. Tu vas goûter aux délices de ton Dieu. Tous ceux qui sont malades, répétez Seigneur Jésus. Je te dis merci pour ta guérison dans tout mon être. Démon de maladie, je t'ordonne, quitte ma vie. Je suis enfant de Dieu. J'ai choisi Jésus aujourd'hui. Et Jésus est mon Seigneur. Et au nom de Jésus, je t'ordonne, démon de maladie, maladie chronique, maladie qui n'est même pas encore là, mais qui veut venir, je vous ordonne, vous tous démons de maladie, sortez de ma vie. Allez dehors.

0: Laisse-les partir.
1: La kibelu mambe wa.
0: Laisse-les partir.
1: Amu wa.
0: Laisse-les partir.
1: Amu wa.
0: Laisse-les partir.
1: Amu wa.
0: Laisse-les partir.
1: Amu wa.
0: Laisse-les partir.
1: Amu wa.
2: Reçois la vie.
0: Que la guérison de Jésus descende. Reçois la guérison.
2: Reçois la pleine vie. Allez, bras. Reçois la paix. Tu casses. Reçois la vie. Soyez la paix. Prends la vie. Prends la vie. Soyez la paix. Prends la vie.
0: Et cette puissance de Dieu descend sur toi. Ramakayamas. Allez, prends la vie.
2: Prends la vie.
0: Koyamasakaba.
2: Soyez la paix. Romba yamasakaba. Prends la vie.
0: Que les démons te lâchent.

Prends la vie. Prends, prends, prends, prends, prends. J'ai dit, prends la vie, prends. Sois guéri totalement. Remets Kessakaba. Prends la vie. Prends la vie.

0: Prends la vie, prends la vie, prends la vie. Maman, prends. Soukama.
1: Tu apportes la guérison.
0: Rémi Kayasa. Rémi Kayasa.

0: Répète avec moi. Seigneur, je t'entends pas. Seigneur, je suis ton enfant. À compter d'aujourd'hui, je vis pour toi. Je vis pour toi. À jamais. À jamais. Je te célèbre. Je te célèbre. Je te rends gloire. Parce que tu es mon Dieu. Tu es mon Dieu. Tu es mon Dieu. Tu es mon Dieu. Tu es mon Dieu. Tu es mon Dieu. Tu es mon Dieu. Tu es mon Dieu. Reçois.
1: Tu es mon Dieu.
0: Tu gardes silence quelques minutes, tu vas voir. C'est fini. Jésus vient de mettre sa main sur toi. C'est terminé.
2: Jésus a fait ça sur son vieil.
0: C'est terminé.
2: Au final, vieil. Jésus ça au sou.
0: Dis-lui merci.
2: Léacé.
0: Dis-lui merci.
2: Léacé.
0: Dis-lui merci.
2: Léacé.
0: Dis-lui merci.
2: Léacé.
0: Vous allez vous rendre compte en retournant, il y en a qui avaient mal aux reins, des pieds. Vous allez vous rendre compte que tout ça là.
2: Kamasa merci.
0: Vous êtes surpris. Vous serez surpris, le Seigneur. Que Dieu vous bénisse. Allez, bonne journée.

0: For party. Il y a un deuxième show. Deuxième niveau. Moi, c'est la partie que j'aime. Quand les Français chantent là, je ne sais pas. C'est quand c'est la louange en baoulé là. Ça rentre dans mon corps. Mon corps bouge sans même que je dise mon corps, faut bouger. La chorale en place.
1: Kenya,

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0: acclame le Seigneur, un bout de cri de joie. On va faire la pause. Et on va reprendre à
1: 15h30.
0: Donc les catéchistes vont vous donner les consignes pour le repas. Consignes pour le repas.
1: Gilbert, le catéchiste. Ma façon de faire la caille, ma équipe de cramou n'a m'koufa, n'a m'oué du maté.
0: Non, chacun a son repas. Chacun n'a qu'à prendre son repas. Dis, chacun prend son repas. Chacun prend son repas.
1: Voilà, donc à soi, tu dis que dis là-haut.
0: Dans une heure, on se retrouve ici et c'est la chorale qui va commencer la louange. Allez, bon appétit à tout le monde.
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2: Il n'a point ouvert la bouche.

0: la mise en œuvre de cette fraternité, cette mission, cette synodalité dans les communautés. Je vous invite, chers frères prêtres, à intégrer le thème de façon concrète dans la vie paroissiale, pastorale et sociale.
1: Pour votre salut, il est 15h.

0: Au nom du Père et du Fils et du Saint-Esprit. Amen. Amen. Notre Père qui es aux cieux, que ton nom soit sanctifié, que ton règne vienne, que ta volonté soit faite sur la terre comme au ciel.
1: Donne-nous aujourd'hui notre pain de ce jour. Pardonne-nous nos offenses, comme nous pardonnons aussi à ceux qui nous ont offensés. Et ne nous laisse pas entrer en tentation, mais délivre-nous du mal.
0: Je vous salue, Marie, pleine de grâce. Le Seigneur est avec vous. Vous êtes bénie entre toutes les femmes, et Jésus, le fruit de vos entrailles, est béni.
2: Sainte Marie, Mère de Dieu, priez pour nous pauvres pécheurs, maintenant et à l'heure de notre mort. Amen.
0: Je crois en Dieu, le Père Tout-Puissant, Créateur du ciel et de la terre, et en Jésus-Christ, son Fils unique, notre Seigneur, qui a été conçu du Saint-Esprit, est né de la Vierge Marie, a souffert sous Ponce Pilate, a été crucifié, est mort, a été enseveli, est descendu aux enfers, le troisième jour est ressuscité des morts, est monté aux cieux, est assis à la droite de Dieu le Père Tout-Puissant, d'où il viendra juger les vivants et les morts.
2: Je crois en l'Esprit Saint, à la Sainte Église catholique, à la communion des saints, à la rémission des péchés, à la résurrection de la chair, à la vie éternelle. Amen.
3: Père éternel, je t'offre le corps et le sang, l'âme et la divinité de ton Fils bien-aimé, notre Seigneur Jésus-Christ.
4: En réparation de nos péchés et de ceux du monde entier.
3: Par sa douloureuse passion,
4: sois miséricordieux pour nous et pour le monde entier.
3: Par sa douloureuse passion,
4: sois miséricordieux pour nous et pour le monde entier.
3: Par sa douloureuse passion,
4: sois miséricordieux pour nous et pour le monde entier.
3: Par sa douloureuse passion,
4: sois miséricordieux pour nous et pour le monde entier.
3: Par sa douloureuse passion,
4: sois miséricordieux pour nous et pour le monde entier.
3: Par sa douloureuse passion,
4: sois miséricordieux pour nous et pour le monde entier.
3: Par sa douloureuse passion,
4: sois miséricordieux pour nous et pour le monde entier.
3: Par sa douloureuse passion,
4: sois miséricordieux pour nous et pour le monde entier.
3: Par sa douloureuse passion,
4: sois miséricordieux pour nous et pour le monde entier.
3: Par sa douloureuse passion,
4: sois miséricordieux pour nous et pour le monde entier.

0: Père éternel, je t'offre le corps et le sang, l'âme et la divinité de ton Fils bien-aimé, notre Seigneur Jésus-Christ.
1: En réparation de nos péchés et de ceux du monde entier.
0: Par sa douloureuse passion,
1: sois miséricordieux pour nous et pour le monde entier.
0: Par sa douloureuse passion,
1: sois miséricordieux pour nous et pour le monde entier.
0: Par sa douloureuse passion,
1: sois miséricordieux pour nous et pour le monde entier.
0: Par sa douloureuse passion,
1: sois miséricordieux pour nous et pour le monde entier.
0: Par sa douloureuse passion,
1: sois miséricordieux pour nous et pour le monde entier.
0: Par sa douloureuse passion,
1: sois miséricordieux pour nous et pour le monde entier.
0: Par sa douloureuse passion,
1: sois miséricordieux pour nous et pour le monde entier.
0: Par sa douloureuse passion,
1: sois miséricordieux pour nous et pour le monde entier.
0: Par sa douloureuse passion,
1: sois miséricordieux pour nous et pour le monde entier.
0: Par sa douloureuse passion,
1: sois miséricordieux pour nous et pour le monde entier.

0: Père éternel, je t'offre le corps et le sang, l'âme et la divinité de ton Fils bien-aimé, notre Seigneur Jésus-Christ.
1: En réparation de nos péchés et de ceux du monde entier.
0: Par sa douloureuse passion,
1: sois miséricordieux pour nous et pour le monde entier.
0: Par sa douloureuse passion,
1: sois miséricordieux pour nous et pour le monde entier.
0: Par sa douloureuse passion,
1: sois miséricordieux pour nous et pour le monde entier.
0: Par sa douloureuse passion,
1: sois miséricordieux pour nous et pour le monde entier.
0: Par sa douloureuse passion,
1: sois miséricordieux pour nous et pour le monde entier.
0: Par sa douloureuse passion,
1: sois miséricordieux pour nous et pour le monde entier.
0: Par sa douloureuse passion,
1: sois miséricordieux pour nous et pour le monde entier.
0: Par sa douloureuse passion,
1: sois miséricordieux pour nous et pour le monde entier.
0: Par sa douloureuse passion,
1: sois miséricordieux pour nous et pour le monde entier.
0: Par sa douloureuse passion,
1: sois miséricordieux pour nous et pour le monde entier.

0: Père éternel, je t'offre le corps et le sang, l'âme et la divinité de ton Fils bien-aimé, notre Seigneur Jésus-Christ.
1: En réparation de nos péchés et de ceux du monde entier.
0: Par sa douloureuse passion,
1: sois miséricordieux pour nous et pour le monde entier.
0: Par sa douloureuse passion,
1: sois miséricordieux pour nous et pour le monde entier.
0: Par sa douloureuse passion,
1: sois miséricordieux pour nous et pour le monde entier.
0: Par sa douloureuse passion,
1: sois miséricordieux pour nous et pour le monde entier.
0: Par sa douloureuse passion,
1: sois miséricordieux pour nous et pour le monde entier.
0: Par sa douloureuse passion,
1: sois miséricordieux pour nous et pour le monde entier.
0: Par sa douloureuse passion,
1: sois miséricordieux pour nous et pour le monde entier.
0: Par sa douloureuse passion,
1: sois miséricordieux pour nous et pour le monde entier.
0: Par sa douloureuse passion,
1: sois miséricordieux pour nous et pour le monde entier.
0: Par sa douloureuse passion,

0: Père éternel, je t'offre le corps et le sang, l'âme et la divinité de ton Fils bien-aimé, notre Seigneur Jésus-Christ.
1: En réparation de nos péchés et de ceux du monde entier.
0: Par sa douloureuse passion,
1: sois miséricordieux pour nous et pour le monde entier.
0: Par sa douloureuse passion,
1: sois miséricordieux pour nous et pour le monde entier.
0: Par sa douloureuse passion,
1: sois miséricordieux pour nous et pour le monde entier.
0: Par sa douloureuse passion,
1: sois miséricordieux pour nous et pour le monde entier.
0: Par sa douloureuse passion,
1: sois miséricordieux pour nous et pour le monde entier.
0: Par sa douloureuse passion,
1: sois miséricordieux pour nous et pour le monde entier.
0: Par sa douloureuse passion,
1: sois miséricordieux pour nous et pour le monde entier.
0: Par sa douloureuse passion,
1: sois miséricordieux pour nous et pour le monde entier.
0: Par sa douloureuse passion,
1: sois miséricordieux pour nous et pour le monde entier.
0: Par sa douloureuse passion,
1: sois miséricordieux pour nous et pour le monde entier.
2: Dieu saint, saint fort, saint immortel,
3: aie pitié de nous et du monde entier.
2: Dieu saint, saint fort, saint immortel,
3: aie pitié de nous et du monde entier.
2: Dieu saint, saint fort, saint immortel,
3: aie pitié de nous et du monde entier.
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3: Nous devons le substantif de catéchèse au verbe grec katekein, qui signifie raisonner, faire entendre. Chers auditeurs, chères auditrices du compendium du catéchisme de l'Église catholique, nous voulons vous partager, à travers cette œuvre, le bonheur d'entendre l'enseignement de l'Église, approuvé par le magistère. Nous voulons faire résonner pour tous, et particulièrement pour tous les agents pastoraux, évêques, prêtres, diacres, religieux et religieuses, catéchistes, catéchisés ou catéchumènes, le son juste et bon, l'écho de nos questions et de nos réponses, selon l'Église catholique. De par la volonté du Saint-Père, le pape Jean-Paul II, le joyau du catéchisme de l'Église catholique, que le Concile Vatican II a suscité, est à présent mis à notre disposition. Le grand pape émérite, Benoît XVI, a de nouveau visité et pédagogiquement mis à notre disposition le même catéchisme de l'Église catholique, cette fois-ci dans une forme comprimée sous le vocable du compendium du catéchisme de l'Église catholique. À l'école du pape François, nous nous proposons, à travers cet instrument audio, de répandre les ondes de l'annonce de la bonne nouvelle de Jésus-Christ jusque dans les périphéries les plus reculés de nos terres de mission. Dans les périphéries de nos cœurs d'hommes et de femmes appelés à la conversion. En vous souhaitant bonne écoute, notre humble prière accompagne la bénédiction que nous vous accordons de la part du Seigneur Jésus-Christ.
4: Première partie. La profession de la foi. Première section, je crois, nous croyons.
5: Quel est le dessein de Dieu sur l'homme?
6: Infiniment parfait et bienheureux en lui-même. Dieu, dans un dessein de pure bonté, a librement créé l'homme pour le rendre participant de sa vie bienheureuse. Lorsque les temps furent accomplis, Dieu le Père a envoyé son Fils comme Rédempteur et Sauveur des hommes tombés dans le péché, pour les appeler dans son Église et pour leur donner d'être ses fils adoptifs par l'action de l'Esprit Saint et les héritiers de son éternité bienheureuse.
4: Chapitre 1. L'homme est capable de Dieu. Tu es grand Seigneur et louable hautement, tu nous as fait pour toi et notre cœur est sans repos tant qu'il ne se repose pas en toi, disait saint Augustin.
5: Pourquoi y a-t-il en l'homme le désir de Dieu?
6: En créant l'homme à son image, Dieu lui-même a inscrit dans son cœur le désir de le voir. Même si un tel désir est ignoré de l'homme, Dieu ne cesse d'attirer l'homme à lui pour qu'il vive et trouve en lui la plénitude de vérité et de bonheur qu'il ne cesse de chercher. Par nature et par vocation, l'homme est donc un être religieux, capable d'entrer en communion avec Dieu. Ce lien vital et intime avec Dieu confère à l'homme sa dignité fondamentale.
5: Peut-on connaître Dieu avec la seule lumière de la raison?
6: À partir de la création, cet hardi du monde et de la personne humaine, l'homme, par sa seule raison, peut avec certitude connaître Dieu comme origine et fin de l'univers, comme souverain bien et comme vérité et beauté infinie.
5: Suffit-il la lumière de la raison pour connaître le mystère de Dieu?
6: Dans sa connaissance de Dieu, par la seule lumière de sa raison, l'homme rencontre beaucoup de difficultés. De plus, il ne peut entrer par lui-même dans l'intimité du mystère divin. C'est pourquoi Dieu a voulu l'éclairer par sa révélation, non seulement sur les vérités qui dépassent la compréhension humaine, mais aussi sur les vérités religieuses et morales qui, tout en étant en elles-mêmes accessibles à la raison, peuvent ainsi être connues de tous, sans difficulté, avec une ferme certitude et sans risque d'erreur.
5: Comment parler de Dieu?
6: On peut parler de Dieu à tous les hommes et avec tous les hommes, à partir des perfections de l'homme et des autres créatures, qui sont un reflet, bien que limité, de la perfection infinie de Dieu. Il faut donc sans cesse purifier notre langage en ce qu'il a d'imagé et d'imparfait, en sachant que l'on ne pourra jamais exprimer pleinement l'infini mystère de Dieu.
4: Chapitre 2. Dieu à la rencontre de l'homme. La révélation de Dieu.
5: Qu'est-ce que Dieu révèle à l'homme?
6: Dans sa bonté et dans sa sagesse, Dieu se révèle à l'homme. Par les événements et par ses paroles, il se révèle lui-même, ainsi que son dessein de bienveillance, qu'il a établi de toute éternité dans le Christ, en faveur des hommes. Ce dessein consiste à faire participer, par la grâce de l'Esprit Saint, tous les hommes à la vie divine, pour qu'ils soient fils adoptifs en son Fils unique.
5: Quelles sont les premières étapes de la révélation des dieux?
6: Dès l'origine, Dieu s'est manifesté à nos premiers parents, Adam et Ève, et il les a invités à une communion intime avec lui. Après leur chute, il n'a pas interrompu sa révélation et il a promis le salut pour toute leur descendance. Après le déluge, il a conclu avec Noé une alliance entre lui et tous les êtres vivants.
5: Quelles sont les étapes successives de la révélation des dieux?
6: Dieu a choisi Abraham, l'appelant à sortir de son pays pour faire de lui le père d'un grand nombre de peuples. Genèse chapitre 17, verset 5. Et lui promettant de bénir en lui toutes les nations de la terre. Genèse chapitre 12, verset 3. Les descendants d'Abraham seront les dépositaires des promesses divines faites aux patriarches. Dieu a formé Israël comme son peuple d'élection, le sauvant de l'esclavage de l'Égypte. Il a conclu avec lui l'alliance du Sinaï et, par Moïse, lui a donné sa loi. Les prophètes ont annoncé une rédemption radicale du peuple et un salut qui inclura toutes les nations dans une alliance nouvelle et éternelle. Du peuple d'Israël, de la race du roi David, naîtra Jésus, le Messie.
5: Quelle est l'étape dernière et définitive de la révélation des dieux?
6: Cette étape s'est accomplie par le Verbe incarné, Jésus-Christ, médiateur et plénitude de la révélation. Parce qu'il est le Fils unique de Dieu fait homme, il est la parole parfaite et définitive du Père. Avec l'envoi du Fils et le don de l'Esprit Saint, la révélation est désormais pleinement accomplie, même si la foi de l'Église devra en saisir graduellement toute la portée au cours des siècles.
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0: Chers auditeurs de Radio Maria, bonjour à toutes et à tous. Nous sommes très heureux de vous retrouver en cette belle journée d'évangélisation à Kofi Diékro. Depuis ce matin, le peuple de Dieu est rassemblé dans la prière, la louange et l'écoute de la parole. Après une première partie riche en enseignements, en témoignages et un moment de prière, nous entrons maintenant dans la deuxième partie de cette grande journée d'évangélisation organisée par la communauté mère du Divin Amour. Ici à Kofi Diékro, l'ambiance est belle, fraternelle et surtout profondément spirituelle. Les cœurs sont tournés vers le Seigneur. 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
1: D'accord.
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0: d'accord, la chorale. On acclame la chorale. Merci la chorale. J'y vais. C'est où? Merci la chorale. Alors, elles vont descendre. Et la chorale, le cœur va monter. Tout à l'heure, le Père va venir nous donner la parole de Dieu. Alors, on retourne à notre place. Mais ils vont traduire. J'y vais, dépêche-toi, tu vas prendre le micro. J'y vais. Les micros sont là. Le cœur, dépêchez-vous, le cœur. Dépêchez-vous. J'ai dit, le Père, c'est le Père David, non? Le Père David va nous donner la parole de Dieu tout à l'heure. Alors, on se tient debout pour invoquer le Saint-Esprit. La bénédiction que tu cherches est dans la parole que le Père va donner.
1: Donc,
0: il faut préparer ton cœur, ouvrir ton cœur pour accueillir la parole de Dieu. Dis à ton voisin, écoute bien. Dis à ton voisin, prépare ton cœur. Dis à ton... On se passionne cet esprit. Dis à ton voisin, ouvre ton cœur. Commence à dire au Saint-Esprit de venir sur toi. Dis, Saint-Esprit, viens sur moi. Dis, Saint-Esprit, ouvre mon cœur. Dis, Saint-Esprit, ouvre mon cœur. Saint-Esprit, j'ai besoin de toi. Dis-le. Saint-Esprit, j'ai besoin de toi. Saint-Esprit, j'ai besoin de toi.
2: Saint-Esprit, j'ai besoin de toi.
3: Saint-Esprit, j'ai besoin de toi.
1: Oh, oui.

Seigneur, tous les villages qui sont là ont besoin de ton esprit. Seigneur, donne-nous ton esprit. Que ton esprit prenne le contrôle de toutes choses. Que ton esprit règne en ces lieux. Que ton esprit règne sur mon cœur.

0: Seigneur, je vais te dire merci.
1: Oh, Jésus, non assez.
0: Pour ce beau village de Kofi Diakro.
1: Non assez.
0: Merci pour ce grand jour de rendez-vous. Nous avons convenu, Seigneur, pour que tu te présentes encore à nous.
1: Yo, et la lourde de câble en train de faire.
0: Merci pour tous tes enfants.
1: Non, c'est un gamin, une manga
0: de cette contrée, de ce pays.
1: Que tu
0: as bien voulu rassembler sur cette terre. Je te bénis pour cette terre. Le sol, le sous-sol. Te bénis pour tout l'espace. Te rends grâce pour tout ce que manifestera ton nom en cette soirée. Merci Seigneur pour ces appareils. Merci pour la vie de tout un chacun. Merci pour ta parole que nous allons entendre. Merci pour ta gloire que tu vas manifester. Merci pour ton amour que tu vas nous démontrer. Est-ce qu'on peut poser la main sur le cœur? Et tu vas dire en ton cœur, Seigneur, je suis venu pour toi. Et je veux que ce cœur t'appartienne. Tu peux parler dans ta langue, parle au Seigneur. Seigneur, je te donne mon cœur. Prends ce cœur. Ce cœur. Prends ce cœur. Prends ce cœur. Seigneur, merci. Et maintenant, frères et sœurs, on va s'asseoir tout doucement. Tout à l'heure, je dormais. Et j'ai vu quelque chose avant qu'on me réveille. Je voyais tout ce qu'on avait attrapé la main et puis on récitait le Notre Père. Et pendant qu'on récitait le Notre Père, on a dit Notre Père qui est aux cieux, que ton nom soit sanctifié. Que ta volonté soit faite. Que ton règne vienne. On va reprendre notre Père qui est aux cieux. Que ton nom soit sanctifié. Que ton règne vienne. Que ta volonté soit faite sur la terre comme au ciel. Ils vont se lever, tu vois.
2: Nous pardonnons à ceux qui nous ont pensé. Et ne nous laisse pas entrer en tentation, mais délivre-nous du mal.
0: Donc ce qui est vu là, vous voulez que ça se passe avec
1: moi.
0: Mais c'est de cette manière que j'ai vu. J'essaie de vous expliquer. Donc venez vous asseoir. Mais tout à l'heure, ça va se passer. Comment s'attraper la main? Mais ce que le Seigneur me montrait quand je dormais, ce que j'ai vu. Les mains que nous avons attrapées, je voyais comme si chacun recevait sa libération. D'autres, les mains étaient lâchées. D'autres étaient tombées. Je voyais d'autres qui criaient. Et Dieu me présentait. C'est comme si le ciel était sombri. Je sais. Et je crois. Que ces 3 minutes de sommeil là, où Dieu m'a montré cela, cela va s'accomplir tout à l'heure. Voilà pourquoi, frères et sœurs, je suis heureux d'être avec vous ce soir. Vous savez, aujourd'hui est le 29.

0: incroyable.
1: Le 27,
0: il y a plein de choses où
1: nous avons fêté Sainte Monique.
0: Yo, Sainte Monique, il fête qui est.
1: Le 28,
0: il y a plein de choses.
1: Nous avons fêté Saint Augustin.
0: Saint Augustin, il fête qui est.
1: Et aujourd'hui, nous fêtons Saint Jean-Baptiste.
0: Nous fêtons Saint Jean-Baptiste, il fête qui est. C'est pour Jean-Baptiste.
1: Le thème qui m'a donné,
0: c'est Jean 6, verset 40.
1: C'est ça? C'est ça, non? Jean 6, verset 40.
0: Jean d'être
1: si tu crois, c'est ça? Oui, ma soeur. Jean 11, verset 40. Jean 4, verset 40.
0: Jean 11.
1: Non. Dans ma tête, c'est Jean 11, verset 40. C'est ça. On ne peut pas tromper un serviteur de Dieu. Hein. Dans ma tête, c'est Jean 11, verset 40. Et il est écrit. Je cherche juste le début. Ne t'ai-je pas dit, si tu crois, tu verras la gloire de Dieu. Je veux qu'on acclame le Seigneur. Vous savez, je devais prêcher ce soir. Prêcher encore demain sur les thèmes. Donc, c'est assez mélangé un peu. Et donc, Jean 11, verset 40. Ne t'ai-je pas dit que si tu crois, tu verras la gloire de Dieu. Et je suis sûr que tous ceux qui sont rassemblés aujourd'hui, nous qui avons laissé nos maisons, laissé nos familles, qui avons abandonné nos champs aujourd'hui, nous verrons la gloire de Dieu. La gloire de Dieu que nous allons voir aujourd'hui, elle sera ta guérison. La gloire de Dieu que nous allons voir aujourd'hui, elle sera ton enfantement. La gloire de Dieu que nous allons voir aujourd'hui, elle sera le succès de ta famille, la réussite de tes enfants. La gloire de Dieu que nous allons voir aujourd'hui, elle sera ta libération. Mon frère, ma soeur, comme je t'avais dit, nous avons fêté
0: Sainte Monique,
1: la mère de Saint
0: Augustin.
1: Elle a passé plusieurs années à pleurer pour son fils. Elle a gardé espoir. Elle croyait en son Dieu. Et dans cette assurance, elle n'a jamais baissé les bras. Et pour moi aujourd'hui, je vois la foi de Sainte Monique dans le cœur de plusieurs personnes. Je sais que vous avez parcouru à plusieurs prières. Je sais que vous partez toujours à l'église. Mais quand vous avez entendu cette nouvelle, que nous avons un grand rassemblement dans ce village de Kofi Diakro, vous avez eu cette foi, cette assurance. Vous avez gardé l'espérance que Dieu fera quelque chose pour moi aujourd'hui. Et c'est ce qui a gardé cette
0: Monique.
1: Malgré tout ce qu'elle vivait son fils, malgré ses années, ou lorsque tu regardes, ta maladie continue. Lorsque tu regardes, il y a encore l'échec dans ta famille. Lorsque tu regardes, il n'y a pas de conversion. Il
0: n'y
1: a pas de mariage. Personne ne réussit. Mais tu n'as pas abandonné. Pendant que tu es ici, d'autres ont déjà abandonné. Ils ont dit, qu'est-ce que j'allais faire à Kofi Diakro? J'ai tout vu. Plus j'ai veillé, mais rien ne s'est passé dans ma vie. Mais toi, tu as fait le choix contre Sainte Monique. Malgré des années, ça fait plusieurs jours tu pries pour la même chose. Des années, tu demandes cela au Seigneur. Mais comme elle, Dieu a accompli ses vœux. Elle voulait la conversion de son fils. Et Dieu a permis cette conversion. Et il est devenu l'un des
0: grands saints.
1: Mon frère, ma soeur. À travers elle. À travers aussi l'image de Saint-Augustin. À travers aussi Saint Jean-Baptiste que nous fêtons aujourd'hui. Son martyr.
0: Où
1: il s'est abandonné totalement, aller jusqu'à mourir. Que pouvons-nous dire
0: de
1: Jean 11, verset 40. Ne t'ai-je pas dit, si tu crois, tu verras ma gloire. Mon frère, ma soeur, cette parole, elle est pour toi. Pour toi, qui es aujourd'hui dans le désespoir. Pour toi, qui te sens mal aimé. Pour toi, qui ne crois plus à l'espoir pour toi. Pour toi qui dis, j'ai tant fait, mais rien n'a avancé. Pour toi, qui n'as plus l'assurance que Dieu pense encore à toi. Pour toi, où dans le village, tout le monde se moque de toi. Dieu dit, ne t'ai-je pas dit que si tu viens à confier tu rendras témoignage.
0: Adi Lalo.
1: Car la gloire de Dieu, c'est ton témoignage ce soir. La gloire de Dieu, c'est ton témoignage ce soir. Mon frère, ma soeur, je te parle parce que sache que tout ce que tu feras aujourd'hui sur cette terre sera la manifestation de Dieu dans la cour que tu as laissée là-bas. Dans ton village où tu as quitté pour venir. Ta prière aujourd'hui présenterait la gloire de Dieu au village. Ta prière d'aujourd'hui présentera la gloire de Dieu pour le succès de tes enfants. Ta prière d'aujourd'hui présentera l'amour de Dieu pour ta famille. Si tu crois en cette parole, je veux simplement que tu te lèves. On se lève rapidement. Et tu vas lever la voix comme ça avec moi. Tu vas dire, Seigneur, tu as dit dans ta parole que si je crois en ton nom Jésus-Christ, à ta parole, je verrai ta gloire. La Bible déclare que tu as tant aimé le monde, que tu as donné ton Fils unique du nom de Jésus-Christ pour que nous soyons sauvés. Ce soir, c'est pour Jésus que je suis ici. Au nom de Jésus, je veux Seigneur voir ta gloire. Ta gloire dans ma famille. Ta gloire dans mes projets. Ta gloire dans mon village. Ta gloire dans ma vie. Tu peux t'asseoir maintenant. Maintenant, je peux prêcher. Mais je vois.
0: Amen.
1: Je sens que l'espace est dégagé. Mais c'est mieux d'en soigner. Il y a quatre personnes que je sens autrement. Je les sens du côté gauche. Je dis du côté gauche ici. Je veux que vous parliez du côté gauche là. Le Seigneur a mis à mon cœur que pendant que tu récites la parole, tu attendais fortement cette parole en toi. Ne t'ai-je pas dit que si tu crois, tu verras la
0: gloire?
1: Regarde. Voici la gloire de Dieu. Aidez cette dame parce que c'est comme du sang qui coule. Du côté gauche là. Elle va se manifester tout à l'heure. Regardez. Elle va se manifester tout à l'heure. Et pendant qu'elle arrive, Voici le message fort.
0: Que
1: en début de ce grand temps, jusqu'à demain, Dieu t'a localisé. Hein? Bah, tu ris de gêner tout seul, c'est comme tu vas tomber. Ce grand temps aujourd'hui ne sera pas seulement un bonheur pour ce village, mais un bonheur pour tous les villages rassemblés ici. Un très grand bonheur. Au-delà des nuages, au-delà de tout ce que nous voyons ici, la croix de Dieu est descendue sur cette terre. Désormais, il n'y aura plus de tombeau en vos vies. Tout ce qui était caché sera dévoilé. Tout ce qui était sous l'emprise sera désormais ôté de cette emprise. Aujourd'hui, des tombeaux seront cassés. Tombeau de peur. Dieu, dans son unité, présente sa gloire à tout homme. Et aujourd'hui, cette gloire se manifestera. Frère, ma soeur, vois la gloire de Dieu. Ne cesse que Dieu a déjà prédisposé des choses pour notre nature humaine. Voilà pourquoi nous dit que sa gloire se manifeste chaque instant pour chacun de nous. Et chaque matin. Donc par la foi, nous saisissons ce que le Seigneur nous a accordé gratuitement. Il dit, je vous ai créé à mon image. Quand tu es créé à l'image d'un Dieu bon et merveilleux, qui a l'autorité sur l'ennemi, toi en tant que tu es créé à son image, tu as aussi l'autorité sur l'ennemi. Vous savez, nous chrétiens, nous portons le nom de Christ. Parce que nous sommes à l'image de Jésus-Christ. C'est lui notre Père. Donc ainsi, si Dieu a ôté l'ennemi, Dieu a vaincu la mort, il a chassé le diable, nous qui sommes à son image, nous bénéficions de cette grâce. Donc ainsi, mon frère, c'est par la foi, l'assurance que tu as, que tu es un enfant de Dieu, que tu as son image, qui t'a créé et qu'il a mis en toi tout ce don qu'il espère pour l'homme, sa création, que la gloire de Dieu se manifeste en toi. Vous voyez, nous sommes nombreux qui tout ont de ce que nous sommes. Comment tu es baptisé? Tu as la grâce de vivre l'Eucharistie chaque dimanche. Tu as le courage de croire que tu n'es pas enfant de Dieu. Alors comment tu manifestes cette foi que tu as en Christ? Pourtant, tant que tu ne manifesteras pas cette foi, comment la gloire de Dieu peut se manifester? Regardez tous ces saints que je vous ai présentés au début. C'est par la foi que tu as obéi à
0: l'éthésie.
1: Par la foi. Par l'assurance qu'il n'était pas lui seul. David a vécu Goliath. Par l'assurance que ses apôtres n'étaient pas seuls. La foi qu'ils avaient qu'ils n'étaient pas seuls, afin que lorsqu'ils parcouraient la Judée, ils faisaient du bien. Et toi, tu as eu au début cette foi, cette assurance de venir rencontrer Jésus. Mais comment tu perçois ce Dieu que tu viens rencontrer aujourd'hui? C'est l'assurance que rien n'est impossible à Dieu. Parce que si tu es ici, quand tu veux voir la gloire de Dieu, tu dois être sûr que Dieu peut tout. Est-ce que tu es sûr qu'aujourd'hui, Ta famille, où il n'y a pas de réussite. Que avec Jésus que tu prends comme ton roi,
0: Jésus,
1: il aura un changement dans ta famille. Est-ce que tu es sûr que les gens qui vous poursuivent avaient ton choix de prendre Jésus, que cet échec va tomber? Voilà pourquoi il est écrit en Jean 11, verset 40. Ne t'ai-je pas dit que si tu crois, tu verras la gloire de Dieu? La gloire de Dieu se manifeste comment, mes frères et sœurs? On dit qu'il parcourait la Judée et il faisait du bien. Sa gloire, je n'ai pas dit c'est un bonheur éternel, mais je peux dire, c'est ce qui apporte la joie d'être enfant de Dieu. La santé, c'est la gloire de Dieu. Le succès, c'est la gloire de Dieu. La paix, c'est la gloire de Dieu. Même notre foi, la confiance en Dieu, c'est la gloire de Dieu. Mais lorsque tu as confiance en lui, Jésus, mais beaucoup aujourd'hui n'arrive pas à percevoir cette gloire de Dieu parce qu'ils ne sont pas libres, ils n'ont pas confiance en Dieu. La foi n'est pas différente de la liberté, mais c'est l'assurance que tu as qui te fait être libre en tant qu'enfant de Dieu. Aujourd'hui, la gloire de Dieu se manifesterait à toi parce que de par ta foi, tu es libre de croire que Dieu se manifeste à chaque instant. Je l'ai dit au début que tu es créé à l'image de Dieu. Et tu es son enfant. Étant son enfant, Dieu a prédestiné, a protégé et a mis en toi des potentialités pour que sa gloire se manifeste aussi. Tu es baptisé aujourd'hui. Est-ce que tu crois en ce baptême? Pour que tu sois à toi prêtre, prophète et roi. Parce que quand tu es prêtre, prophète et roi, la gloire de Dieu se manifeste aussi en toi. Aujourd'hui, tu écoutes la parole de Dieu. Est-ce que cette parole qui demeure en toi se manifeste dans ta vie à chaque instant? Jacques 15, verset 7 nous dit, si tu demeures en lui,
0: c'est à la fissou, pas oui, nous.
1: Que sa parole demeure en toi,
0: c'est
1: tout ce que tu demandes, il te l'accorde. Donc, mes frères, mes sœurs, comme dit le texte, Jean 11, verset 40, c'est ça, non?
0: Jean 11, 40.
1: Jean 11, 40. Le texte m'a dit que si tu crois, tu verras la gloire de Dieu. C'est parce que l'assurance que tu as, ce que Dieu a établi sur terre, à la forteresse de celui à qui tu crois, par ton baptême en Jésus-Christ, par sa parole que tu reçois à chaque instant, Dieu manifeste ta gloire en tout ce que tu touches et tout ce que tu fais. Vous voyez, la prière même est la gloire de Dieu. Parce que Dieu nous a appris à prier. Mon frère, ma soeur, je te donne tous ces exemples pour que tu saches que la parole que aujourd'hui tu écoutes en ce moment, elle n'est pas passée. Elle est actuelle en ce moment. Et elle se réalise aujourd'hui. Aujourd'hui, si tu crois que ton baptême doit manifester la gloire de Dieu dans ta vie, alors garde cette foi.
0: Yo,
1: et demain inébranlable. Si tu crois aujourd'hui que chaque parole que tu écoutes dans la foi, elle s'accomplit, alors demeure dans cette assurance que la gloire de Dieu se manifeste pour toi. Tu vois le Seigneur dit, quelques heures seulement avec lui vaut mieux que mille années ailleurs. Et ces quelques heures-là, c'est ta foi, ta confiance. Mais aujourd'hui, nous sommes combien
0: qui
1: qui avec les quelques difficultés à cause de la maladie ou de quelques soucis, automatiquement nous doutons de cette grâce que nous avons, de la gloire de Dieu qui va se manifester à nous. Souvent, mon frère, ma soeur, être fier d'être chrétien, c'est marcher dans les pas du Seigneur. Être fier d'être baptisé, c'est de marcher dans les pas du Seigneur. Être fier d'être enfant de Dieu, c'est voir la gloire de Dieu se manifester chaque fois. Mais est-ce qu'aujourd'hui, toi, es-tu fier d'être aujourd'hui appelé chrétien? Est-ce que ton cœur est tout à Dieu? Est-ce que de par toi, Dieu manifeste sa gloire? Est-ce que tu as cette lumière que Dieu demande que tu sois? Alors comment tu vas voir la gloire de Dieu? Au contraire, nous courons partout. Parce que pour nous, cette gloire que nous recherchons, c'est pour un instant. Cette gloire que nous recherchons, c'est pour un petit temps. Et après ça, on passe à autre chose. Parce qu'aujourd'hui, je suis malade. Je vais faire une veine ou des tridiums. Parce qu'aujourd'hui, je un enfant, je dois toujours à l'église. Parce qu'aujourd'hui, je vais me marier. Je suis toujours à l'église. Et après le temps où j'ai eu ce que je devais avoir. Non, mon frère, ma soeur. Écoute-moi bien. Ce grand pas dans la foi, elle est sans retour.
2: Yo,
1: ce grand chemin dans ta foi pour aller vers le Christ, elle est sans retour. Donc aujourd'hui, quand Dieu te dit, ne t'ai-je pas dit que si tu crois
2: en
1: moi, je vais manifester ma gloire. Ainsi, mon frère, ma soeur, le choix de suivre le Christ doit être permanent pour toujours. Et tu dois œuvrer à chaque instant pour y demeurer pour toujours.
2: Donc
1: ne dis pas que j'étais avant un grand chrétien. Et maintenant, je ne vais plus trop à l'église. On était les premiers à être baptisés avant
2: le
1: trop. Mais alors comment, par ces paroles, tu vas voir la gloire de Dieu se manifester? Quand les apôtres, après avoir marché avec le Christ, quand ils ont reçu sa parole et qu'ils ont décidé de faire l'œuvre, ils ne sont plus retournés en arrière. Mais nous, aujourd'hui, on ne bénéficie pas de cette gloire. Parce qu'à chaque instant, nous retournons en arrière. Et ça se passe en arrière.
2: Sinon,
1: qui fait qu'aujourd'hui, tu ne vois pas que ta vie est une gloire de Dieu. Parce que tu as fait ce retour en arrière. Tu ne pries plus. Pourtant, la prière est l'âme du chrétien. Tu ne lis plus la parole de Dieu. Pourtant, ça, la parole, la lumière du Christ ne brille pas en toi. Tu ne vis plus les prières communautaires. Tu ne respectes pas le jour du Seigneur. Tu te vas à d'autres occupations. Et regardez comment l'ennemi utilise ses autres occupations. Vanité dans la boisson. Se promener à gauche, à droite. Passer ton temps dans les bruits. Ainsi, tu te sens désorienté. Et tu
2: ne
1: vois pas la gloire de Dieu sur toi. Tout enfant de Dieu qui a fait le choix de prendre Christ comme son Dieu, bénéficie de sa gloire qui se manifeste. Parce que quand tu pries, quand tu dis notre Père qui est aux cieux, que ton nom soit sanctifié dans ma vie, que ta volonté soit faite, sa gloire se manifeste en toi. Mais est-ce que tu pries encore? Aujourd'hui encore, tu laisses tout. Les dimanches, tu n'as jamais le temps. C'est les dimanches que pour toi, on peut mieux travailler au sang. C'est les dimanches que tu as plus de temps pour que tu fais d'autres activités. Et tu vois comment cette gloire peut se manifester. Pourtant, lorsque tu es enfant de Dieu, que tu es baptisé, tu es prête pour sanctifier là où tu vis. À travers toi, la gloire de Dieu se manifeste pour sanctifier ta famille. Tu es prête parce que tu te révèles tant de choses pour manifester sa gloire. Tu es roi et reine parce que tu gouvernes désormais là où tu es. Mais regarde-toi aujourd'hui comment cette manifestation se fait. Tellement que tu ne pries plus, tu as peur même dans tes combats.
2: Yo.
1: Tellement que tu ne crois même pas ces paroles. Tu ne
2: veux
1: pas prendre ces paroles comme l'épée tranchante. Et plusieurs parmi nous sont
2: emprisonnés
1: dans ces tombeaux de peur, de découragement. Ou ne croyons pas. Comment? Tu as le courage de dire en tant que l'enfant de Dieu que même le féticheur est créatif de Dieu. Même le sorcier est créatif de Dieu. Parce que lorsque tu vas rencontrer celui-là, il est une créature de Dieu. Il manifeste quoi? La méchanceté et l'orgueil. Oui, Dieu nous a tous créés à son image.
2: Pour
1: que nous manifestons sa gloire. Mais lorsque tu ne manifestes pas sa gloire, que au contraire cette gloire s'identifie par un mal, un rejet de la prière, un rejet de sa parole, où ce n'est pas la vérité, mais le mensonge. Alors mon frère, tu ne peux voir la gloire de Dieu. Selon quelqu'un qui vit avec le Christ, il est toujours en joie. Mais si notre cœur est rempli de haine, de jalousie, si on veut toujours avoir le profit, être le meilleur, comment la gloire de Dieu va se manifester en toi? Tout à l'heure, j'ai déposé la main sur le cœur. J'ai dit, Seigneur, de prendre notre cœur. Et c'est dans ce cœur-là, j'ai su que Dieu a toute la place. La question t'est posée. Merci Seigneur. Je pense que on va écouter. J'ai dit que la balle n'a qu'à suivre. Là, il n'y a tout très suivre. On m'a bien écouté. Mon heure est presque arrivé puisque ce soir je vais intervenir. Je vais arrêter par là. Mais je veux simplement que Dieu touche ce cœur que nous avons donné parce que à cause de ce cœur, notre manière de vivre, on
2: ne
1: voit pas la gloire de Dieu se manifester. Tout chrétien qui croit en Dieu bénéficie de sa gloire et de ses bienfaits. Aujourd'hui, on ne voit pas les bienfaits du Seigneur. Voilà pourquoi on va demander cette grâce. On demande à Dieu, dans ces 10 minutes qui restent, de nous donner ce cœur qui s'abandonne totalement à lui. Qui croit totalement en lui. Qui a une confiance totale pour l'amour que Dieu a pour lui. Et qui sait que chaque instant Dieu se manifeste.
2: Plus.
1: Voilà pourquoi mon frère, ma soeur, on va simplement se lever. Et en ces 10 minutes simplement, on va l'organiser. Je veux que toi, ce que tu mettes, s'il te plaît, c'est possible. Je n'ai pas de chant. Et tu vas simplement élever la main comme
0: non,
1: ça.
0: Mais ça.
1: C'est vrai, toi, il a dit de suivre là-bas.
0: Hein. Mais
1: de suivre toujours là-bas. Parce que c'est là-bas que ça va. C'est là-bas.
0: Mais
1: son choix
0: bien
1: est capital. Mais la lumière se présente depuis là-bas. Tout à l'heure, je vous ai dit qu'on va simplement attraper les mains, non? Voilà pourquoi il demandait de lever les mains simplement au ciel d'abord. Seigneur, je vais voir ta gloire. Tu vas
0: simplement.
1: Dis dans ta langue si tu veux en parler comme un Seigneur, je vais voir ta gloire. Dis Seigneur, je vais voir ta gloire. Si c'est la maladie, Seigneur, je vais être guéri.
0: C'est tout c'est quand même un garçon.
1: Si c'est la réussite, tu dis Seigneur, la réussite pour mes enfants.
0: Même toi, nous bambé pas.
1: Si c'est la prospérité, dis Seigneur, la prospérité.
0: Mais la gain au bravo là.
1: Et maintenant, on va s'attraper.
0: Là, bien, mais vous savez.
1: Oh, l'image que le Seigneur m'a montré.
0: Là, moi, après nuit, la fille de nuit, crain. Ah, bien, mais vous savez.
1: Et on va réciter.
0: On se dépêche.
1: On va réciter. Arrange-toi pour que tu attrapes la main de toi. Arrange-toi. Seigneur, tu n'es pas un Dieu qui ment. Tout à l'heure, lorsque j'étais juste assoupi, voici l'image que tu m'as présentée. Voilà pourquoi, Père, je veux que cela s'accomplisse maintenant. Merci pour ton amour. Ensemble, on va commencer d'abord en baoulé et on va terminer en français. Merci beaucoup, bien sûr.
3: Ya kikelebisa na kire mbai na kai di tenu moiso.
1: Maintenant tout doucement, notre Père qui es aux cieux, que ton nom soit sanctifié, que ton règne vienne, que ta volonté soit faite sur la terre comme au ciel. Donne-nous aujourd'hui notre pain de ce jour. Pardonne-nous nos offenses, comme nous pardonnons aussi à ceux qui nous ont offensés, et ne nous laisse pas entrer en tentation, mais délivre-nous du mal. On reste dans ce silence.
0: Et grand-con,
1: de la gauche à la droite, de la droite à gauche, regardez tout doucement. Je veux un silence total. Regardez ce qui va se passer. Balaoshe kebiro konta balarai la kintereushe. Balao senti biro konta balarai la kintebiro komba baba balarai la kintebiro rai la oshi kebiloche. Seigneur, je te dis merci. Je voyais, Seigneur, ces âmes qui tombaient comme des chaînes qui étaient coupées. Je voyais plusieurs qui ont lâché des mains et qui criaient pour la victoire. Je voyais, Seigneur, des personnes assoupies qui criaient « Je suis libéré ». Je voyais, Seigneur, des yeux où les larmes coulaient, où, Seigneur, la libération s'opérait. Voilà pourquoi, Père, en ton nom maintenant, Père, je déclare la libération de tous ceux qui sont en ce moment sous l'emprise de quelque pouvoir héréditaire, familial ou procéder à une action. J'appelle du côté gauche, à droite, Seigneur, je les localise. Et tu me dis, ils sont très nombreux. Voilà pourquoi, Père, je crie à ton nom. Toi qui es Jésus-Christ, tu casses les tombeaux. Je coule, Seigneur, de par ton âme, par la puissance de ton nom. Un, deux, 3, t'es où sont? Où sont? Ces tombeaux sont cassés. Et désormais, la victoire se perd. Depuis, tu dois donner cette grâce-là. De là-bas, tu dois donner cette grâce. Tu
0: ne peux
1: plus donner cette grâce. Restez dans ce silence, vous allez voir ce que tu as souffert. Regardez ce que je vois. Je vois près d'une douzaine de personnes. Regardez.
0: Seigneur,
1: il faut commencer à courir à leur place. De leur place. Tout droit de mon côté. Viens ici. Et vous entendez cette voix. Cette voix sera tellement forte. Les chaînes de l'emprisonnement, de la peur, sont brisées à jamais. J'appelle. Celle qui ouvre là, je dis elle est l'autre côté, c'est une dame. Elle est ici, elle est l'autre côté, elle est une dame. Elle a prié, elle a dit Seigneur que tout son village puisse être converti. C'est la dame là, elle s'est
0: un peu approchée.
1: Simplement, tu n'as simplement dit, et puis on va. Mais le Seigneur t'offre cette grâce-là.
0: Je la
1: mets tout à l'heure à 18h30.
0: S'il
1: n'y a pas un berger qui a. Parce que vraiment, je ne sais pas comment j'ai commencé. Je ne sais pas comment, je ne sais pas sûr qu'on va terminer. Hein. Parce qu'ils vont commencer à partir. Ils vont commencer à venir. Ça vient. Sentez-le venir. C'est vite d'autre. Je veux que vous vous environnez parce que ça va commencer à courir depuis le fond.
0: Mais soir,
1: on reste dans le silence.
0: Et
1: Et j'appelle maintenant. Tu vois, j'attends simplement comme ça. J'attends comme ça bénédiction. J'attends bénédiction parce que plusieurs vont entendre. J'attends bénédiction. Et c'est ça que j'appelle maintenant. C'est comme on libère ces personnes. Ils arrivent. Ils sont localisés et ils arrivent. Mais tu me dis, comme tout à l'heure, Seigneur, je voyais ces hommes qui lâchaient les mains, assoupis et qui criaient la victoire. Qui criait la victoire. Et tu as dit que ils étaient nombreux. Voilà pourquoi Père. Que maintenant cela se fait. Je vois des chaînes qui sont en train d'être coupées. Je vois des chaînes. Attends, mais c'est. Il va sortir s'amuser avec moi.
0: Hein.
1: C'est pas un problème en parler. C'est pas un problème, mais ça va commencer. Ça sera comme vous voulez que ça soit plus forte. Ça va aller. Raï Shebele Kombala Raïla Kantia Balaoshe. Ton nom est Jésus-Christ de Nazareth, Père. L'Emmanuel. Père, la Bible déclare que lorsque tu parcourais la Judée, tu guérissais les malades. Tu chassais les démons. Esprit. En ton nom, Jésus-Christ. Je hante cet esprit.

Aleluya. Je mets les deux dernières bâches là-bas. Du côté droit là-bas. Du côté droit. C'est une paix. Que Dieu nous présente une paix. Je vois cette force qui va. Merci Seigneur. Merci Seigneur. Et plusieurs vont commencer maintenant à bénéficier de cet amour du Seigneur. Cet amour du Seigneur, plusieurs vont commencer à bénéficier de cet amour. Regardez comment cet amour va se manifester. D'autres vont commencer à pleurer. Parce que je vois l'image, de Jésus-Christ qui se présente, l'image de Jésus-Christ qui se présente avec... cette image se présente avec des larmes puissantes sur le front. Vous voyez cette image de la sainte face que j'observe. Plusieurs sont en train de voir cette image. Plusieurs sont en train de voir cette image. Cette image se présente à plusieurs. Et plusieurs commencent à être visités par cette image. Je vois cette image de cette face qui se présente. Si plusieurs voient cette image. Et regardez ces deux bâches là-bas. Cette image s'est présentée sur ces bâches. Je vois. Seigneur, où sont? Où ils sont? J'arrive à le Père qui est aux cieux. Que ton nom soit sanctifié. Que ton nom soit sanctifié. Que ton nom soit sanctifié sur cette terre. Que ton nom soit sanctifié sur cette terre. Que ton nom soit sanctifié sur cette terre. Père, tu as dit, en ton nom, rien n'est impossible. Les chaînes sont brisées.

0: Que ton nom soit sanctifié. Que ton règne vienne. Que ton règne vienne, Seigneur. Que ton règne vienne. Que ta volonté soit faite sur cette terre. Que confie ta gloire. 1, 2, 3. Recevez. Recevez. Mais où sont? Où sont ces jeunes? Que ta gloire se manifeste à la vie.
1: Ça
0: veut dire soyez vigilants parce que ça sera comme une course. Ça sera comme une course. Je vois plusieurs en train de courir. Je vois plusieurs en train de courir. Je vois plusieurs en train de courir. Plusieurs en train de courir. Où ils sont? Ils disent vous aussi. Cette image est pour vous.
1: Ah, mais Kouzma, nous sommes en train de Jésus va crever, moi, on va clamer.
0: Seigneur, je te rends grâce. Je te rends grâce pour ce que tu es, Père. Je te dis merci. Merci pour ce que tu es. Seigneur, je te dis merci. Merci. Je vois, il y a cinq jeunes. Cinq jeunes. Où ils sont cinq, regardez.
1: Petit nous.
0: Ils vont quitter vers les voitures là. Regardez, ils sont cinq. Ils sont cinq. La gloire de Dieu les a localisés. La gloire de Dieu les a localisés. D'autres sont où au vent. Regardez là-bas. Ils sont sec. La gloire de Dieu les a localisés. Ils sont où au vent. Je vois comme du feu qui descend là-bas. Dieu fait le choix. Ils sont où au vent là-bas. Regardez bien. Je vois des flammes en train de descendre sur la nuit. Caché. Seigneur, je te bénis, je te rends grâce pour ce que tu
1: es.
0: Que ton nom soit glorifié.
1: Amen.
0: Merci Seigneur.
1: Merci Seigneur.
0: Merci.

0: Seigneur, bénis tes enfants.
1: Amen. Romain Mesou.
0: Seigneur, bénis tes enfants.
1: Romain Mesou, Jésus.
0: Seigneur, bénis ce village. Que ton règne s'établisse dans ce village. Seigneur, que ton règne s'établisse dans chaque village. Seigneur, que ton règne s'établisse dans le sol. Dans le sous-sol. Dans les forêts. Que ton règne s'établisse dans les collines. Que ton règne s'établisse dans les rivières. Que ton règne vienne dans nos villages. Que ton règne vienne dans nos familles. Seigneur, que ton règne repose sur nous. Que ton règne descende sur nos enfants. Que ton règne descende sur nos affaires. Sur notre travail. Que ton règne descende dans nos écoles. Que ton règne descende dans nos universités. Seigneur, que ton règne vienne. Seigneur, que ton règne vienne. Seigneur, que ton règne vienne. Seigneur, que ton règne vienne dans ma vie. Que ton règne vienne sur ce pays. Que ton règne vienne sur ce pays. Que ton règne vienne sur tout maudit. Que ton règne vienne. Seigneur, merci pour ton règne. Merci pour ton règne. Merci pour ton règne. On récite trois fois le Notre Père en baoulé.
1: Et si on a bien sûr. 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
0: Nous allons demander à Marie, la mère de Jésus,
1: Marie,
0: de nous aider à garder la gloire de Dieu en nous. Nous allons lui demander de nous aider à faire descendre le règne de son fils sur nos vies. C'est pourquoi nous récitons trois fois le Je vous salue Marie en baoulé.
1: Marie. On y est bien, moi et son. Missoigno, Marie. Allez-moi aidant, et mini autre. Mais quand vous me la m'éclat, fier, nous sommes bacans, au combat Jésus. On vous fait Marie, y'a mieni, serment et taille femme. Andé, on y est bien, moi et son.
0: Trois fois le gloire au Père. Trois fois gloire au Père, au Fils, trois fois.
1: Et quand vous siez, on y va, au fouet. Et quand vous siez, on y va, au fouet. Et quand vous siez, on y va, au fouet. Marie Nyamieni.
0: Est-ce qu'on peut acclamer le Seigneur?
1: Est-ce
0: qu'on peut pousser des cris de joie?
1: Maman Nyamieni.
0: Thank you. Et il faut pousser encore plus de cris de joie. Il faut crier Alléluia.
2: Alléluia.
0: Encore plus fort. Encore plus fort. Encore plus fort.
2: Encore plus fort.
0: Un chant d'action de grâce.
2: Sang a échappé Torio, obita kokoa. Chapelé, et il s'est appelé Nyon. Quand il s'est appelé, sang obita kokoa, tu dors, mais où a bashimboa.
0: Un chant d'action de grâce.
2: Et soit ainsi appelé quand
0: même. Le Père va venir nous bénir avant de partir.
2: Mon Père, on a raison, on se croit. Mon Père, je crois, merci. Tu en dis là. Nous soyons, nous pouvons tiens, merci là. On se croit, tiens. On a raison, on se croit.
0: Le Père va faire la prière de bénédiction. Ils vont revenir la nuit.
2: Ils vont revenir. Parce
0: qu'on est là jusqu'au
2: matin. Père Jésus.
3: Amen. Père Jésus.
4: Amen.
3: Père Jésus.
4: Amen.
3: Père Jésus.
4: Amen.
3: Est-ce qu'on peut faire du bruit pour le Seigneur?
2: Amen. Amen. Amen. Amen. Amen. Amen. Amen. Amen. Amen. Amen. Amen. Amen. Amen. Amen.
3: Ça, ce n'était que l'entrée en matière. Amen. Amen. Amen. Ce n'était que l'entrée en matière. Dis à ton voisin. Tout à l'heure. Tout à l'heure. Ça sera un haut vol. Qui connaît le thème de cette nuit? Je suis la résurrection et la vie. Je suis la résurrection et la vie. Amen.
4: Amen.
3: Donc, demeurons dans cette attitude parce que le Seigneur veut nous faire du bien. Le Seigneur veut nous faire du bien. Dis à ton voisin, le Seigneur te fera du bien. Dis à ton voisin, tout ce qui est mort en toi va reprendre vie. Parce que la gloire de Dieu est descendue en ce lieu. Et sa mère, la Vierge Marie, est aussi là. Elle est terrible. Elle est terrible. Elle est terrible. Elle m'a dit qu'elle est là. Et elle va faire des choses cette nuit. Voilà. Donc, on se donne rendez-vous tout à l'heure. Le Seigneur soit avec vous.
4: Et avec votre esprit.
3: Que Dieu Tout-Puissant vous bénisse et qu'il vous garde, le Père, le Fils et le Saint-Esprit.
4: Amen.
3: Demeurez dans la paix du Christ.
2: Nous rendons grâce à Dieu. Voilà. 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
0: Pour votre salut, il est 18h.
3: L'ange du Seigneur porte l'annonce à Marie.
4: Saint-Esprit.
3: Je vous salue Marie, pleine de grâce. Le Seigneur est avec vous. Vous êtes bénie entre toutes les femmes. Et Jésus, le fruit de vos entrailles, est béni.
4: Sainte Marie, Mère de Dieu, priez pour nous pauvres pécheurs, maintenant et à l'heure de notre mort. Amen.
3: Voici la servante du Seigneur.
4: Qu'il me soit fait selon ta parole.
3: Je vous salue Marie, pleine de grâce. Le Seigneur est avec vous. Vous êtes bénie entre toutes les femmes. Et Jésus, le fruit de vos entrailles, est béni.
4: Sainte Marie, Mère de Dieu, priez pour nous, pauvres pécheurs, maintenant et à l'heure de notre mort. Amen.
3: Et le Verbe s'est fait chair.
4: Et il a habité parmi nous.
3: Je vous salue, Marie, pleine de grâce. Le Seigneur est avec vous. Vous êtes bénie entre toutes les femmes. Et Jésus, le fruit de vos entrailles, est béni.
4: Sainte Marie, Mère de Dieu, priez pour nous pauvres pécheurs, maintenant et à l'heure de notre mort. Amen.
3: Priez pour nous, Sainte Mère de Dieu,
4: afin que nous soyons rendus dignes des promesses du Christ.

0: La grâce, Seigneur, se répand dans nos cœurs par le message de l'ange qui nous a fait connaître l'incarnation de ton Fils bien-aimé. Conduis-nous par sa passion et par sa croix jusqu'à la gloire de la résurrection par le Christ notre Seigneur.
1: Amen.

aux Romains. Ô abîme de la richesse, de la sagesse et de la science de Dieu, que ses décrets sont insondables et ses voies incompréhensibles, qui en effet a jamais connu la pensée du Seigneur, qui en fut jamais le conseiller, ou bien

Bénissons notre Dieu et Père, lui qui nous bénit de toutes les bénédictions de l'Esprit dans le Christ.

Dieu qui préfère les petits et les humbles, Dieu qui prend pitié des pécheurs, pour ta tendresse et ton pardon, nous te rendons grâce.

t'aime, Dieu qui invite au festin des noces, pour le cœur nouveau que tu nous donnes, nous te louons.

Dieu avec nous, Dieu qui combat pour nous contre le mal, Dieu plus fort que la mort, nous t'adorons.

Par la Pâque de son Fils, Dieu a rassemblé dans l'unité ses enfants dispersés. Disons-lui d'un cœur unanime.

0: Prions. Seigneur Dieu, Maître de tout, tu conduis l'histoire du monde jusqu'à son accomplissement. Accorde-nous ce soir de tourner nos regards vers le jour qui vient et de rassembler toute notre vie dans le désir de ton règne, par Jésus le Christ, notre Seigneur.
1: Amen.

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1: Amis auditeurs, bienvenue à l'écoute de ce programme. Par la lettre apostolique sous forme de motu proprio, Mutua Concordia, publiée samedi 29 août, le pape Léon XIV modifie les canons 106 et 126 du Code des canons des Églises orientales et confère au synode des évêques l'autorité, par une procédure régulière, de destituer un patriarche. Les détails dans quelques instants dans la page consacrée à la semaine du pape. L'actualité de l'Église nous conduira également au Nigeria. La Conférence des évêques catholiques a publié une déclaration demandant au gouvernement d'agir d'urgence pour stopper des tueries et enlèvements de masse. L'actualité politique et sociale sur le continent africain concerne la tentative de mutinerie militaire au Niger, un accident de la route ayant fait au moins 27 morts au Zimbabwe, la poursuite de la grève générale et de la cessation totale des services professionnels des avocats au Maroc.
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1: Bienvenue encore une fois à l'écoute de ce programme que nous commençons avec la semaine du pape, présentée par Henri Moriba Camara.
3: Eh bien, commençons cette page consacrée à la semaine du pape avec le motu proprio publié samedi 29 août, par lequel le pape confère au synode le pouvoir de destituer les patriarches. Léon XIV établit l'autorité du synode des évêques pour destituer leurs patriarches afin de réparer la communion blessée, même en le démettant de ses fonctions pour des raisons graves si leur lien est irrémédiablement compromis. Le pape sera chargé d'approuver la décision synodale. Le pape Léon XIV devient le samedi 29 août le premier souverain pontife à participer en bateau à la procession sur les eaux du lac d'Albano pour célébrer la fête mariale locale de Maria Santissima del Lago, Notre-Dame du Lac, sainte patronne attachée de la paroisse pontificale de Saint-Thomas de Villeneuve. Le pape préside par la suite la messe dans l'église de Notre-Dame du Lac située sur les rives du lac. Ce sanctuaire a été consacré il y a près de 50 ans, le 15 août 1977, par le Saint-Pape Paul VI. Ensuite, le vendredi 28 août, le pape a lancé un appel à humaniser la technologie et à la mettre au service de la vie et de la paix lors de l'audience qu'il a accordée aux membres de l'Institut international des sciences administratives, saluant une délégation d'environ 500 membres qu'il a rencontrés à l'issue de leur conférence annuelle. Léon XIV a rappelé la naissance de l'Institut en 1930, au lendemain de la grande crise économique. Citant le pape Pie XII, Léon XIV a rappelé la responsabilité des instituts dirigeantes pour adapter la vie sociale aux conditions continuellement variables du temps. Léon XIV a également exprimé dans un télégramme sa tristesse suite au décès du roi de Norvège Harald V, survenu dans la matinée du vendredi 28 août. Le pape assure de ses prières le peuple norvégien et tous ceux qui pleurent le défunt. Dans la journée du jeudi 27 août, le pape avait reçu en audience les participants à la rencontre organisée à la commission pontificale pour l'Amérique latine sur les situations de dépendance et de trafic de drogue qui touche la jeunesse. Face à ce fléau, le pape a lancé un appel à une justice au visage humain. Mercredi 26 août, lors de l'audience générale, Léon XIV a poursuivi sa catéchèse sur la constitution du Concile Vatican II, Sacrosanctum Concilium, expliquant les raisons qui ont poussé les pères conciliaires à promouvoir la réforme liturgique qui s'inscrit dans la tradition vivante de l'Église. Cécile Mériot.
4: Questa infatti consta di una parte immutabile.
5: La liturgie comprend une partie immuable établie par l'institution divine et des parties sujettes à des changements. Ces dernières peuvent évoluer au fil du temps, explique Léon XIV, pour qui le Concile encourage les chrétiens à ne pas être passifs, mais à y participer consciemment, pieusement et activement. Ceci afin de parvenir par le Christ médiateur à une unité toujours plus pleine avec Dieu et entre eux. La réforme de la liturgie est un processus constant d'évolution à travers les siècles. Le pape a cité nombre de ses prédécesseurs pour expliquer qu'elle s'inscrit bien dans la tradition vivante de l'Église. Il convient d'établir une distinction importante entre les éléments divins, immuables, et les éléments humains qui peuvent subir diverses modifications. Il est nécessaire que les fidèles célèbrent les liturgies de manière plus consciente et plus active, non pas comme des étrangers et des spectateurs silencieux, souligne Léon XIV, mais en participant pleinement au mystère du salut. Ainsi, le peuple chrétien apprend à reconnaître les réalités sacrées, à s'offrir avec et par les mains du prêtre et à s'ouvrir davantage à la grâce de Dieu.
3: Et lundi, lors de l'audience accordée aux membres d'une délégation de la Fédération espagnole, Marzo de To, qui accompagne des personnes en situation de handicap mental, il les a exhortés à découvrir le regard du Christ sur les plus vulnérables. Le pape a invité en la même date les membres de l'ordinariat militaire du Portugal et quelques représentants des forces armées et de sécurité de ce pays à être de bons samaritains.
1: Après la semaine du pape, signalons que la conférence des évêques catholiques du Nigeria a adressé un message de condoléances à toutes les personnes touchées par les violences commises par divers groupes armés dans ce pays. Nous adressons nos plus sincères condoléances aux familles en deuil dans l'état de Benoué et prions pour le prompt rétablissement des blessés, affirme-t-il en adressant une pensée particulière à la communauté musulmane de Borgu. Nous sommes fermement solidaires de nos frères et sœurs musulmans de l'État du Niger et de tout le Nigeria et nous prions pour que les 60 fidèles enlevés soient bientôt libérés sains et saufs. Une attaque contre un lieu de culte, quel qu'il soit, est une attaque contre notre communauté. Les incidents auxquels font référence les évêques concernent une série d'attaques survenues dans la zone d'administration locale de Borgu, dans l'état du Niger, au centre nord du Nigeria, le 21 août, pendant la prière du vendredi, ainsi que dans celle de Koum, dans l'état de Benoué, également situé au centre nord du Nigeria, dans le cas de Borgu. Les bandes armées ont mené des attaques coordonnées contre des communautés et des mosquées dans le district de Dekara, à Oukoum, entre le 16 et le 17 août. Des bandes armées à moto ont attaqué plusieurs communautés du district de Banzoun Baterem, menant des attaques simultanées. Face à ces incidents et à d'autres actes de violence contre les communautés nigérianes, les évêques demandent aux autorités gouvernementales et aux responsables des organes chargés de la sécurité de faire tout leur possible pour mettre fin à ce carnage.
6: Dans quelques instants, l'actualité sociopolitique.
1: Un minibus transportant des fidèles est entré en collision frontale avec un camion dans le centre du Zimbabwe, faisant au moins 27 morts. L'accident s'est produit vendredi vers 18h30 GMT près de Chivku, à environ 140 km au sud de la capitale Harare. Le régime au pouvoir au Niger a affirmé samedi reprendre progressivement le contrôle face à des mutins qui ont entrepris de séquestrer des soldats dans la base militaire attenante à l'aéroport de Niamey et effectuer des tirs sur certains sites sensibles de la capitale. Des tirs nourris ont été entendus dans plusieurs quartiers de la capitale depuis le milieu de la nuit, notamment aux abords de la présidence et de l'aéroport international qui jouxte une base militaire, point névralgique du régime au pouvoir depuis un putsch perpétré en juillet 2023. L'Association des barreaux du Maroc a annoncé vendredi avoir décidé de poursuivre la grève nationale observée depuis près de 2 mois et demi pour protester contre une réforme considérée comme portant atteinte à l'indépendance des avocats. La loi promulguée et publiée le 20 août au bulletin officiel prévoit une réorganisation de fond de la profession allant de la formation à la gestion financière en passant par la gouvernance interne du métier. Terminons ce programme avec la méditation de la parole de Dieu. Le père jésuite Adrien Lintiampa nous introduit à la méditation avec les textes liturgiques du 22e dimanche du temps ordinaire de l'année liturgique A.
7: Ne prenez pas pour modèle le monde présent, mais transformez-vous en renouvelant votre façon de penser pour discerner quelle est la volonté de Dieu. Chers frères et sœurs, ces paroles de Saint Paul, tirées de la deuxième lecture de ce dimanche, peuvent nous aider à saisir l'essentiel du message de lecture de ces jours. Comme chrétiens, disciples du Christ, nous sommes invités à ne pas modeler notre vie et nos critères de jugement sur ce sur quoi se base le commun des mortels. En effet, pour le monde, le critère de jugement, ce sont la gloire, la réussite personnelle, les honneurs, etc. Et pour cela, ceux qui se fondent sur ces valeurs seront prêts à tout, même à éliminer la vie en eux et autour d'eux. Pour nous chrétiens, notre modèle, c'est le Christ, ses choix et ses valeurs. C'est cela que Jésus nous enseigne dans l'évangile d'aujourd'hui, à travers la remontrance à Pierre. En effet, alors qu'il venait à peine de reconnaître en Jésus le Christ, le Fils du Dieu vivant, Pierre n'acceptait pas la manière de ce Christ à se révéler comme le Fils de Dieu, en vivant et en assumant sa croix et sa passion pour obéir à son Père. Ainsi, lorsqu'il leur annonce qu'il lui fallait partir pour Jérusalem pour y subir sa passion avant sa résurrection, Simon-Pierre se rebelle, car ce n'est pas cela qu'il entendait lorsqu'il proclamait sa foi en ce Jésus comme Fils du Dieu vivant. Ce qui lui fait mériter le nom de Satan, car ses pensées ne correspondent pas aux pensées de Dieu, mais ses modèles plutôt aux critères humains de réussite et de gloire. Ainsi, Jésus nous rappelle aujourd'hui que se mettre à sa suite, être son disciple, c'est suivre le même chemin qu'il a emprunté, le chemin de la croix, c'est-à-dire du renoncement à soi-même pour la gloire de Dieu. Si quelqu'un veut marcher à ma suite, qu'il renonce à lui-même, qu'il prenne sa croix et qu'il me suive, lisons-nous dans l'évangile de ce jour. D'où l'essence de l'exhortation de Saint Paul dans la deuxième lecture de ce jour. Je vous exhorte, frères, par la tendresse de Dieu, à lui présenter votre corps, votre personne tout entière, en sacrifice vivant, saint, capable de plaire à Dieu. C'est là, pour vous, la manière juste de lui rendre un culte. Nous sommes donc fixés. La juste manière de rendre culte à Dieu, c'est-à-dire de faire ce qui est bon, ce qui est capable de lui plaire, ce qui est parfait. Mais pourquoi suivre le chemin du Christ, me diriez-vous, le chemin de la croix, alors que le monde nous offre d'autres chemins, de jouissance, de gloire et d'honneur, qui nous réalisent comme hommes? Mais justement, parce que la réalisation qu'offre le monde, les critères d'épanouissement que se donnent les hommes sont trompeurs et éphémères. En effet, nous rappelle l'évangile de ce dimanche. Quel avantage un homme aurait-il à gagner le monde entier si c'est au prix de sa vie? Seul le Christ peut nous donner la vie, la gloire qui vient de son Père, la gloire d'être les enfants de Dieu. Prions donc le Seigneur pour que, comme le prophète Jérémie dans la première lecture, nous puissions toujours nous laisser séduire par le Christ et par ses valeurs, pour que nous vivions en plénitude la vie que Dieu nous donne. Amen.
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1: Chers amis, c'est la fin de ce programme que Marie-Josée Mwando-Boisbois a eu le plaisir de vous présenter. Au revoir et à très bientôt à l'écoute de nos prochaines éditions. Laudetur Jésus.

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0: Pour votre salut, il est 19h.
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7: Sainte Vierge Marie, toi la Mère du Christ vivant et ressuscité, prie pour nous, pécheurs. Sainte Marie, Mère de Dieu, prie pour nous.
8: C'est l'heure de la prière du chapelet.
5: Disposons-nous en compagnie de Marie, notre Mère,
8: afin qu'ensemble nous puissions aller à Jésus par Marie.

0: À présent, les intentions du chapelet.
1: Intention pour les bienfaiteurs et donateurs de Radio Maria. Ô Vierge Marie, jette ton regard de compassion sur tes enfants fatigués et affaiblis par la maladie. Par ta puissante intervention, restaure tout leur être, corps et âme. Nous t'en prions.
2: Action de grâce au Seigneur pour tous les bienfaits dans la famille de Maman Dieu Agnès. Elle demande l'unité, la paix et la conversion de tous ses enfants

0: et toute la famille, demandée par Maman Dieu Agnès.
1: Monsieur Dousso Yves rend grâce à Dieu pour tous ses bienfaits reçus. Il demande la grâce de l'embauche par l'intercession de Notre-Dame des Victoires. Maman Dieu Célestine rend grâce à Dieu pour tous ses bienfaits reçus. Elle lui confie sa santé pour guérison, restauration, qu'il achève ce qu'il a si bien commencé dans sa vie. Par l'intercession de Notre-Dame, santé des malades. Une fidèle demande au Seigneur aide, assistance et protection pour sa famille et elle. Par l'intercession de Notre-Dame du Perpétuel Secours.
2: Assemian Brigitte demande aide, assistance et protection pour elle, son époux, ses enfants et pour toute sa famille par l'intercession de la Très Sainte Vierge Marie. La famille Nguessangouadio rend grâce à Dieu pour tous les bienfaits reçus, demande aide, assistance et protection et lui confie le concours de sa fille Eva Kouadio.
1: Une fidèle confie son neveu Kwasi Yaouil Adams au Seigneur pour aide, assistance, guérison et délivrance par Notre-Dame de la délivrance.
3: Une fidèle rend grâce à Dieu pour tous ses bienfaits. Son frère, sa sœur et elle confient leur projet au Seigneur pour réussite par l'intercession de la Vierge Marie.
4: Radio Maria confie au Seigneur le Père à Saint-Jean-Claude pour aide, assistance, protection et guérison par l'intercession de Notre-Dame, santé des malades.
3: Tano Henriette remercie le Seigneur pour le bon déroulement de l'accouchement de sa belle-fille et pour la guérison miraculeuse de la douleur dans le sein. Puisse Dieu achever ce qu'il a si bien commencé dans leur vie.
1: Aide, assistance et protection du Seigneur pour les dirigeants de l'entreprise, à tout le personnel de Gestosi et à leur famille ainsi que les installations. Je mets mon espoir dans le Seigneur, je suis sûr de sa parole. Le Seigneur a donné, le Seigneur a repris, que le nom du Seigneur soit béni.
4: La famille Ba prie pour la vie avec Dieu de Vibiba et de Ouattara Fatoumata par l'intercession de la Vierge Marie. Prions pour la vie avec Dieu de Kwasi Bertin Touré, Nguesson Aminon Viviane, Touré Adjoa Jonas, Touré Ngoron Ferdinand, Koué Aminon Madeleine, demandés par leurs enfants.
0: Repos de l'âme de Maman Dia Akissi Colette, que le Seigneur lui pardonne ses fautes et l'accueille dans sa félicité céleste.
3: Radio Maria prie pour la vie avec Dieu de Sébastien Kofi Kwame dit Sébastien. Que le Seigneur le reçoive dans sa félicité céleste.
1: Les enfants de Arthur Oloté prient pour la vie avec Dieu de Yorobla Agnès, Oulobo Marie et de Oloté Mathurin. En union avec la famille Ngoran, prions pour la vie avec Dieu de Gérard Ngoran, Maxime Yoboué, Joseph Ngoran, Ernest Conan, Kongwe Joséphine, Oka Kwaku, tous leurs parents de faim et les âmes du purgatoire.
3: Maman Dieu Célestine prie pour la vie avec Dieu de Dibi Kwasi, Dieu Conan Maurice, Bato Afoué, Yao Afoué Marie-Yolande et tous les âmes du purgatoire. Que le Seigneur pardonne leurs péchés et les accueille dans son royaume de paix. Madame Conan Edith prie pour la vie avec Dieu de Ndouba Anno Léon, Conan Marie Aurore, Conan Emmanuel, par l'intercession de la Vierge Marie.
2: Prions pour la vie avec Dieu de Tano Ngoran René, Ekenza Brou Marie et Laïr Sylvain. Monsieur Nguessang Kouadio prie pour le repos de l'âme de ses défunts. Monsieur Kwame Kofi Etienne, Maman Yao Nguessang, Monsieur Kofi Amani, que Dieu les accueille dans sa demeure. À l'occasion de son anniversaire de décès, Assemian Brigitte prie pour la vie avec Dieu de sa mère, Ebro Aouloma Jeanne d'Arc. Que le Seigneur, dans sa grande miséricorde, lui pardonne toutes ses fautes et l'accueille dans son royaume céleste.
1: Prions pour la vie avec Dieu de Sœur Joséphine Adoua, Apo, de la congrégation des Sœurs Notre-Dame de la Paix. Que le Seigneur l'accueille dans sa demeure en compagnie de tous les anges et des saints. Parmi ceux qui se sont endormis dans l'espérance de la résurrection, se comptent les membres de nos familles respectives, les auditeurs, les bienfaiteurs et donateurs de Radio Maria. Seigneur notre Dieu, à cause de ton autre nom qui est miséricorde, par la puissante intercession de la Vierge Marie, accueille-les. Que le Seigneur Jésus-Christ daigne les accueillir et les accepter dans son royaume céleste et de joie sans fin, par le secours de Notre-Dame de Mont-Ligion.
5: Nous sommes réunis au nom du Père, du Fils et du Saint-Esprit.
6: Amen.
5: Viens, Esprit Saint,
6: pénètre le cœur de tes fidèles, qu'il soit brûlé au feu de ton amour.
5: Ô Seigneur, envoie ton Esprit,
6: il renouvelle la face de la terre.
5: Prions. Seigneur, Par le mystère de la Pentecôte, tu sanctifies ton Église chez tous les peuples et dans toutes les nations. Répands les dons du Saint-Esprit sur l'immensité du monde et continue dans les cœurs des croyants l'œuvre d'amour que tu as entreprise au début de la prédication évangélique. Par Jésus le Christ, notre Seigneur.
7: Amen.
5: Seigneur, ouvre mes lèvres.
7: Et ma bouche publiera ta louange.
5: Je viens à mon aide.
7: Seigneur, à notre secours.
5: Gloire au Père, au Fils et au Saint-Esprit.
7: Ô Dieu qui est, qui était et qui vient, pour les siècles des siècles. Amen.
5: Nous allons méditer le mystère joyeux de la vie de notre Seigneur. Premier mystère joyeux, l'Annonciation. L'ange lui dit, « Sois sans crainte, Marie, car tu as trouvé grâce auprès de Dieu. » Avec Marie, laissons-nous toucher par l'amour du Père, adhérons à sa volonté avec promptitude. Notre Père qui es aux cieux, que ton nom soit sanctifié, que ton règne vienne, que ta volonté soit faite sur la terre comme au ciel.
7: Donne-nous aujourd'hui notre pain de ce jour. Pardonne-nous nos offenses, comme nous pardonnons aussi à ceux qui nous ont offensés. Et ne nous laisse pas entrer en tentation, mais délivre-nous du mal.
5: Amen. Je vous salue, Marie, pleine de grâce. Le Seigneur est avec vous. Vous êtes bénie en toutes les femmes, et Jésus, le fruit de vos entrailles, est béni.
7: Sainte Marie, Mère de Dieu, priez pour nous pauvres pécheurs, maintenant et à l'heure de notre mort. Amen.
5: Je vous salue, Marie, pleine de grâce. Le Seigneur est avec vous. Vous êtes bénie en toutes les femmes, et Jésus, le fruit de vos entrailles, est béni.
7: Sainte Marie, Mère de Dieu, priez pour nous pauvres pécheurs, maintenant et à l'heure de notre mort. Amen.
8: Je vous salue, Marie, pleine de grâce. Le Seigneur est avec vous. Vous êtes bénie en toutes les femmes, et Jésus, le fruit de vos entrailles, est béni.
7: Sainte Marie, Mère de Dieu, priez pour nous pauvres pécheurs, maintenant et à l'heure de notre mort. Amen.
8: Je vous salue, Marie, pleine de grâce. Le Seigneur est avec vous. Vous êtes bénie en toutes les femmes, et Jésus, le fruit de vos entrailles, est béni.
7: Sainte Marie, Mère de Dieu, priez pour nous pauvres pécheurs, maintenant et à l'heure de notre mort. Amen.
9: Je vous salue, Marie, pleine de grâce. Le Seigneur est avec vous. Vous êtes bénie en toutes les femmes, et Jésus, le fruit de vos entrailles, est béni.
7: Sainte Marie, Mère de Dieu, priez pour nous pauvres pécheurs, maintenant et à l'heure de notre mort. Amen.
9: Je vous salue, Marie, pleine de grâce. Le Seigneur est avec vous. Vous êtes bénie en toutes les femmes, et Jésus, le fruit de vos entrailles, est béni.
7: Sainte Marie, Mère de Dieu, priez pour nous pauvres pécheurs, maintenant et à l'heure de notre mort. Amen.
10: Je vous salue, Marie, pleine de grâce. Le Seigneur est avec vous. Vous êtes bénie en toutes les femmes, et Jésus, le fruit de vos entrailles, est béni.
7: Sainte Marie, Mère de Dieu, priez pour nous pauvres pécheurs, maintenant et à l'heure de notre mort. Amen.
10: Je vous salue, Marie, pleine de grâce. Le Seigneur est avec vous. Vous êtes bénie en toutes les femmes, et Jésus, le fruit de vos entrailles, est béni.
7: Sainte Marie, Mère de Dieu, priez pour nous pauvres pécheurs, maintenant et à l'heure de notre mort. Amen.
11: Je vous salue, Marie, pleine de grâce. Le Seigneur est avec vous. Vous êtes bénie en toutes les femmes. Et Jésus, le fruit de vos entrailles, est béni.
7: Sainte Marie, Mère de Dieu, priez pour nous pauvres pécheurs, maintenant et à l'heure de notre mort. Amen.
11: Je vous salue, Marie, pleine de grâce. Le Seigneur est avec vous. Vous êtes bénie en toutes les femmes. Et Jésus, le fruit de vos entrailles, est béni.
7: Sainte Marie, Mère de Dieu, priez pour nous pauvres pécheurs, maintenant et à l'heure de notre mort. Amen.
5: Gloire au Père, au Fils et au Saint-Esprit.
7: Ô Dieu qui est, qui était et qui vient, pour les siècles des siècles. Amen.
5: Deuxième mystère joyeux, la Visitation. Marie rentra chez Zacharia et salua Élisabeth. Elle fut remplie de l'Esprit Saint. Avec Marie, découvrons l'amour fraternel, la joie. Notre Père qui es aux cieux, que ton nom soit sanctifié, que ton règne vienne, que ta volonté soit faite sur la terre comme au ciel.
7: Donne-nous aujourd'hui notre pain de ce jour. Pardonne-nous nos offenses, comme nous pardonnons aussi à ceux qui nous ont offensés. Et ne nous laisse pas entrer en tentation, mais délivre-nous du mal.
12: Amen. Amen.
5: Je vous salue, Marie pleine de grâce. Le Seigneur est avec vous. Vous êtes bénie en toutes les femmes, et Jésus, le fruit de vos entrailles, est béni.
7: Sainte Marie, Mère de Dieu, priez pour nous pauvres pécheurs, maintenant et à l'heure de notre mort. Amen.
5: Je vous salue, Marie pleine de grâce. Le Seigneur est avec vous. Vous êtes bénie en toutes les femmes, et Jésus, le fruit de vos entrailles, est béni.
7: Sainte Marie, Mère de Dieu, priez pour nous pauvres pécheurs, maintenant et à l'heure de notre mort. Amen.
8: Je vous salue, Marie, pleine de grâce. Le Seigneur est avec vous. Vous êtes bénie en toutes les femmes, et Jésus, le fruit de vos entrailles, est béni.
7: Sainte Marie, Mère de Dieu, priez pour nous pauvres pécheurs, maintenant et à l'heure de notre mort. Amen.
8: Je vous salue, Marie, pleine de grâce. Le Seigneur est avec vous. Vous êtes bénie en toutes les femmes, et Jésus, le fruit de vos entrailles, est béni.
7: Sainte Marie, Mère de Dieu, priez pour nous pauvres pécheurs, maintenant et à l'heure de notre mort. Amen.
9: Je vous salue, Marie, pleine de grâce. Le Seigneur est avec vous. Vous êtes bénie en toutes les femmes, et Jésus, le fruit de vos entrailles, est béni.
7: Sainte Marie, Mère de Dieu, priez pour nous pauvres pécheurs, maintenant et à l'heure de notre mort. Amen.
9: Je vous salue, Marie, pleine de grâce. Le Seigneur est avec vous. Vous êtes bénie en toutes les femmes, et Jésus, le fruit de vos entrailles, est béni.
7: Sainte Marie, Mère de Dieu, priez pour nous pauvres pécheurs, maintenant et à l'heure de notre mort. Amen.
10: Je vous salue, Marie, pleine de grâce. Le Seigneur est avec vous. Vous êtes bénie en toutes les femmes, et Jésus, le fruit de vos entrailles, est béni.
7: Sainte Marie, Mère de Dieu, priez pour nous pauvres pécheurs, maintenant et à l'heure de notre mort. Amen.
10: Je vous salue, Marie, pleine de grâce. Le Seigneur est avec vous. Vous êtes bénie en toutes les femmes, et Jésus, le fruit de vos entrailles, est béni.
7: Sainte Marie, Mère de Dieu, priez pour nous pauvres pécheurs, maintenant et à l'heure de notre mort. Amen.
11: Je vous salue, Marie, pleine de grâce. Le Seigneur est avec vous. Vous êtes bénie en toutes les femmes, et Jésus, le fruit de vos entrailles, est béni.
7: Sainte Marie, Mère de Dieu, priez pour nous pauvres pécheurs, maintenant et à l'heure de notre mort. Amen.
11: Je vous salue, Marie, pleine de grâce. Le Seigneur est avec vous. Vous êtes bénie en toutes les femmes, et Jésus, le fruit de vos entrailles, est béni.
7: Sainte Marie, Mère de Dieu, priez pour nous pauvres pécheurs, maintenant et à l'heure de notre mort. Amen.
5: Gloire au Père, au Fils et au Saint-Esprit,
7: ô Dieu qui est, qui était et qui vient, pour les siècles des siècles. Amen.
5: Troisième mystère joyeux, la nativité. Je vous annonce une grande joie. Aujourd'hui, vous est né un sauveur. Avec Marie et les bergers, demandons la pauvreté du cœur et l'esprit d'adoration. Notre Père qui es aux cieux, que ton nom soit sanctifié, que ton règne vienne, que ta volonté soit faite sur la terre comme au ciel.
7: Donne-nous aujourd'hui notre pain de ce jour. Pardonne-nous nos offenses, comme nous pardonnons aussi à ceux qui nous ont offensés. Et ne nous laisse pas entrer en tentation, mais délivre-nous du mal. Amen.
5: Je vous salue, Marie pleine de grâce. Le Seigneur est avec vous. Vous êtes bénie en toutes les femmes, et Jésus, le fruit de vos entrailles, est béni.
7: Sainte Marie, Mère de Dieu, priez pour nous pauvres pécheurs, maintenant et à l'heure de notre mort. Amen.
5: Je vous salue, Marie pleine de grâce. Le Seigneur est avec vous. Vous êtes bénie en toutes les femmes, et Jésus, le fruit de vos entrailles, est béni.
7: Sainte Marie, Mère de Dieu, priez pour nous pauvres pécheurs, maintenant et à l'heure de notre mort. Amen.
8: Je vous salue, Marie, pleine de grâce. Le Seigneur est avec vous. Vous êtes bénie en toutes les femmes, et Jésus, le fruit de vos entrailles, est béni.
7: Sainte Marie, Mère de Dieu, priez pour nous pauvres pécheurs, maintenant et à l'heure de notre mort. Amen.
8: Je vous salue, Marie, pleine de grâce. Le Seigneur est avec vous. Vous êtes bénie en toutes les femmes, et Jésus, le fruit de vos entrailles, est béni.
7: Sainte Marie, Mère de Dieu, priez pour nous pauvres pécheurs, maintenant et à l'heure de notre mort. Amen.
9: Je vous salue, Marie, pleine de grâce. Le Seigneur est avec vous. Vous êtes bénie entre toutes les femmes, et Jésus, le fruit de vos entrailles, est béni.
6: Sainte Marie, Mère de Dieu, priez pour nous pauvres pécheurs, maintenant et à l'heure de notre mort. Amen.
9: Je vous salue, Marie, pleine de grâce. Le Seigneur est avec vous. Vous êtes bénie entre toutes les femmes, et Jésus, le fruit de vos entrailles, est béni.
6: Sainte Marie, Mère de Dieu, priez pour nous pauvres pécheurs, maintenant et à l'heure de notre mort. Amen.
10: Je vous salue, Marie, pleine de grâce. Le Seigneur est avec vous. Vous êtes bénie entre toutes les femmes, et Jésus, le fruit de vos entrailles, est béni.
6: Sainte Marie, Mère de Dieu, priez pour nous pauvres pécheurs, maintenant et à l'heure de notre mort. Amen.
10: Je vous salue, Marie, pleine de grâce. Le Seigneur est avec vous. Vous êtes bénie entre toutes les femmes, et Jésus, le fruit de vos entrailles, est béni.
6: Sainte Marie, Mère de Dieu, priez pour nous pauvres pécheurs, maintenant et à l'heure de notre mort. Amen.
11: Je vous salue, Marie, pleine de grâce. Le Seigneur est avec vous. Vous êtes bénie entre toutes les femmes, et Jésus, le fruit de vos entrailles, est béni.
6: Sainte Marie, Mère de Dieu, priez pour nous pauvres pécheurs, maintenant et à l'heure de notre mort. Amen.
11: Je vous salue, Marie, pleine de grâce. Le Seigneur est avec vous. Vous êtes bénie entre toutes les femmes, et Jésus, le fruit de vos entrailles, est béni.
6: Sainte Marie, Mère de Dieu, priez pour nous pauvres pécheurs, maintenant et à l'heure de notre mort. Amen.
12: Gloire au Père, au Fils et au Saint-Esprit,
6: ô Dieu qui est, qui était et qui vient, pour les siècles des siècles. Amen.
12: Quatrième mystère joyeux, la présentation au temple. Ils l'amenaient à Jérusalem pour le présenter au Seigneur. À la suite de Jésus, laissons-nous présenter à Dieu par Marie, notre mère. Notre Père qui es aux cieux, que ton nom soit sanctifié, que ton règne vienne, que ta volonté soit faite sur la terre comme au ciel.
7: Donne-nous aujourd'hui notre pain de ce jour. Pardonne-nous nos offenses, comme nous pardonnons aussi à ceux qui nous ont offensés. Et ne nous laisse pas entrer en tentation, mais délivre-nous du mal. Amen.
12: Je vous salue Marie, pleine de grâce. Le Seigneur est avec vous. Vous êtes bénie entre toutes les femmes. Et Jésus, le fruit de vos entrailles, est béni.
7: Sainte Marie, Mère de Dieu, priez pour nous pauvres pécheurs, maintenant et à l'heure de notre mort. Amen.
12: Je vous salue, Marie, pleine de grâce. Le Seigneur est avec vous. Vous êtes bénie entre toutes les femmes. Et Jésus, le fruit de vos entrailles, est béni.
7: Sainte Marie, Mère de Dieu, priez pour nous pauvres pécheurs, maintenant et à l'heure de notre mort. Amen.
8: Je vous salue, Marie, pleine de grâce. Le Seigneur est avec vous. Vous êtes bénie entre toutes les femmes, et Jésus, le fruit de vos entrailles, est béni.
6: Sainte Marie, Mère de Dieu, priez pour nous pauvres pécheurs, maintenant et à l'heure de notre mort. Amen.
8: Je vous salue, Marie, pleine de grâce. Le Seigneur est avec vous. Vous êtes bénie entre toutes les femmes, et Jésus, le fruit de vos entrailles, est béni.
6: Sainte Marie, Mère de Dieu, priez pour nous pauvres pécheurs, maintenant et à l'heure de notre mort. Amen.
9: Je vous salue, Marie, pleine de grâce. Le Seigneur est avec vous. Vous êtes bénie entre toutes les femmes, et Jésus, le fruit de vos entrailles, est béni.
6: Sainte Marie, Mère de Dieu, priez pour nous pauvres pécheurs, maintenant et à l'heure de notre mort. Amen.
9: Je vous salue, Marie, pleine de grâce. Le Seigneur est avec vous. Vous êtes bénie entre toutes les femmes, et Jésus, le fruit de vos entrailles, est béni.
6: Sainte Marie, Mère de Dieu, priez pour nous pauvres pécheurs, maintenant et à l'heure de notre mort. Amen.
10: Je vous salue, Marie, pleine de grâce. Le Seigneur est avec vous. Vous êtes bénie entre toutes les femmes, et Jésus, le fruit de vos entrailles, est béni.
6: Sainte Marie, Mère de Dieu, priez pour nous pauvres pécheurs, maintenant et à l'heure de notre mort. Amen.
10: Je vous salue, Marie, pleine de grâce. Le Seigneur est avec vous. Vous êtes bénie entre toutes les femmes, et Jésus, le fruit de vos entrailles, est béni.
6: Sainte Marie, Mère de Dieu, priez pour nous pauvres pécheurs, maintenant et à l'heure de notre mort. Amen.
11: Je vous salue, Marie, pleine de grâce. Le Seigneur est avec vous. Vous êtes bénie entre toutes les femmes, et Jésus, le fruit de vos entrailles, est béni.
6: Sainte Marie, Mère de Dieu, priez pour nous pauvres pécheurs, maintenant et à l'heure de notre mort. Amen.
11: Je vous salue, Marie pleine de grâce. Le Seigneur est avec vous. Vous êtes bénie entre toutes les femmes. Et Jésus, le fruit de vos entrailles, est béni.
6: Sainte Marie, Mère de Dieu, priez pour nous pauvres pécheurs, maintenant et à l'heure de notre mort. Amen.
12: Gloire au Père, au Fils et au Saint-Esprit.
7: Ô Dieu qui est, qui était et qui vient, pour les siècles des siècles. Amen.
12: Cinquième mystère joyeux, Jésus au temple à 12 ans. Ils le trouvaient dans le temple. Leur dit, je dois être dans la maison de mon Père. Avec Jésus, demandons la fidélité aux exigences de la paix de Dieu sur nous. Notre Père qui es aux cieux, que ton nom soit sanctifié, que ton règne vienne, que ta volonté soit faite sur la terre comme au ciel.
7: Donne-nous aujourd'hui notre pain de ce jour. Pardonne-nous nos offenses, comme nous pardonnons aussi à ceux qui nous ont offensés. Et ne nous laisse pas entrer en tentation, mais délivre-nous du mal. Amen.
12: Je vous salue, Marie pleine de grâce. Le Seigneur est avec vous. Vous êtes bénie entre toutes les femmes, et Jésus, le fruit de vos entrailles, est béni.
7: Sainte Marie, Mère de Dieu, priez pour nous pauvres pécheurs, maintenant et à l'heure de notre mort. Amen.
12: Je vous salue, Marie pleine de grâce. Le Seigneur est avec vous. Vous êtes bénie entre toutes les femmes, et Jésus, le fruit de vos entrailles, est béni.
7: Sainte Marie, Mère de Dieu, priez pour nous pauvres pécheurs, maintenant et à l'heure de notre mort. Amen.
8: Je vous salue, Marie, pleine de grâce. Le Seigneur est avec vous. Vous êtes bénie entre toutes les femmes, et Jésus, le fruit de vos entrailles, est béni.
7: Sainte Marie, Mère de Dieu, priez pour nous pauvres pécheurs, maintenant et à l'heure de notre mort. Amen.
8: Je vous salue, Marie, pleine de grâce. Le Seigneur est avec vous. Vous êtes bénie entre toutes les femmes, et Jésus, le fruit de vos entrailles, est béni.
7: Sainte Marie, Mère de Dieu, priez pour nous pauvres pécheurs, maintenant et à l'heure de notre mort. Amen.
9: Je vous salue, Marie, pleine de grâce. Le Seigneur est avec vous. Vous êtes bénie entre toutes les femmes, et Jésus, le fruit de vos entrailles, est béni.
7: Sainte Marie, Mère de Dieu, priez pour nous pauvres pécheurs, maintenant et à l'heure de notre mort. Amen.
9: Je vous salue, Marie, pleine de grâce. Le Seigneur est avec vous. Vous êtes bénie entre toutes les femmes, et Jésus, le fruit de vos entrailles, est béni.
7: Sainte Marie, Mère de Dieu, priez pour nous pauvres pécheurs, maintenant et à l'heure de notre mort. Amen.
10: Je vous salue, Marie pleine de grâce. Le Seigneur est avec vous. Vous êtes bénie entre toutes les femmes, et Jésus, le fruit de vos entrailles, est béni.
7: Sainte Marie, Mère de Dieu, priez pour nous pauvres pécheurs, maintenant et à l'heure de notre mort. Amen.
10: Je vous salue, Marie pleine de grâce. Le Seigneur est avec vous. Vous êtes bénie entre toutes les femmes, et Jésus, le fruit de vos entrailles, est béni.
7: Sainte Marie, Mère de Dieu, priez pour nous pauvres pécheurs, maintenant et à l'heure de notre mort. Amen.
11: Je vous salue, Marie pleine de grâce. Le Seigneur est avec vous. Vous êtes bénie entre toutes les femmes. Et Jésus, le fruit de vos entrailles, est béni.
7: Sainte Marie, Mère de Dieu, priez pour nous pauvres pécheurs, maintenant et à l'heure de notre mort. Amen.
11: Je vous salue, Marie pleine de grâce. Le Seigneur est avec vous. Vous êtes bénie entre toutes les femmes. Et Jésus, le fruit de vos entrailles, est béni.
7: Sainte Marie, Mère de Dieu, priez pour nous pauvres pécheurs, maintenant et à l'heure de notre mort. Amen.
12: Gloire au Père, au Fils et au Saint-Esprit.
7: Ô Dieu qui est, qui était et qui vient, pour les siècles des siècles. Amen.
12: Salut, ô Reine, Mère de miséricorde,
6: notre vie,
12: notre douceur,
6: notre espérance, salut. Enfant d'Ève, exilé, nous crions vers vous. Vers vous nous soupirons, gémissant et pleurant dans cette vallée de larmes. Ô vous, notre avocate, tournez vers nous vos regards miséricordieux. Et après cet exil, montrez-nous Jésus, le fruit béni de vos entrailles. Ô clémence, ô miséricordieuse, ô douce Vierge Marie,
12: priez pour nous, Sainte Mère de Dieu,
6: afin que nous devenions dignes des promesses du Christ.
12: Prions. Seigneur notre Dieu, par sa vie, sa mort et sa résurrection, ton Fils nous a procuré le salut éternel. Accorde-nous de conformer notre vie au mystère du rosaire que nous méditons et d'obtenir ce qu'il promet par le même Jésus-Christ, notre Seigneur.
6: Amen.
12: Cœur sacré de Jésus,
6: prends pitié de nous.
12: Cœur immaculé de Marie,
6: priez pour nous.
12: Saint Joseph,
6: priez pour nous.
12: Saint Jean l'évangéliste,
6: priez pour nous.
12: Saint Louis-Marie de Montfort,
6: priez pour nous.
12: Quelle est celle-ci
6: qui s'avance comme l'aurore, belle comme la lune, éclatante comme le soleil, terrible comme une armée rangée en bataille.
12: Mon âme exalte le Seigneur.
6: Exulte mon esprit en Dieu, mon Sauveur.
12: Il s'est penché sur son âme servante. Désormais, tous les âges me diront bienheureuse.
6: Le puissant fut pour moi des merveilles. Saint est son nom.
12: Son amour s'étend d'âge en âge sur ceux qui le craignent.
6: Déployant la force de son bras, il disperse les superbes.
12: Il renverse les puissants de leur trône. Il élève les humbles.
6: Il comble de bien les affamés. Renvoie les riches les mains vides.
12: Il relève Israël son serviteur, il se souvient de son amour.
6: De la promesse faite à nos pères, en faveur d'Abraham et de sa race à jamais.
12: Gloire au Père, au Fils et au Saint-Esprit.

0: est rangé en bataille.
1: Ô Marie conçue sans péché,
2: priez pour nous qui avons recours à vous.
1: Prions ensemble.
3: Seigneur Jésus-Christ, notre médiateur auprès du Père, tu as

0: Israël.
1: Amen.
0: Accorde-nous, Seigneur, à nous qui servons sous l'étendard de Marie, cette plénitude de foi en toi et de confiance en elle, qui sont assurés de vaincre le monde.
2: Nous avons recours à votre protection,
0: Sainte Mère de Dieu, ne rejetez pas les prières que nous vous adressons dans tous nos besoins, mais délivrez-nous des dangers auxquels nous sommes exposés. Ô Vierge comblée de gloire et de bénédiction,
2: Vierge Immaculée, Notre-Dame d'Afrique,
0: priez pour nous.
2: Saint Joseph, Saint Raphaël, Saint Gabriel,
0: priez pour nous.
2: Puissante céleste Légion d'anges de Marie,
0: priez pour nous.
2: Saint Jean-Baptiste,
0: priez pour nous.
2: Saint Pierre et Saint Paul,
0: priez pour nous.
2: Ensemble,
0: accorde-nous.

0: charité qui nous rend capables d'accomplir toutes nos actions par un motif de pur amour pour toi et de toujours te voir et te servir dans notre prochain. Une foi ferme et inébranlable comme un rocher par laquelle nous demeurons calmes et constants au milieu des croix, des labeurs et des déceptions de la vie. Une foi courageuse qui nous inspire d'entreprendre et d'accomplir sans hésitation des grandes choses pour Dieu et pour le salut des âmes. Une foi qui soit la colonne de feu de notre légion pour nous conduire unis dans notre marche en avant, pour allumer partout les feux de l'amour divin, pour éclairer ceux qui sont assis dans les ténèbres de l'ombre de la mort, pour enflammer les tièdes, pour rappeler à la vie ceux qui sont ensevelis dans la mort du péché, une foi qui guide nos pas dans le chemin de la paix, afin qu'après les luttes de cette vie, et sans déplorer la paix d'un seul membre, notre légion puisse se rassembler dans le royaume de ton amour et de ta gloire. Amen. Que les âmes de nos légionnaires décédés et les âmes de tous les fidèles trépassés reposent en paix par la miséricorde de Dieu. Amen.
1: Le Seigneur.

0: haine et unit ce qui était divisé. Vous comble de sa bénédiction, efface de vous des artisans d'unité et de réconciliation.
1: Amen.
0: Que le Christ, prince de la paix,

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0: Pour votre salut, il est 20h.
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0: Pour votre salut, il est 21h.

on m'a couronné d'épines. Ces épines ont transpercé ma chair et j'ai senti mon sang ruisseler, une douleur atroce. On m'a percé le côté avec une lance. J'ai senti mon corps se vider d'eau et de sang. J'ai payé le prix pour toi. Reçois ma miséricorde.

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0: Pour votre salut, il est 22h.

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0: Pour votre salut, il est 23h.

De la deuxième lettre aux Corinthiens. L'amour du Christ nous saisit. Quand nous pensons qu'un seul est mort pour tous, et qu'ainsi tous ont passé par la mort. Car le Christ est mort pour tous, afin que les vivants n'aient plus leur vie centrée sur eux-mêmes, mais sur lui, qui est mort et ressuscité pour eux. Désormais, nous ne connaissons plus personne à la manière humaine. Si nous avons compris le Christ à la manière humaine, maintenant nous ne le comprenons plus ainsi. Si quelqu'un est en Jésus, Christ, il est une créature nouvelle. Le monde ancien s'en est allé, un monde nouveau est déjà né.

0: Prions. Seigneur notre Dieu, que la splendeur de la résurrection nous illumine, pour que nous puissions échapper à l'ombre de la mort et parvenir à la lumière éternelle dans ton royaume. Par Jésus le Christ, notre Seigneur.
1: Amen.

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1: Au nom du Père et du Fils et du Saint-Esprit, Amen. Seigneur Dieu, nous voulons crier de joie pour toi. Nous voulons jubiler car tu es grand. Toi qui nous as fait quitter le monde des ténèbres, rempli de haine, de jalousie et de division, pour nous faire connaître ta lumière. Gloire à toi et paix aux hommes sur la terre. Tu t'es fait homme, ô Christ, sois béni. Nous te prions pour tous ceux qui se sentent blessés. Touche leur cœur afin qu'ils retrouvent le sourire par l'action de ton Esprit Saint. Merci Seigneur. Je vous salue au nom de notre Seigneur Jésus-Christ. Vous tous, fidèles auditeurs et auditrices, vous êtes à votre rendez-vous d'information et de formation sur l'historique de notre Église. C'est sur Radio Maria Côte d'Ivoire, située au pied de la splendide basilique Notre-Dame de la Paix de Yamoussoukro. Nous émettons en modulation de fréquence sur 104.8. Histoire de l'Église, c'est ici et nulle part ailleurs. Précédemment, nous avions entamé le grand chapitre concernant la Première Guerre mondiale. Il fut question de l'attitude, de l'action de l'Église pendant ce moment de fureur, de terreur, où l'homme était devenu un loup pour l'homme. Nous proposons aujourd'hui la suite de ce numéro, tout en abordant la situation des chrétiens face au système totalitariste tel le fascisme italien, le nazisme allemand, ainsi que le communisme athée, le Front populaire en France. Mais avant, nous allons donner l'origine de la Première Guerre. Comment cette guerre est-elle arrivée ? Quelles en furent les conséquences ? Quel fut également le rôle de la SDN ?

Qu'est-ce que la Première Guerre mondiale? La Première Guerre mondiale est ce conflit qui, de 1914 à 1918, opposa l'Allemagne et l'Autriche-Hongrie, rejointes par la Turquie en 1914 et la Bulgarie en 1915, à la Serbie, à la France, à la Russie, à la Belgique et à la Grande-Bretagne, alliés au Japon, à l'Italie, à la Roumanie et au Portugal en 1916. Enfin, à la Chine et à plusieurs États sud-américains en 1917. Quelles en étaient les causes? La politique mondiale de l'Allemagne, son expansion économique et navale, notamment dans le Proche-Orient, l'antagonisme germano-slave dans les Balkans et la course aux armements conduite par le deux blocs de la Triple Alliance, composée de l'Allemagne, de l'Autriche-Hongrie et de l'Italie, et la Triple Entente, constituée de la France, de la Grande-Bretagne et de la Russie, ont créé en Europe, au lendemain des guerres balkaniques qui ont eu lieu de 1912 à 1913, un état de tension que le moindre incident peut transformer en conflit armé. L'assassinat par un étudiant bosniaque le 28 juin 1914 à Sarajevo de l'archiduc héritier François Ferdinand d'Autriche fait office de détonateur. Le 28 juillet, l'Autriche-Hongrie, poussée par Guillaume II, qui lui a accordé dès le 15 juillet un véritable chèque en blanc, déclare la guerre à la Serbie. Le système des alliances entre alors en jeu. Quelles en furent les conséquences? L'étendue et l'importance des destructions, les difficultés de ravitaillement, la hausse des prix et l'incertitude de la monnaie concernent plus ou moins vainqueurs et vaincus. L'écroulement des empires russes, austro-hongrois, ottomans et du Deuxième Reich permet l'épanouissement des minorités nationales jusqu'à la brimer. L'Allemagne abandonne 70 000 km², soit 7 millions d'habitants, et le huitième de son territoire, diminué de l'Alsace-Lorraine, de la Prusse occidentale et de la Prosnanie. La Prusse orientale est désormais occupée de l'ensemble du Reich par le couloir qui donne à la Pologne un accès à la mer, tandis que Danzig est dirigée en ville libre sous contrôle de la SDN. L'Empire britannique se transforme en une confédération de peuples alors que l'Empire colonial français pose dans l'immédiat moins de problèmes politiques. En définitive, deux nations, les États-Unis et le Japon, sont les principaux bénéficiaires de ces difficultés économiques et politiques de l'Europe de l'après-guerre. Parlons un peu de Danzig. Danzig est un port de la Pologne près de l'embouchure de la Vistule. Elle fut annexée par la Prusse en 1793. Sous contrôle français de 1807 à 1815, elle devient le chef-lieu de la Prusse occidentale de 1815 à 1919. Son incorporation au Reich le 1er septembre 1939 servit de prétexte au déclenchement de la Seconde Guerre mondiale. Danzig fut rattaché à la Pologne en 1945. Qu'est-ce que le Reich? Le Reich est un mot allemand qui signifie « empire ». On distingue le premier Reich ou Saint-Empire romain germanique de 962 à 1806, le second Reich de 1871
à 1918, réalisé par Bismarck, et le Troisième Reich de 1933 à 1945, ou régime national socialiste.

Qu'est-ce que la SDN et quel fut son rôle? La SDN est la Société des Nations. C'était un organisme créé en 1920 entre les États signataires du traité de Versailles pour développer la coopération entre les nations et garantir la paix et la sécurité. Elle a été remplacée en 1946 par l'ONU. Son siège était à Genève. Nous allons maintenant décrypter la situation des chrétiens face au totalitarisme. Parlons du fascisme italien. Après la guerre, les catholiques italiens purent participer à la vie politique. Le prêtre Don Sturzo, de 1871 à 1959, fonde en 1919 le Parti populaire italien, la première forme de la démocratie chrétienne. Le parti n'a guère le temps de s'enraciner puisque Mussolini et les fascistes prennent le pouvoir en octobre 1922. Le fascisme est né d'un nationalisme blessé. La guerre n'a pas apporté à l'Italie tout ce qu'elle espérait. Des difficultés économiques et des désordres suscités par les mouvements de grève, de la peur du bolchevisme. Venus du petit peuple anticlérical, les fascistes se rapprochent des conservateurs catholiques qui ont peur du communisme et se méfient d'une démocratie mal assurée. L'opinion catholique se rapproche donc de Mussolini qui envisage de régler la question romaine. Don Sturzo, peu soutenu par Pie XI, doit s'exiler en 1924. Les catholiques ne s'inquiètent pas trop de la dissolution de tous les partis politiques en 1926. Les accords du Latran de 1929 renforcent la position de Mussolini. Cependant, le fascisme se montre de plus en plus totalitaire. Il veut intégrer le citoyen de la naissance à la mort dans toutes les organisations du parti. Il dit ceci et je cite, « Je prends l'homme à sa naissance et je ne l'abandonne qu'au moment de sa mort, moment où il appartient au pape de s'en occuper. » Fin de citation. Les mouvements d'église semblent d'une concurrence pour les organisations fascistes. En 1931, des locaux religieux sont saccagés. Des groupements de jeunesse catholique sont dissous. Pie XI réagit fermement dans l'encyclique « Non abbiamo bisogno » de 1931. Il proteste contre le totalitarisme d'État. L'Église doit avoir les moyens de réaliser son œuvre éducatrice, bien sûr, qui est indispensable. Le pape transige un peu cependant en demandant à l'Action catholique de se garder de toute activité politique, syndicale et sportive. Lors de la guerre d'Éthiopie de 1935 à 1936, Pie XI n'osa pas s'opposer au nationalisme conquérant du fascisme que partageait la majorité des catholiques. L'Osservatore Romano, journal du Vatican, avait bien dit timidement que la nécessité d'un espace vital ne justifiait pas une injuste guerre de conquête. Mais les évêques bénissent les drapeaux et les régiments envoyés en Afrique. Le pape se contente de dire sa joie de la paix revenue et les missionnaires italiens s'engouffrent en Éthiopie. Des catholiques français en ressentent un certain malaise et le disent. Ils sont censurés indirectement par la disparition de la revue 7.

Qu'en est-il du nazisme allemand? Le nazisme allemand, parti national socialiste, est né dans le contexte de la défaite allemande, dans lequel la droite voit l'œuvre d'agents extérieurs, les juifs, les socialistes et le bolchevisme. Hitler regroupe ses mécontents dans une formation politique et exprime son idéologie dans un ouvrage intitulé « Mein Kampf ». Racisme, antisémitisme, antichristianisme en sont les composantes. Mouvement minoritaire de 1922 à 1929, le nazisme est largement condamné par les évêques. Un chrétien ne peut être nazi. Dans le contexte de la crise économique, Hitler arrive au pouvoir en janvier 1933 comme un sauveur. Les catholiques ne veulent pas passer pour de mauvais Allemands en s'opposant à lui. Des conservateurs catholiques se rapprochent de lui. Ils ont peur d'une alternative communiste. Hitler, qui n'a pas la majorité absolue, obtient les pleins pouvoirs avec les voix du centre catholique qui accepte de se saborder quelques semaines plus tard lorsque toutes les organisations syndicales et les partis politiques sont supprimés. Les évêques ont levé les censures contre le parti nazi. Pour se concilier les catholiques, Hitler signe un concordat général pour l'Allemagne avec le Vatican le 20 juillet 1933. Le cardinal Pacelli, secrétaire d'État de Pie XI, en a été le principal négociateur. Apparemment très favorable aux catholiques, ce concordat est profondément ambigu. L'Église croit avoir une base légale de résistance, mais le concordat contribue à endormir la conscience des catholiques, dont certains diront plus tard, je cite, « Le concordat nous a cassé les reins », fin de citation. Rapidement se multiplient les dissolutions de mouvements catholiques, les calomnies contre le clergé, les mesures raciales. Il est vrai que les catholiques allemands étaient largement antisémites. Les catholiques et les autres chrétiens restèrent d'abord passifs. Il y eut même un mouvement de chrétiens allemands ouvertement nazis. Cependant, dès 1934, sous l'inspiration du théologien Karl Barth et du pasteur Martin Müller, des protestants allemands se réunissent sous le nom d'Église confessante en un synode clandestin à Barnhem et publient une profession de foi de résistance au nazisme. Peu nombreux, plusieurs furent victimes du nazisme. Dietrich Bonhoeffer, l'un des plus connus, pendu en 1945, a eu une très grande influence par ses écrits publiés après sa mort. En 1937, le pape s'émeut et réagit par l'encyclique « Mit brennender Sorge », publiée au même moment que l'encyclique concernant le communisme. Que pouvons dire du communisme athée? Depuis octobre 1917, le socialisme a une patrie, la Russie. La révolution communiste a ses agents. La Troisième Internationale, le Comintern et les partis communistes nationaux. Les chrétiens d'Occident connaissaient un peu les événements de Russie. Mais le communisme les inquiète vraiment lorsqu'il devient une force politique en Occident. En 1931, la proclamation de la République en Espagne a entraîné les premières violences anticléricales.
l'Église demeurait puissante et riche. Après quelques années plus calmes, la victoire du Front populaire, rassemblement des partis de gauche, en février 1936, est accompagnée de vandalisme contre les églises et les couvents. Le 18 juillet 1936, le général Franco se soulève contre la République, début d'une guerre civile de 3 années. Plus d'un million de morts. Les républicains, dont les communistes ne constituent qu'une partie, s'acharnent sur l'Église. 2000 églises brûlées, 7000 prêtres massacrés. La guerre de Franco apparaît comme une croisade anticommuniste. La presse-totalité des évêques fait allégeance aux nationalistes de Franco dans une lettre collective de 1937. Mais si la majorité des catholiques espagnols s'est ralliée à Franco, il est des minorités réfractaires qui restent fidèles à la République, comme les Basques, qui ont des prêtres fusillés par les franquistes. La croisade recouvre la défense de bien d'autres intérêts que les intérêts religieux, et les procédés de l'armée de Franco ne diffèrent pas de ceux de l'armée républicaine. À l'extérieur de l'Espagne, les catholiques se divisent au sujet de Franco. Bernanos, en Espagne, au début du conflit, dénonce les supercheries couvertes par la religion. Le Vatican accorde une reconnaissance de fait au gouvernement nationaliste dès septembre 1937. L'Allemagne nazie et l'Italie fasciste ont apporté leur aide à Franco, les brigades internationales à la République espagnole.

Parlons à présent du Front populaire en France. D'une manière moins dramatique, les catholiques français furent aussi confrontés au Front populaire, victorieux aux élections législatives de mai 1936. Les catholiques sont pris dans la montée des extrêmes. À droite, les ligues comme les croix de feu. À gauche, les chrétiens révolutionnaires de Terre Nouvelle qui superposent à la croix la faucille et le marteau. Maurice Thorez, secrétaire du Parti communiste, propose aux chrétiens une politique de la main tendue sans beaucoup de succès. Le Front populaire n'a pas la sympathie de la majorité des catholiques, mais il ne donne pas lieu à un retour de l'anticléricalisme. Les catholiques sont amenés à faire des distinctions entre la doctrine communiste et les hommes. Ils se proposent la question de savoir si christianisme et capitalisme sont solidaires. Dans une interview à l'hebdomadaire catholique 7, Léon Blum, chef du gouvernement, affirme la possibilité d'une collaboration entre les catholiques et le Front populaire. L'année 1936 fait accepter le pluralisme politique aux catholiques de France. Comment Pie XI agit-il à l'égard des totalitarismes? Nous avons évoqué plus haut la protestation de Pie XI contre les abus du fascisme dans l'encyclique Non Abbiamo Bisogno de 1931. Pie XI prit position contre le nazisme et le communisme dans deux encycliques publiées à quelques jours d'intervalle. L'encyclique sur le nazisme, Mit Brennender Sorge, datée du 14 mars 1937, passait secrètement en Allemagne et fut lue en chaire le 21 mars suivant. L'encyclique, rédigée en partie par le cardinal allemand Faulhaber et le cardinal Pacelli, condamne catégoriquement le racisme, l'antisémitisme et l'idolâtrie de l'État et dénonce les multiples violations du concordat. Quant à l'encyclique Divini Redemptoris du 19 mars 1937, elle condamne le communisme athée comme intrinsèquement pervers et interdit toute collaboration avec lui. Le pape invite à se référer à la doctrine sociale de l'Église pour trouver une réponse aux problèmes sociaux. L'opinion de l'époque a été plus sensible à la condamnation du communisme, danger universel, qu'à celle du nazisme qui paraissait une affaire locale. Pie XI s'apprêtait à une nouvelle mise en garde contre le fascisme devant les évêques italiens en février 1939 lorsqu'il mourut. Dans son discours inachevé, il évoquait la persécution de Néron, calomniateur des chrétiens. Quelques mois plus tard, les totalitarismes faisaient éclater le deuxième conflit mondial.

0: Auditeurs et auditrices de la radio de la spiritualité au quotidien, vous venez de suivre Histoire de l'Église. Vous avez sûrement retenu beaucoup de choses. Mais une dernière chose que je voudrais ajouter personnellement, c'est de savoir que les hommes passent, mais l'histoire des hommes demeure. Vivons en sorte que l'histoire de notre époque soit plus profitable aux générations futures. D'où l'importance de connaître le passé afin de comprendre le présent et éviter de commettre les mêmes erreurs dans le futur. Que le Dieu miséricordieux déverse sa grâce sur nous afin qu'autour de nous, à travers notre vie, ce soit joie, amour, justice, pardon et paix au nom de notre Seigneur Jésus-Christ. 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